0: J'ai vu surtout Teddy Riner parce que j'aime bien le karaté, mais j'ai arrêté.
1: Moi, j'ai vu beaucoup plus de fois Léon Marchand, même si je préfère beaucoup plus le ping-pong. Il faisait vraiment des trucs magnifiques.
2: Will Bayama, je crois, pour la France, le basketteur. Et après, il y avait un Américain. Après, je sais pas comment on l'appelle, mais ma belle-mère, elle avait crié le King, mais je crois pas que c'est son prénom.
3: Est-ce que vous aimeriez être un sportif ou une sportive de haut niveau, vous?
2: Oui.
1: Non. Parce que ça demande trop d'exercice.
0: Faire de la piscine, j'aime bien. Ça fait marcher les bras, les jambes en même temps. Et ça demande beaucoup d'entraînement, du coup j'adore.
1: Moi, oui, parce que j'aimerais bien faire beaucoup de ping-pong. Parce que c'est mon sport préféré. Et Félix Lebrun, il m'a donné un bon coup d'énergie. Maintenant, j'en fais un club et voilà.
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5: Avaler des légumes aux ados, c'est souvent mission impossible.
6: Parce que c'est pas bon.
5: Et si en plus les légumes sont moches, bah là c'est carrément la guerre.
7: Oh, toi, file dans ta chambre, avec ça saute. Dépêche-toi, allez, ouf.
5: Carottes tordues, navets craquelés, patates trop grosses ou trop petites, difficile de leur faire avaler tout ce qui sort des standards parfaits des supermarchés.
8: Ah non, j'ai pas faim.
5: Du coup, les légumes moches finissent à la poubelle. Pourtant, ces légumes-là ont autant de goût, voire plus de caractère. Mais non, non, non, ils ne rentrent pas dans le moule. Comme dans la vie, ce qui n'est pas dans la norme est souvent mal perçu. Et dans l'alimentation, bah, carrément jeté.
9: Je me rappelle d'Aoussan que quand j'étais petit, qu'on ne gaspillait rien.
5: Au lycée d'Avier à Joigny, on a décidé de casser les codes et de ne rien gaspiller avec une soupe un peu spéciale.
10: Ça, c'est de la soupe au chou.
5: Alors, elle n'est pas forcément au chou, mais tous les mercredis, entre 10h-10 et 10h10, c'est l'effervescence dans la cafétéria. Des centaines d'ados, des cuillères qui s'agitent, des verres de soupe qui disparaissent. Reste en un clin d'œil, 150 portions englouties avec le sourire. Le secret ? Une soupe préparée avec des légumes moches. C'est tellement bon. Bah oui, des carottes difformes, des pommes de terre irrégulières transformées en un délice réconfortant.
11: Avant, j'étais moche. Ma vie était un enfer.
5: Et puis l'équipe choc de l'association Lycévasion, née en 2025, est arrivée et elle a tout changé. Avec cette idée choc, et si on montrait que moche ne veut pas dire mauvais? Et ça marche, les élèves adorent, tout se passe comme sur des roulettes au lycée Louis Dallier. Voilà un geste d'éducation de bon goût, doublé d'un geste solidaire et anti-gaspi, qui met dans le mille, du coup j'ai envie de m'y mettre aussi. Allez, sauvons les légumes moches.
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12: Il y a un truc qui nous rassemble tous, nous les Mayennais, c'est bien sûr le bon Mayennais. La vache broute dans les champs, puis se lait précieusement pasteurisé pour fabriquer du fromage. Et ce fromage délicatement conservé dans cette boîte, oui, celle-ci, avec le couple si mystérieux dont personne ne connaît l'histoire, mais où tout le monde se raconte une histoire. Une recette qui marche depuis 1912. Audrey Gaillot, chargée de communication pour la société Vaubernier, implantée à Martigné-sur-Mayenne.
13: On est habituellement quatrième marque nationale la plus vendue en France, mais sur le mois de décembre, on a eu la bonne surprise de voir que on était passé troisième.
12: Et si au départ il n'y avait que le bon Mayennais, désormais la marque est une référence en France. Catherine Drezen, présidente de Vaubernier.
14: Aujourd'hui, ce sont 130 collaborateurs qui travaillent. Nous fabriquons une large gamme de fromages et de produits laitiers bon Mayennais. Camembert, brie, coulommiers, lingots, carré.
12: Ah, mon camembert est prêt. Ça, avec du pain, alors. L'entreprise Vaubernier fait travailler plus de 170 producteurs de lait autour de la fromagerie.
13: On met un point d'orgue à faire que nos fromages soient de qualité. Et puis, on a des consommateurs qui nous sont fidèles.
12: Oui, et d'ailleurs, pas plus fidèles que moi, parce que moi, j'ai le bic 4 couleurs bon Mayennais, grâce à ça, Pardy, au point. Ils existent depuis le début. Vous les échangez pour avoir un cadeau. Et forcément, ça fait un succès fou, comme le souligne Catherine Drezen.
14: Sur l'année 2025, on a à peu près échangé par point ou vendu 45 000 objets à l'effigie de bon Mayennais.
12: Et comme le dit Audrey, les objets sont variés.
13: On a quand même une trentaine d'articles. qui sont disponibles sur la boutique. Donc on y retrouve des tabliers, des torchons, des sacs isothermes. Quand on passe dans différentes maisons, on voit toujours les petits coins qui sont dans les petits pots. Les gens ont l'habitude de les conserver. Donc je pense que ça se passe de génération en génération.
12: C'est vrai, ça, finalement, tout le monde a une histoire avec le bon mayonnais.
13: L'habitude de voir le camembert sur la table le dimanche avec ses grands-parents. Et finalement, c'est des choses qu'on reproduit nous aussi avec nos enfants. Et donc pour nous, c'est vraiment une fierté de voir que la marque se transmet.
12: Et même si la recette du camembert, le bon mayonnais, n'a jamais changé, la tradition n'empêche pas l'innovation.
13: Donc la finie 1912 au mois de septembre, qui a un peu plus de caractère par rapport à notre camembert historique. Autre exemple, sur le fromage de léger, on a revu le pack là récemment pour pouvoir faire émerger la notion de riche en protéines, qui est aujourd'hui sur le marché un point qui est important, notamment pour les sportifs.
12: Ça y est, j'ai fini mon camembert au four. Bah du coup, je vais courir.
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1: Catherine de Jouy en Petit-Vrai, collectionneuse de cartes postales anciennes.
2: Vous faites partie d'un club ?
1: J'appartiens au club du Cercle des cartophiles de Loiret depuis une vingtaine d'années.
2: Ça a l'air très sérieux cette affaire.
1: La carte postale a démarré, on va dire, environ en 1900. Petit à petit, ça s'est enrichi jusqu'à avoir des années très glorieuses en 1970.
2: À votre avis, vous avez combien de cartes postales anciennes depuis Tillier ?
1: Alors, je n'ai pas chiffré, mais j'en ai au moins 800, je pense.
2: Et ça vous provoque quoi quand vous les trouvez ?
1: C'est une certaine curiosité parce que je reconnais des lieux où j'ai pu itinérer à pied. Tous les fois où je suis passée, j'ai eu envie de les collectionner.
2: Et à chaque fois, c'était la même émotion quand vous les trouviez en brocante ou sur des centres collectionneurs ?
1: Alors l'émotion, c'était celle de trouver où il y avait ma maison. Je l'avais ratée pendant 15 ans et je l'ai retrouvée 15 ans après.
2: C'est-à-dire vous l'avez ratée pendant 15 ans ?
1: J'étais sur une vente et la personne avant moi l'a prise. Et le jour où je l'ai retrouvée, vraiment, j'ai été enchantée. Là, c'est une émotion. Alors c'est de l'émotion parce que ça retrace des chemins où je suis allée, où je suis passée, soit à bicyclette, soit à pied. Et en même temps, on voit que d'autres avant ont foulé et que le temps passe, mais les choses demeurent.
2: Vous êtes une grande nostalgique ?
1: Non, pas nostalgique, mais curieuse. Curieuse de ce qui se passait auparavant. Les concours de pompe, très...
2: C'est quoi les concours de pompe ?
1: Alors, les concours de pompe, c'était des réunions festives où tous les gens qui pratiquaient les pompiers étaient réunis à Pithiviers, mais venant de différents points du...
2: Mais ils faisaient des pompes ?
1: Non, concours de pompes, c'était la pompe que l'on animait, qu'on l'on appuyait d'un côté et de l'autre pour faire la pression, pour éteindre l'incendie.
2: Ah, d'accord. Ah oui, moi je voyais les gens en train de faire des pompes au milieu de Pithiviers, non plus.
1: Non, pas encore.
2: C'est fou, quand on regarde, c'est un petit peu des vestiges du passé, on se dit que le temps passe très vite, non ?
1: Alors le temps passe très vite, parce qu'étant petite, moi j'ai connu, par exemple, le kiosque de Pithiviers.
2: C'était quoi le kiosque ?
1: Alors le kiosque, c'était situé sur le mail ouest, et en même temps, on y faisait de la musique, donc il y avait des rassemblements musicaux très fréquemment.
2: Ah, le kiosque à musique.
1: Oui, le kiosque à musique, pardon. Et donc, ce kiosque a été démonté, mais j'ai retrouvé toutes les cartes postales anciennes du kiosque, parce que ça aussi, ça évoquait des souvenirs pour moi.
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3: Un début de conversation pour vous aider dans l'apprentissage de la langue bretonne aujourd'hui et puis après un nom de famille qui permet de faire front.
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3: Alors, c'est pas évident d'apprendre la langue à la radio. J'essaie de vous donner quelques clés chaque jour, mais pour ça encore faut-il être à l'heure pour écouter les chroniques. Donc, pour ne pas rater l'heure, il y a une question que vous devez connaître. Une phrase. Pédéré. Je suis sympa, c'est une phrase courte. Trois mots. Pédéré. Et ou EO, si vous voulez, c'est facile à traduire, c'est quelle heure est-il ? TED, c'est un mot interrogatif qui signifie combien ? PED, à retenir évidemment, ça sert dans plein d'utilisations. PEDER, quelle heure ? Et à la fin, EO, c'est une des formes du verbe être en breton conjugué. PEDER EO, PEDERE, quelle heure est-il ? Retenir cette phrase vous permettra de ne jamais rater vos rendez-vous de toutes sortes et surtout vos rendez-vous radiophoniques. PEDER EO, quelle heure est-il ? Alors pour répondre, si le midi par exemple, ben vous répondrez Christey EO. Midi, il est. Et on n'oublie pas le verbe à la phrase, on ne dit pas juste Christey, on dit Christey EO. PEDER EO, quelle heure est-il ? Christey EO. Il est midi. Bon, dites pas ça une autre heure qu'à midi, ça marchera moins bien.
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3: Et un patronyme frontal aujourd'hui, ou un nom qui fait front, comme je vous le disais, ou même plusieurs. Taldir ou Talourne. Deux mots commençant avec le préfixe tal, T-A-L. Et tal, qui n'est pas la chanteuse en breton, a plusieurs sens. En premier, c'est le front humain, évidemment, tal, antal, le front, tal, antal et begarpen, le front en haut de la tête. C'est mieux s'il est là, d'ailleurs. Et donc, si votre nom de famille est Taldir ou Talouarn, eh bien, mieux vaut ne pas donner de coup de tête au risque de casser celle d'en face, car Taldir veut littéralement dire front d'acier, rien que ça. Et Talouarn, c'est pas en reste non plus, Talhouarn, c'est le front de fer. Alors, encore un nom ramenant une époque où les hommes se faisaient remarquer sur les champs de bataille ou dans les mêlées. Et les Taldir outaloir n'était visiblement pas mauvais pour donner ou amortir les coups. C'est pas une raison pour faire pareil. Moi, je vous dis à demain, même heure.
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3: Arnaud Fromage est avec nous chaque matin, c'est l'heure de la nécessaire minute comptoise. Mon cher Arnaud, bonjour.
5: Bonjour.
3: Du côté des radars, il y a des petites surprises, on donne vraiment des drôles de noms aux choses, parfois, chez nous en Franche-Comté.
5: Oui, et en voici un nouvel exemple. Alors, petite mise en situation, vous êtes en voiture, vous venez de Belfort et vous roulez en direction de la Chapelle-sous-Rougemont. Bref, vous êtes sur la départementale 83, vous passez de nez avant d'arriver à Rope. Là, vous passez devant la mairie, sur l'avenue Charles de Gaulle, il y a Céline Coiffure, mais vous continuez. La petite patte d'oie à la Vermenoncourt, vous restez sur la route principale et vous avancez encore un petit peu. Il y a les jolies maisons typiques là sur le côté et c'est là, dans le virage, qu'il faut freiner tout simplement parce qu'il y a un radar.
3: Bon, bah, pas mal la petite balade là autour de Belfort, je vois pas vraiment où vous voulez en venir, Arnaud.
5: Eh bien, exactement à cet endroit précis, là, sous le radar, en face de la boîte aux lettres. Parce que ce n'est pas n'importe quel radar. C'est celui qui est surnommé le radar Johnny Hallyday. Mais alors, pourquoi, allez-vous me demander, maintenant que j'ai réussi à capter votre attention?
3: Eh bah oui, pourquoi le radar de Johnny Hallyday, Arnaud? Oui.
5: Pour comprendre, il faut remonter à février 1970. L'idole des jeunes a donné la veille un concert à Strasbourg et doit se rendre à Besançon. 3000 personnes l'y attendent et il est 18h passé. Dans la DS Palace Citroën, qui roule à fond parce que, années 70, il y a donc Johnny Hallyday et Sylvie Vartan, mais aussi Mickey Jones, le guitariste de Johnny, Jean Ponce, son manager, et Sacha Rulle, son secrétaire. On est en février, il fait nuit, il fait froid, il y a du verglas et ça roule vite, bref, Johnny perd le contrôle de sa voiture. Il glisse et se retrouve dans le fossé. Alors il parvient à reprendre le contrôle de son véhicule, parce que ne l'oublions pas, Johnny Hallyday est un pilote, mais malheureusement, il y a un bloc de béton qui bloque le fossé et la voiture finit par s'y écraser. À bord, Johnny et son guitariste n'ont rien, mais son secrétaire et son manager sont blessés. Sylvie Vartan, elle, a carrément traversé le pare-brise, elle a le visage en sang. En 1970, la ceinture de sécurité est censée être obligatoire, mais dans les faits, personne ne la met vraiment. Les voisins viennent au secours des blessés, alors au départ ils avouent ne pas vraiment avoir reconnu Johnny et Sylvie Vartan parce qu'ils sont sous le choc, et les blessés sont conduits à l'hôpital de Belfort. Johnny s'empare du téléphone d'un riverain pour annoncer qu'il n'y aura pas de concert à Besançon ce soir-là. Sylvie Vartan, elle, s'exile quelques mois à New York dans une clinique de chirurgie esthétique où elle subira des dizaines d'opérations de reconstruction pour effacer les traces de l'accident. Alors voilà pour la petite histoire. Et c'est donc dans ce même virage, toujours à la sortie d'Europe et toujours aussi dangereux, qu'a été installé en 2019 un radar, le radar Johnny Hallyday, pour nous rappeler que, star ou pas, il ne faudrait pas oublier de...

0: J'adore Johnny Hallyday. Voilà, on sait désormais où il est grâce à vous, Arnaud Fromage, pour la nécessaire minute comptoise. Vous menez les enquêtes dans tous les sens et vous nous faites revivre avec un superbe podcast La vie incroyable de Paul-Émile Victor, un jurassien qui, pour sa première expérience et sa première expédition, est parti au Groenland. On a entendu le premier épisode jeudi, à partir de 10h. Et le numéro 2 est déjà disponible en ce moment sur l'application ICI. Vous allez véritablement découvrir ce qu'a enduré l'équipe autour de Paul-Émile Victor, une équité qui a été véritablement sans danger, mais ô combien importante pour l'avancée de la science. Un podcast passionnant avec vous, mon cher Arnaud Fromage. Je vous dis à demain.
1: À demain.
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1: Un circuit court aujourd'hui à Saint-Pierreville. Nous sommes au nord-ouest de Privas avec Sabine Loulier pour découvrir Castanaïs.
2: J'ai décidé de créer une ligne de cosmétiques qui sont fabriqués avec les châtaignes que l'on produit sur l'exploitation. Et donc cette ligne de cosmétiques, elle est certifiée bio. Et nos châtaignes sont bio et AOP châtaignes d'Ardèche.
1: Et donc aujourd'hui, Sabine nous propose une crème corps et une crème visage.
2: Donc la particularité en fait de la châtaigne, elle est multiple. D'abord, la châtaigne est très riche en sucre, ce qui permet d'avoir ce côté très très hydratant de la crème. Également, la châtaigne contient du tanin, qui est issu, vous savez, de l'arbre et de la sève. Le châtaignier contient beaucoup de tanins. Et donc, ces tanins, en fait, ont un rôle un petit peu antioxydant qui permet de faire que la crème convienne aux peaux qui sont un peu rosacées, vous savez, des peaux un peu atopiques, des peaux un petit peu fragiles. Et puis, troisième effet, et pas des moindres quand même, ce sont les polyphénols qui sont très riches et condensés dans la châtaigne et qui en font un anti-âge naturel imparable. Pour l'instant, l'accueil est plutôt favorable, très favorable. C'est vrai que les Ardéchois sont très surpris. Ils ne connaissaient pas, évidemment, je leur dis que c'est normal parce que ça n'existait pas avant. L'usage en cosmétique est encore balbutiant.
1: Et c'est donc en profitant des 12 hectares de sa châtaigneraie multicentenaire que Sabine a décidé de se lancer dans l'aventure Castanaïs. Et donc forcément, en parallèle de ses produits cosmétiques, vous avez également toute une gamme de bonnes choses à déguster.
2: C'est une gamme qui est assez restreinte mais qui va à l'essentiel. De la crème de châtaigne, de la crème de châtaigne saveur pleine d'épices, de la farine de châtaigne et des châtaignes au naturel. Et qui fonctionne bien, quoi qu'il reçoit aussi un bon accueil de la part des clients. Donc c'est chouette, franchement, c'est une super aventure.
1: Bon, et vous savez quoi? C'est une belle aventure aussi parce qu'elle résulte d'une belle histoire d'amour.
2: J'ai rencontré mon mari, donc il y a 30 ans maintenant. Et mon mari est fils de castanéiculteur. Moi, ça fait 30 ans maintenant que je vois mon mari passer énormément de temps dans ses châtaigniers. Tous les jours, il y va, il connaît les arbres, il sait ce qui se passe dans ces arbres, il suit l'évolution des arbres qui greffent. Parce qu'en fait, nous, on travaille sur une châtaignerie ancestrale et traditionnelle et nous ne plantons rien. Nous greffons. C'est un travail au long cours. Mon mari fait de la taille en prévision des greffons qui vont sortir, si tout se passe bien, de cette taille. Et donc l'année d'après, il récupère ses greffons, il regreffe, donc on choisit nos variétés. Une chose aussi importante,

0: mais elles sont dans des pots qui sont compostables et biodégradables, avec des étiquettes en papier, une encre, une colle qui sont non impactantes pour l'environnement. Vraiment, c'est l'essence même de l'Ardèche, sans aucun PFAS, sans aucun produit controversé. Et les produits, on peut les mettre au jardin quand on a fini de les utiliser.
1: Alors, pour en profiter, plusieurs possibilités. Rendez-vous directement ici à Saint-Pierreville, après avoir passé un petit coup de fil, ou alors sur le site internet Castanaïs. Comme d'habitude, je vous mets toutes les infos qu'il vous faut sur ici.fr Drôme Ardèche, rubrique circuit court.
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3: Bonjour, je m'appelle Julien Ferrandez, président du foot de l'AS Saint-Germain-Chantérac depuis 7 ans maintenant. J'habite à Saint-Germain-du-Salambre, je travaille à Saint-Germain-du-Salambre, j'ai la chance de travailler là où je joue au foot. Du coup, je suis cantonnier, donc je m'occupe du terrain, je m'occupe des infrastructures du stade, donc encore plus de plaisir à être président d'un club.
4: Bonjour Julien, qu'est-ce qui vous a fait entrer dans ce club? Est-ce que c'est la fonction de président ou c'est d'abord le fait de jouer au foot?
3: Non, le club, je l'ai connu avant d'être président, je suis rentré au club en 2002. Et c'était un copain à moi qui m'a dit « Viens, on va jouer à Saint-Germain, tu verras, c'est un super club ». Et effectivement, je suis tombé amoureux du club, des joueurs, de l'entente, des dirigeants surtout, parce qu'il en faut, et des supporters qui nous supportent tous les dimanches.
4: Jouer quel poste sur le terrain, Julien?
3: Alors j'ai trois postes. C'est soit 9, parce que c'est moi qui veux. Le coach me fait jouer 5, parce que c'est lui qui veut. Et je dépanne dans les buts, parce que plus jeune, j'ai joué gardien.
4: C'est-à-dire que vous êtes un joueur polyvalent, en fait, Julien. Comment on fait une victoire au sein de l'AS Saint-Germain-Chantérac?
3: On l'a faite avec un chant dans les vestiaires qui est un peu spécial parce que c'est un chant communiste. Alors, ne me demandez pas pourquoi. Quand je suis arrivé, il a fallu que j'apprenne les paroles. La lutte finale. Non, après, bah, c'est se retrouver après la douche pour fêter ça avec les dirigeants, les femmes de joueurs, les enfants de joueurs dans le clubhouse.
4: Votre club, il rassemble une équipe. 28 joueurs, vous jouez en district 4, il n'y a pas de division en dessous, du coup, président, c'est quoi les objectifs pour cette saison?
3: Effectivement, on est au plus bas, mais on est un club qui est en reconstruction depuis 2-3 ans. Le après-Covid nous a un peu fait mal, et qui a fait mal au football tout court, de toute façon, je pense. L'objectif, c'est maintenir un club de foot dans ces deux petits villages qui est Saint-Germain et Chantérac. C'est un club de copains. Il y a des gens qui viennent, qui restent un an à cause du boulot, à cause des études, et en fait, ils sont dégoûtés de partir parce qu'ils voient qu'on est vraiment un club qui se prend pas la tête. On n'est pas là que pour gagner. On est là pour jouer au foot et essayer de se faire plaisir.
4: C'est quoi les couleurs du club de l'AS Saint-Germain-Chantérac?
3: C'est la couleur verte comme l'AS Saint-Etienne. Je suis trop jeune pour avoir connu les grandes gloires de Saint-Etienne. Moi, c'est mon club de cœur, c'était les Girondins de Bordeaux. Après, quand je suis arrivé dans ce club, les anciens qui jouaient encore, eux étaient fans de l'AS Saint-Etienne.
4: Ouais, combien de buts inscrits depuis le début de la saison? Quand vous jouez 9, pas quand vous jouez gardien de but.
3: Alors pour avoir fait 2-3 matchs en 9 contre les grosses équipes, je suis qu'à 2 buts en 7-8 matchs.
4: C'est pas mal. On se rapproche de Kylian Mbappé. Merci beaucoup, Julien.
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6: 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Alors, bonjour Olivier, on parle d'eau aujourd'hui?
5: Vouille, sagazouille. Bonjour les amis, aujourd'hui on va voir des mots comme on en trouve nulle part ailleurs. Chez nous, dans le parler gaga, on a des termes pour tout. Et pour patauger dans l'eau ou la gadoue, on n'a pas un mot, mais trois. Bassouiller, gabouiller et gassouiller. Oui, trois verbes pour exprimer le bonheur de tripoter de la flotte ou de barboter dans la boue liquide. Et, comme on est généreux hein, quand même, on ne s'est pas arrêté là. On a même des noms qui vont avec. On appelle ça des déverbaux, car ces noms viennent des verbes. On a la bassouille, la gassouille et la gabouille. Ces mots sont employés dans la Loire, mais également dans le Lyonnais et le Beaujolais, et puis de façon plus générale dans une bonne partie de la région Rhône-Alpes. Voici une maxime qui nous est donnée par Jean-Baptiste Martin. T'as beau gabouiller la bassouille, t'en feras pas rien des œufs à la neige. La plupart du temps, c'est juste remuer l'eau, éclabousser, patauger. Bref, faire ce que les mamans, elles y trouvent à redire quand les enfants reviennent avec le pantalon trempé. Et s'il y a des gens qui aiment bien gassouiller, ce sont bien les enfants. Les matrues, il n'y a pas besoin de faire grand-chose pour leur faire plaisir. Tu sors une petite bassine, tu mets un peu d'eau au fond et c'est parti pour la gassouille. C'est que ça peut gassouiller jusqu'à l'évaporation totale. La gassouille, c'est révélateur de la personnalité profonde des gens. Hein. Comme le dit l'adage, dans la gassouille, il y a deux sortes de gens. Ceux et

0: SOS qui tombe, SOS qui t'épousse. Bon, la nage n'existait pas hein, jusqu'à aujourd'hui, mais mieux vaut tard que jamais. Ou alors celui-ci, d'adage. Quand t'as les pieds dans la gabouille, c'est pas le moment de chercher tes pantoufles. Eh oui, chez nous, la gastouille, c'est souvent un souvenir d'enfance. Mais entre nous, on est tous encore un peu des garagnas, hein. On y aime bien parfois encore. Quel plaisir de gastouiller un peu.
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1: Direction la cuisine. Et peut-être que comme moi, vous les laissez tremper pendant des heures en espérant que ça disparaisse magiquement. Mais non, les flammes basculent un peu trop fort. Les débordements de sauce ou les projections d'huile sont souvent responsables d'une croûte foncée, un mélange de graisse brûlée et de restes calcinés bien fixés à l'arrière de vos poêles et de vos casseroles. Alors, est-ce qu'il faut absolument passer par la case ponçage intensif? Et c'est pas qu'une question esthétique, calme, parce qu'une poêle encrassée, ça conduit moins bien la chaleur, son dos adhère moins bien au gaz ou à l'induction, et le nettoyage du plan de travail devient problématique. Ça, c'est toujours une galère, hein, quand on le pose comme ça. Là, on a une jolie auréole bien brune.
2: Noir sur le plan de travail, c'est pas agréable.
1: Et le réflexe, c'est souvent de prendre le premier grattoir qui vous tombe sous la main et à s'acharner. Et puis on n'y arrive pas. Alors ma maman m'est tombée dessus la dernière fois, et parce que frotter trop fort, ça attaque l'émail, l'inox, le revêtement. Ça laisse des rayures qui vont retenir encore plus de crasse. Alors comment faire? Ma maman a généreusement saupoudré de bicarbonate de soude le dos de la poêle humidifiée au préalable, hein, sinon le bicarbonate ça ne tient pas. Vous le laissez agir, pas quelques heures, quelques minutes ça peut suffire, et ensuite vous frottez doucement avec le côté doux d'une éponge et ça élimine sans trop d'effort les dépôts noirâtres sans rayer la surface de vos casseroles, de vos poêles. Mais merci ma maman.
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3: Un chien a des comportements quelquefois qui ne sont pas forcément appréciés en société, et donc l'idée c'est de réduire les mauvais comportements et mettre en place des bons comportements.
4: Un chien, alors, on parle de chien agressif, est-ce qu'on peut les changer?
3: Oui, on peut les changer. Alors un chien agressif c'est une étiquette, moi ce qui m'intéresse c'est clairement le comportement. À quel moment est-ce qu'il mord, dans quel contexte, et en modifiant ce contexte, on s'arrange pour que le comportement n'apparaisse pas. Ensuite on peut le mettre en place un nouveau comportement, ça prend du temps, c'est une thérapie comportementale, mais en effet on obtient d'excellents résultats en réalité avec le temps. Le travail.
4: Qu'est-ce que tu leur proposes aux propriétaires qui viennent avec leur chien? Qu'est-ce que tu leur proposes?
3: En premier lieu, j'aime construire une relation et enrichir cette relation, de manière à ce qu'il y ait vraiment une connivence qui se mette en place entre les deux. Et puis ensuite, je fais les choses pour que le chien joue un rôle social dans sa cellule familiale. Ce qui est important, c'est que le chien rende des services parce que ça lui fait plaisir.
4: Tout à l'heure, je t'ai vu tomber un chiffon, le chien t'as apporté naturellement, sans que tu lui demandes, le chiffon.
3: Ouais, elle a compris ça, et donc je cultive ça, bien sûr, mais dès qu'on va dans le jardin, je fais tomber un outil, ça peut être un arrosoir, un gant, et elle sait qu'elle doit me rapporter les choses.
4: Ça leur plaît aux chiens, ça les stimule, ils aiment bien ce côté-là de se dépenser, de se rendre utile.
3: Ouais, ils ont un cerveau qui est très proche de l'autre, donc il faut stimuler ce cerveau en réalité. Et un chien qui mange et qui dort toute la journée, il est pas super heureux, hein, il a besoin et d'être reconnu par son groupe, donc de jouer ce fameux rôle social, et puis surtout, il a un cerveau qui a besoin d'être motivé, en fait. Il a besoin d'apprendre des choses.
4: Là, on a Aria, qui a 4 ans, qui est avec nous.
5: Qui vient de
4: l'Espagne de Poitiers, très bien, et qui est très mignonne et très à fond, en fait.
3: Elle est plus connectée que mon téléphone, en fait. Elle cherche le regard en permanence parce qu'elle a envie de faire des choses.
4: Elle est assise devant nous, elle ne bouge pas, les oreilles bien dressées. Coucou Aria, qu'est-ce qu'on peut lui faire faire comme exercice? Parce que franchement, il y a plein de petites choses sympas.
3: Alors nous, on a l'habitude de terminer les exercices par un son de cloche, en fait, ce qui marque la fin de la session, elle le sait, donc ça c'est quelque chose que tu peux demander si tu veux te tester.
4: Oui, parce qu'on a une petite cloche qui est un peu plus loin, qui est accrochée à un fil, et du coup, si je lui dis, Aria, va sonner la cloche. Et je vous jure, c'est réalisé sans trucage, avec sa petite patoune, elle a mis un petit coup dans la cloche. Aria, va chercher la casquette. Et elle apporte la casquette. C'est incroyable. Alors, le but, c'est pas d'en faire des animaux de cirque, mais ça prend combien de temps à éduquer un chien à décrypter son comportement et à faire en sorte qu'il veuille s'adapter à ce qu'on lui demande?
3: Alors, merci de préciser que c'est pas pour faire un animal de cirque, ça c'est important. L'idée, c'est juste de l'intégrer à ma vie et de lui montrer que j'ai besoin d'elle et qu'elle me rende des services. Ça, c'est une première chose. Ensuite, combien de temps ça prend? En fait, ça va assez vite.
4: Tu peux lui demander à n'importe quoi, elle le fera?
3: Ouais, je pense qu'elle a un répertoire qui est assez large. Ouais.
4: Non, je vais tester un truc, je suis pas sûr que ça marche. Aria, envoie un message à mon directeur et dis-lui que je suis malade. Non, elle veut manger la bonnette. Dommage, je vais devoir retourner au boulot.
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6: Bonjour Alissa, je suis Béatrice Dustin, je vis à Saint-Martin-de-Seignanx. Je suis native des Hautes-Pyrénées, de l'Anne-Mezan plus exactement. Je suis donc présidente de l'association Esquirotte. Cette association a été créée en 2012 suite à la création, à l'ouverture de la filière bilingue français-gascon à Saint-Martin-de-Seignanx. Et c'est une association qui a pour vocation de promouvoir la langue et la culture gasconne et de la rendre visible. Merci de me passer le micro.
7: Parlez-moi un petit peu de ma première liaison à la culture occitane.
6: Ma première liaison avec la langue et la culture gasconne, elle a commencé dès mon plus jeune âge, à l'occasion de réunions de famille chez mes grands-parents, puisque nous étions une famille nombreuse et que mes parents, mes oncles, mes tantes, mes grands-parents parlaient gascon. L'ouverture aux autres est arrivée très tôt chez moi. J'étais membre du comité des fêtes de la Moi, je viens de Bigorre et j'ai énormément de connaissances autour de moi. Je me souviens quand j'étais jeune et quand j'étais au lycée, et j'ai présenté l'option occitan au lycée. Nous étions nombreux en cours d'occitan et beaucoup la comprenaient parfaitement parce qu'ils habitaient dans des villages, dans des communes rurales ou à la maison, et ben, ils vivaient encore avec les grands-parents et ils ne parlaient que gascon à la maison. Moi, c'était difficile parce que je commençais déjà à la perdre, mes grands-parents n'étaient plus là. On la parlait pas trop à la maison, mais ceux qui vivaient encore proches de leurs grands-parents, c'était la langue de la maison. C'est une langue qui est très très proche de l'espagnol. Les concordances des temps se construisent comme en espagnol. Pour apprendre l'espagnol, c'est un plus. Et moi, j'ai toujours été très attentive à cette langue parce que je la trouvais belle. Et même si je ne la comprenais pas, je la trouvais jolie parce que souvent, à travers cette langue, ils racontaient des histoires, des légendes et tout le monde riait. C'est une langue qui a ravivé beaucoup d'émotions parce que justement, quand nous avons créé cette filière et que j'ai commencé à entendre les enseignants parler cette langue, elle m'a projetée chez mes grands-parents, dans mon enfance en fait. L'enseignement bilingue à Saint-Martin-de-Seignanx se fait à l'école publique. C'est une offre de l'éducation nationale.
7: Parce qu'il y a beaucoup d'élèves.
6: Oui, à Saint-Martin-de-Seignanx, l'enseignement bilingue commence dès la petite section jusqu'au CM2. Et on a la chance à Saint-Martin qu'elle soit suivie au collège. L'histoire géo s'enseigne en gascon et il y a également le cours de langue en gascon. Très vite, nous avons mis en place les cours d'enseignement pour les parents, les cours adultes. Et donc, nous avons dès la première année, eu beaucoup de parents.
7: Puisque vous êtes présidente de l'association Esquirotte, quels actes concrets proposez-vous pour promouvoir cette langue gasconne?
6: Nous avons commencé par les cours de langue. Ensuite, nous avons proposé des cours de chant en polyphonie. Je chante au Conservatoire des Landes, au département Trad. Et puis, nous avons mis en place des événements. Ça fonctionne de plus en plus. Les collectivités territoriales ici nous soutiennent.
7: Béatrice Duchin, présidente de l'association Esquirotte à Saint-Martin-de-Seignanx.
6: Oui.
7: Avant de vous dire des choses, allez-vous me donner le nom de la radio qui vous a tendu le micro aujourd'hui?
6: Je crois que c'est Ici Gascogne.
7: Et comment ça se dit en gascon?
6: Ici Gascogne.
7: Ici.
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1: Bonjour Médéric Gattuserus.
2: Bonjour Philippe, bonjour à tous.
1: Notre linguiste marseillais. Vous m'inquiétez, Médéric, vous avez un drôle de regard inquisiteur ce matin-là.
2: Inquisiteur?
1: Oui.
2: Mais confesseur peut-être.
1: Ah.
2: Je vais commencer par une question. Êtes-vous capable de résister à la tentation? Est-ce que vous êtes capable de résister à, je sais pas moi, un bon aioli provençal?
1: Ah, c'est
2: non, mais l'aioli complet, hein.
1: Ouais.
2: Avec tous les légumes, la morue, un gras d'ail dans la sauce.
1: Moi non, j'avoue.
2: Est-ce que vous êtes capable de résister à une daube qui a mijoté
1: dans
2: qui embaume la maison?
1: Ah, c'est compliqué.
2: Un morceau de gâteau des rois au fruit confit bien pégueux.
1: Ouais.
2: Êtes-vous capable de résister?
1: Je sais que non.
2: Un chichu frais, tout chaud, bien sucré.
1: Je parle que des désirs gustatifs, du plaisir de la chair, car je pourrais aussi vous poser des questions sur les plaisirs de la chair et vous interroger sur votre capacité à résister à la tentation. Mais ce n'est pas mon rôle. Je ne suis ni confiseur, ni confesseur. En revanche, certains en entendent de belles. La semaine dernière, plusieurs temps forts religieux ont commencé, le ramadan pour les musulmans, mais aussi le carême pour les chrétiens. C'est dans ce cadre que l'on m'a envoyé un lien vers le podcast Carême dans la ville, réalisé par des dominicains, avec l'épisode du 22 février, au titre forcément alléchant, Confession marseillaise. Et je n'ai pas résisté à la tentation, j'ai écouté. Et vous aussi, vous allez écouter. C'est le frère Clément Binachon, du couvent de Saint-Lazare à Marseille, qui parle. Et voilà cette drôle de confession marseillaise, avec l'accent, ou pas.
3: Confession marseillaise. Après avoir jeûné 40 jours et 40 nuits, Jésus eut faim. Matthieu, chapitre 1, verset 2. Marseille, il y a quelques années, dans un confessionnal. Bénissez-moi mon père parce que j'ai péché. Je dois vous confesser, mon père, que j'ai peur que d'avoir été infidèle. C'était la semaine passée, je prenais mon café tranquille à mon poste habituel en terrasse au-dessus de la plage des Catalans. Et là, il y a une petite que le bon Dieu avait drôlement bien proportionné, qui a eu la mauvaise idée que d'aller piquer une tête là sous mes yeux. Mais je ne vous cache pas que ce spectacle m'a un peu émotionné. Et c'est ça que je voudrais confesser. Vous me pardonnerez cet exemple pagnolesque, mais il me semble éclairer une confusion courante.
2: Ah, la petite des Catalans. Alors voilà, oui, je vous résume l'essentiel de cet épisode. Ce n'est pas un péché que d'éprouver la tentation, le désir, l'envie, tant que vous n'y succombez pas. Bon. On en parle de l'accent. On sent que frère Binachon essaie d'imiter l'accent marseillais, mais sans se lâcher totalement. Ça donne l'accent, avouons-le, très bizarre, hein, une imitation pas trop réussie, mais il faut savoir faire preuve de clémence, et donc on pardonne volontiers à frère Clément Binachon. Vous remarquerez qu'il est resté sobre, hein. Il aurait pu se laisser aller à répéter ce que l'on peut entendre, hein. Souvent de très mauvais goût, voire très sexiste. Hein. Ça peut aller de « Oh, vé la petite comme elle est charmante, Fada !» à « Ting comme elle est bonasse !» en passant par « Oh, elle est bien tranquille, celle-là hein. !» Voir en mode chanson hein, « Il y a une petite, la belle de mes, coquin de sort, qu'elle me plaît !» ou « Il y a une petite au catalan, hein, vous pouvez faire ça aussi. » Et ça peut marcher dans plein de sens. Hein. Des filles qui parlent de mecs, des mecs qui parlent de mecs, des filles qui parlent de filles, chacun s'y retrouvera. Merci à Sophie pour l'envoi de ce podcast et le bonjour à toutes les femmes folles à la messe, comme disait Rabelais. Bon carême à toutes et tous, Ramadan Mabrouk si c'est le cas, et merci à la tentation,
1: FNC.
2: Oui, pécho, c'est péché.
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4: Le vin, ça prend du temps. 18 mois en général en Bourgogne avant d'être mis en bouteille. En ce moment, le millésime 2024 finit son élevage en fût comme à Beaune chez Philippe Pacalé. C'est dans le calme de ses caves qu'il nous raconte les notes aromatiques de son Gevrey 2024.
5: Donc là, on a changé de cave, on est plutôt sur du 2024, c'est ça?
6: On est sur des 2024 rouges.
5: Attendez, vous voulez que je prenne le micro? C'était plus pratique. Hop, voilà. Donc là, vous avez ouvert le tonneau. Vous plongez la...
6: La pipette. On se retrouve avec un misine classique, c'est pour ça qu'on voit une belle robe rubis, chevrée village. c'est quatre parcelles différentes. Le vrai, c'est toujours beaucoup de fruits. Hein. Ça fait un vin assez gourmand et toujours beaucoup de structure. Il y a les deux. Si on prend 10 personnes, toujours 7 qui l'apprécient. On va les soutirer pour lui mettre en bouteille l'année prochaine.
5: Quand vous dites préparer, ça veut dire que...
6: On a mis un bouchon.
5: Ah, donc ça, c'est le bouchon qui est à l'intérieur du...
6: Voilà, pour mettre le robinet.
5: D'accord.
6: Parce qu'on n'utilise pas de pompe, on fait par gravité. Ça évite d'aspirer le vin, c'est moins stressant.
5: C'est plus doux.
6: Voilà.
5: Ah, on peut stresser des vins.
6: Ouais, c'est de la matière vivante. C'est comme nous, ça évolue. C'est un peu à l'image de l'homme, le vin. C'est un produit culturel. Il y a beaucoup de points communs.
5: Donc il faut lui apporter beaucoup de douceur. Ouais.
6: Même si la forme du vin, là, c'est le tonneau après la bouteille. Nous, on a un squelette, c'est différent. Mais c'est une construction différente.
5: Oui, mais nous, on se trimballe avec le même squelette toute la vie.
6: Voilà.
5: Et eux, ils changent de squelette quand même.
6: Mais on ne grandit plus à partir de 21 ans, normalement.
5: Non.
6: Alors que les vins, dès qu'on les a mis en bouteille, ils grandissent, mais différemment, parce qu'ils sont aussi coincés dans cette bouteille.
5: C'est pour ça qu'on a cette forme de tonneau, finalement. Parce qu'on aurait pu mettre ça dans des cubes, finalement. Enfin...
6: C'est un œuf coupé au debout. L'œuf sous la terre, la gestation, enfin, il y a toujours des jolies philosophies avec tout ça, mais c'est... Il y a un sédiment qui se forme au fond du tonneau, qui s'appelle la lie, donc quand vous remuez le tonneau, ben, ça remélange, ça dynamise, quoi. C'est un peu comme un bébé avec son placenta, quoi. C'est... Il y a une naissance et ça protège le vin, donc ça dure un certain temps, c'est pour ça qu'on doit soutirer. J'ai un rôle protecteur et nourricier, c'est bien fait quand même.
4: Philippe Pacalé à Beaune est le papa de 50 000 bébés quand même, bouteilles par an, c'est pas rien et ça fait partie de la fierté de notre région. 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
7: Salut Thomas Aubry.
8: Salut Quentin, bonjour à tous.
7: Ouvrons une nouvelle page de ton livre.
8: La raison 616, la plaine du Var. Alors c'est un terme que l'on utilise pour désigner l'immense vallée creusée par le fleuve Var, juste avant qu'il ne se jette dans la Méditerranée. Et vous allez voir que ce fleuve est fascinant. En fait, il prend sa source au nord-ouest du département, à Estaing, à 1800 mètres d'altitude. Pour arriver jusqu'à la mer, il traverse une centaine de communes, dont 87 dans les Alpes-Maritimes.
7: Mais alors Tom, je pense pas être le seul à me poser la question. Pourquoi est-ce qu'on a un fleuve entre Saint-Laurent-du-Var et Nice qui porte le nom d'un département voisin?
8: Alors tout d'abord, on doit le nom de ce fleuve à l'astronome antique Ptolémée. L'ouvrage des hommes et un fleuve nous dit que ce cours d'eau est capricieux et qui peut vite sortir de son lit, pas comme moi le matin tout. Alors c'est pour ça qu'il tire son nom du verbe latin var iare, qui veut dire changer.
7: Voilà, et pendant des siècles, le Var était en fait une frontière.
8: Et oui, ce fleuve était une barrière naturelle entre le royaume de France et le comté de Nice. Mais en 1790, lorsque l'on crée les départements français, on va assembler dans le sud-est de la France des villes comme Toulon, Grasse, Cannes et Saint-Laurent-du-Var. Mais Nice n'en fait pas partie. Et ce nouveau département, on va lui donner le nom du fleuve qui marque la limite du territoire national, le Var.
7: Bon, jusque-là, ça a l'air logique.
8: Alors, oui, mais sauf que lorsque Nice devient française, définitivement française en 1860, le comté est rattaché à l'arrondissement de Grasse pour former les Alpes-Maritimes. Le Var ne borde plus le département auquel il a donné son nom, ce qui en fait un cas unique en France.
7: Ah, et donc ce fleuve va rythmer quand même la vie des habitants locaux pendant des siècles.
8: Ah, alors pas vraiment. Jusqu'au XVIIe siècle, la plaine du Var, c'était surtout un endroit où l'on promenait son troupeau. Et pendant très longtemps, si l'on voulait traverser le fleuve, eh bien on devait le faire à pied. En 1792, on construit le premier pont en bois, mais comme le fleuve est capricieux, les structures sont souvent endommagées.
7: Parce que le Var a souvent été en crue.
8: Et oui, au cours de son histoire, ce fleuve a débordé un bon nombre de fois. En 1857, une digue est emportée au niveau du vallon de Saint-Isidore. En 1930, le quartier Saint-Augustin et la promenade des Anglais sont sous l'eau. Et plus proche de nous, on se rappelle de la violente crue de 1994. L'aéroport de Nice et la préfecture des Alpes-Maritimes étaient complètement inondés. Cette crue, elle avait causé des dégâts estimés à 1 milliard de francs, soit 187 millions d'euros aujourd'hui.
7: Et on pense aujourd'hui aux dernières tempêtes aussi qui ont frappé le département.
8: Et oui, le Var et sa plaine sont donc des lieux que l'on doit aborder avec une grande humilité. Si pendant des siècles, personne ne construisait ici, c'est bien pour une raison. Alors gardons en tête que l'homme ne fait pas ce qu'il veut avec la nature, et ce fleuve capricieux, millénaire et parfois féroce nous le rappelle.
7: Et c'est aussi une bonne raison d'aimer la Côte d'Azur.
8: En plein dans le mille.
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3: Un auteur, compositeur, interprète, guitare en bandoulière et casquette de gavroche vissée sur la tête, Gauvin Serre est avec nous.
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3: Souvent décrit comme l'héritier naturel de Renaud pour ses chansons tendres, engagées, qui posent des questions sans jamais donner de leçons. Gauvin Serre sort aujourd'hui son quatrième album, Boulevard de l'enfance, et il vient fêter ça en direct dans Décibel. Joyeux jour de sortie, Gauvin.
5: Merci beaucoup, Émilie. Ah. Je suis très touchée.
3: Bah oui, bienvenue dans Décibel. Bon, c'est pas la première fois qu'on se voit.
5: Non.
3: Gauvin. Mais voilà, on voulait marquer le coup aujourd'hui pour la sortie donc de ce quatrième album qui s'appelle Boulevard de l'enfance. On s'était vu au moment de la sortie du premier extrait qui s'appelait Monter à Paris.
5: Alors, je suis

0: Alors on change pas une équipe qui gagne, hein. Le quatrième album, Gauvin, évidemment, t'es toujours à l'écriture, ouais. À la composition.
1: Ouais.
0: Le squelette des chansons, c'est toujours toi.
1: Ouais, l'écriture tout le temps, ça c'est vraiment le plus important pour moi.
0: Les paroles.
1: Je passe beaucoup de temps là-dessus. Raconter des histoires, c'est ce pourquoi je fais des chansons en fait. Et puis et la composition, la plupart du temps, même si là, voilà, quand j'ai l'impression de galérer un peu, de tourner en rond, je fais appel à des copains qui viennent me décoincer tout ça avec un joli papier cadeau, on va dire.
0: Ouais, donc le papier cadeau et la musique, tu peux douter. En revanche, les paroles, jamais.
1: Non, les paroles, c'est pur, moi. Ça, c'est super important.
0: Et comment tu sais quand t'es bloqué sur un texte, alors?
1: Je passe un autre. Je le mets dans un tiroir. C'est assez rare que je sois vraiment bloqué, parce qu'en fait, quand je commence à écrire, c'est que souvent, j'ai le sujet, l'angle par lequel je vais attaquer l'histoire, où je vais un peu poser la caméra. Et ça, c'est souvent le plus dur. Et puis, une fois que j'ai ça, que j'ai le titre, après, j'essaye de dérouler mon histoire, mais normalement, je sais que, j'ai un petit peu d'expérience maintenant au bout de 4 albums. Je sais que je vais pouvoir aller au bout si je travaille, si je planche vraiment beaucoup, que je façonne mon truc. Je vais finir par arriver à avoir un texte. Après, que j'en sois content sur la durée, c'est pas forcément sûr à 100%. Je peux le mettre de côté et le récupérer plus tard parce que c'est pas pour maintenant, quoi, tout simplement.
0: Alors, tu disais le mot point de vue, c'est effectivement toujours fascinant quand on écoute tes albums et quand on lit les paroles, ce que je vous recommande de faire, les amis, pour bien profiter des chansons. Les points de vue que tu adoptes, alors sur ce nouvel album Boulevard de l'Enfance, évidemment, l'enfance et aussi la parentalité, puisque tu es jeune papa, sont évoqués. Mais là, je voulais démarrer avec une chanson qui s'appelle Ménage à l'Assemblée, où tu te mets dans la peau d'une femme de ménage qui fait le ménage au Palais Bourbon.
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1: Elle est absolument frappante, cette image, cette dame qui fait le ménage à l'Assemblée nationale quand il n'y a personne et qui regarde les dorures, les ors de la République. Et pour autant, ça ne doit pas être évident de se mettre dans la peau d'une femme de ménage. Comment tu fais dans ce cas-là?
2: C'est ça l'écriture des chansons aussi, je trouve. Enfin, c'est, bien sûr, il y a des choses très personnelles qu'on a vécues. Et voilà,
1: oui, bah, comme souvent, on fait à Paris, qu'on a écouté juste avant. Souvent, c'est les chansons
2: les plus faciles à écrire parce que c'est du vécu. Mais j'aime bien aussi ne pas être trop nombriliste mettre en lumière aussi des gens qui sont souvent dans l'ombre, qui n'ont pas la parole.
1: Oui, mais tu dis vieux.
2: Et après,
1: c'est
2: voilà.
1: Ça. Ce qui est... Parce que mettre en lumière une dame, un monsieur qui fait le ménage, etc. Ok, mais là, dire je, et donc d'un coup, t'es une femme et tu fais le ménage.
2: Ouais, il faut arriver à déjà avoir de l'empathie. Je pense que c'est l'une des choses les plus importantes pour écrire ou même faire de l'art en général, je pense.
1: Pour vivre.
2: Et puis, voilà. Et puis, je pense qu'il faut être très observateur quand on écrit des chansons. Il faut arriver à capter des détails, arriver à pouvoir décrire des mouvements, des gestes, et puis essayer de capter un ressenti. Donc, il faut aussi parfois, regarder des témoignages, lire,
1: regarder
2: des documentaires, etc., pour essayer de vraiment pouvoir se glisser dans la peau du personnage et pas taper à côté. C'est hyper important, comme le ferait quelqu'un qui se renseignerait pour écrire un bouquin, pour creuser dans un domaine, un sujet particulier. Souvent, ça met un petit peu plus de temps d'écrire ces chansons-là, mais elles sont, enfin, je trouve ça intéressant aussi de pas être tout le temps sur sa petite personne et de regarder le monde, d'observer la société. Et puis, effectivement, c'est aussi l'envie de donner la parole à ceux qui l'ont pas. Et là, cette chanson-là, c'était aussi le décor qui m'intéressait, cet endroit qu'on connaît tous où se jouent beaucoup de choses. Les grandes lois sont votées là-bas et où s'entrechoquent deux mondes très différents, à des horaires différents. Et voilà, je voulais faire parler celle qu'on n'entend jamais, quoi.
1: Et c'est pas la seule fois de l'album où tu te mets dans la peau d'une femme. On y reviendra tout à l'heure. Pour le moment, il faut qu'on parle évidemment de la chanson qui a cumulé 10 millions de vues et est-elle arrivée jusqu'à son destinataire? Tu vas nous le dire. C'est Monsieur le Président, où tu as écrit une petite lettre à Emmanuel Macron. Monsieur le Président, comme tu le dis dans la chanson, t'es pas le premier à écrire au Président. Qui t'a inspiré?
2: Non, c'est dans la tradition des déserteurs. Il y a eu Boris Vian et Renaud avant moi, comme je le dis dans le texte. Et c'est vrai que, alors moi, c'est pas sur le thème de l'antimilitarisme comme l'avaient fait mes prédécesseurs, mais c'est un petit peu la suite logique des Oubliés, quelque part, que j'avais écrite pendant le premier quinquennat. Et là, c'est un peu la version du deuxième quinquennat. Comme rien n'a vraiment changé, l'injustice sociale est toujours là, les fossés s'agrandissent. Et puis, c'était aussi l'accumulation des petites phrases un petit peu teintées de mépris. Quand on arrive dans une gare, on croise des gens qui réussissent et des gens qui ne sont rien. Je trouvais que ces phrases-là, enfin moi, ça a été la goutte d'eau qui a fait déborder le vase.
1: T'as trouvé que c'était un discours un peu violent.
2: Voilà, et qu'on pouvait pas parler comme ça aux gens, qui parfois souffrent d'une société qui est pas facile tous les jours. Donc voilà, j'avais envie de le dire en chanson. C'est un petit coup de colère très frontal pour le coup cette chanson, mais il en faut de temps en temps.
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1: J'espère qu'il va te répondre.
2: Bah ouais, je te tiendrai au courant. Je reviendrai pour te dire si jamais j'ai une réponse.
1: C'est la suite de la chanson.
2: Voilà.
1: Alors, Gauvin, l'album s'appelle Boulevard de l'enfance. On sait tous, de toute façon, et alors encore plus quand on devient parent, ce qui est ton cas, que voilà, on revient jamais vraiment de notre enfance.
2: Non,
1: et que, voilà,
2: là, c'est vrai.
1: Donc c'est sûr que c'est un thème hyper important. Là où dans ton album, c'est terrible et ça déchire le cœur, c'est qu'en fait, enfance, selon l'endroit où t'es né et l'époque où t'es né, ça veut vraiment pas dire la même chose. Donc on croise des souvenirs de cours d'école dans une chanson comme Les avions en papier.
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1: Ça, c'est tes souvenirs d'enfance,
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1: À toi.
0: Ouais, ça, c'est les miens. C'est cette espèce de nostalgie, de l'insouciance qu'on a avec les copains dans le préau, où finalement on a peu de soucis. Le seul souci qu'on a, c'est que l'avion papier vole le plus loin possible et avoir des baskets qui courent vite. Et c'est vrai que c'est une belle période quand même de la vie.
1: C'est merveilleux quand le but de ta journée, ouais, c'est de faire rire tes potes.
0: Exactement.
1: Si t'as réussi ça, t'as réussi ta journée.
0: Ouais, c'est magnifique.
1: C'est très joliment raconté dans cette chanson. Ceci dit, et là pour le coup, c'est pas caractéristique de 2026, ça a malheureusement toujours été le cas. Il suffit d'être né ailleurs pour avoir une enfance bien différente. Et c'est ce que tu racontes en te mettant dans la peau d'un petit gars de 6 ans à Kharkiv, en Ukraine.

0: à Kharkiv, ville ukrainienne, donc régulièrement bombardée par la Russie. Hier, il y a encore eu deux morts. Enfin voilà, tous les jours, on reçoit évidemment de mauvaises nouvelles de cet endroit du monde. Là, pour le coup, alors c'est quoi? C'est une phrase qui t'arrive en premier, ou alors c'est tu regardes les infos et tu te dis que j'en parle?
1: C'est une image, justement, un enfant avec sa maman sur le quai de la gare, et en fait, tu vois dans le regard, dans les yeux, voilà, qu'il y a une espèce d'incompréhension, on comprend pas ce qui se passe dans les yeux de l'enfant, et la mère avec cette espèce de peur dans le regard, et j'avais envie de parler de l'exil, en fait, cet exil forcé du jour au lendemain. Tu tournes la clé de ton appartement et tu changes de vie, et parce que il y a des dirigeants à des milliers de kilomètres qui décident pour toi le sort de ton existence, et c'est souvent les gamins qui en pâtissent de ces décisions là et voilà, je voulais raconter à hauteur d'enfant justement le début de la guerre, avec un vocabulaire plutôt enfantin aussi, avec cette naïveté que les enfants ont.
0: Oui, ils pensent que c'est des feux d'artifice,
1: voilà, exactement.
0: Des bruits, des bombes,
1: et donc ça permet aussi de pouvoir raconter, de dire plein de choses qu'un adulte ne dirait pas, et voilà, c'est et en même temps, un enfant, on a l'impression qu'il ne comprend pas, et alors qu'en fait, évidemment, il saisit tout, et il va peut-être pendant des années subir ce traumatisme. Mais voilà, c'était dans l'idée aussi de raconter cet exil qui évidemment a lieu en ce moment en Ukraine, et dans malheureusement beaucoup de pays du globe. Voilà, c'est un conflit qui m'a beaucoup marqué ces 3-4 dernières années, que j'ai beaucoup suivi. J'ai entretenu aussi une relation épistolaire avec un professeur de français en Ukraine qui étudiait mes chansons, et on est rentré en contact, et j'ai, voilà, j'avais le besoin d'écrire sur ça, et sur cette enfance piétinée aux quatre coins du monde, et notamment en Ukraine.
0: En écoutant les chansons de cet album Boulevard de l'Enfance, nouvel album de Gauvin Serre, que je vous recommande évidemment, en fait on se dit... Mais merde, c'est vrai, l'enfance, c'est sacré. Alors nous, évidemment, on est vieux, donc notre enfance, elle est passée, on en a bien profité, enfin j'espère que vous en avez bien profité en tout cas, mais là, en ce moment même, au moment où on se parle, il y a des gosses pour qui il faudrait qu'on se batte, pour que leur enfance aussi, elle soit sacrée. Et t'es pas tout seul dans ce combat-là, puisque tu partages une chanson avec Francis.
1: Ouais, avec Francis, le Francis.
0: Le Francis, Cabrel de son nom de famille, mais enfin, est-ce nécessaire? Je ne sais pas. Lui aussi, sa synthème qui lui a parlé.
1: Ouais, en tout cas, je lui ai envoyé ce texte-là. J'en avais envoyé deux, à vrai dire. Il a tout de suite dit qu'il voulait chanter sur celle-là.
0: Et, donc c'est la chanson titre de l'album, hein, Boulevard de l'Enfance.
1: Boulevard de l'Enfance, qui est très importante pour moi, qui résume bien aussi, je pense, cet album, dans le sens où ça parle de mon enfance à moi, de cette espèce de privilège justement d'avoir eu cette innocence, cette insouciance, et de la cour d'école, et en même temps aussi de regarder le monde et de se dire que c'est pas le cas partout. Et de dresser des portraits aussi d'autres enfants sur ce globe, et de se dire aussi que finalement la naissance, c'est peut-être la plus grande injustice sur cette planète, et j'avais envie de le raconter en chanson à travers des portraits et de le partager avec quelqu'un, parce qu'il y a aussi beaucoup question de transmission quand même dans cet album, et c'est quelque chose qui me touche beaucoup dans la vie en général, le fait de transmettre son savoir aux autres.
0: Et t'as transmis quelque chose,
1: et
0: Cabrel?
1: Francis m'a évidemment transmis beaucoup de choses, déjà depuis que je l'écoute, depuis tout gamin, à des périodes très différentes, quand t'es enfant, quand t'es ado et que t'es un peu perdu, puis quand tu commences à écrire des chansons, il te transmet beaucoup de choses aussi sans le savoir, et puis depuis que je l'ai connu, il m'a aussi transmis c'est tellement de choses, sans forcément rien dire, mais avec son humilité, son charisme, sa manière de travailler, sa manière de gérer sa carrière aussi, de pas être toujours sous le feu des projecteurs, d'être dans son lot natal à Stafford, et de travailler quelque part comme un artisan de la chanson.
0: Je trouve ça
1: très classe et très élégant, et c'est quelqu'un qui m'inspire beaucoup.

0: c'est hyper rare que Cabrel chante des mots écrits par quelqu'un d'autre.
1: Oui, ouais,
0: comme
1: ouais.
0: Toi non plus, tu chantes pas les mots des autres, normalement.
1: Non, c'est vrai, ça me touche d'autant plus, honnêtement. Ouais, hein. J'avoue que quand j'ai envoyé le premier petit message, je m'attendais pas à ce qu'ils disent oui, il fait très peu de duo et tout ça. Et non, ça m'a bouleversé, vraiment. Enfin, c'est un cadeau exceptionnel. Quand j'ai entendu sa voix la première fois en studio, on se regardait comme ça, on avait tous les deux le casque et honnêtement, j'ai pris une claque émotionnelle, une décharge électrique en fait, en une seconde quand il a ouvert quand il a dit la première phrase du deuxième couplet. Et bon, j'étais déjà très heureux avant ce moment-là, mais à ce moment-là, je me suis rendu compte du cadeau que c'était de pouvoir partager avec un artiste comme lui.
0: Jeune papa depuis une petite année, forcément il y a une influence dans ton album,
1: oui.
0: Dans les textes aussi, mais peut-être même dans la façon dont il a été fabriqué. Est-ce que avec les nuits courtes, t'as été obligé de travailler différemment?
1: Bah ouais, un petit peu. En tout cas en studio, c'est vrai que la fin c'était forcément un déchirement aussi de parfois partir à Bruxelles et de laisser petit bonhomme tout seul à la maison.
0: Bah, oui.
1: Et en même temps, c'était magnifique. J'ai pu l'amener en studio un petit peu. C'était des moments incroyables. Enfin voilà, qui resteront gravés pour moi. Mais c'est vrai que oui, ça a forcément influencé en tout cas ma manière d'écrire, d'appréhender les sujets.
0: Tu te trouves plus adulte?
1: J'en sais rien, faudrait demander à ma compagne. Mais ouais, peut-être un petit peu quand même. Je pense qu'il y a un petit pourcentage de moi qui a pris un petit peu en maturité. Et puis ouais, on essaye de faire un petit peu plus gaffe quand même. On est un petit peu plus responsable, j'espère.
0: Et t'as remarqué, tu seras plus jamais insouciant.
1: Ouais, non, c'est vrai qu'il y a ce truc de.
0: Tu seras toujours un petit peu soucié.
1: Ouais, l'inquiétude comme ça qui plane un peu au-dessus de la tête, qui est permanent, c'est quelque chose que je connaissais pas. Effectivement, ça c'est vraiment une nouveauté, peut-être la plus importante, je trouve. Se soucier pour quelqu'un d'autre que soi, parce qu'en fait pour soi on se soucie jamais, enfin on est complètement déconnecté de ça depuis qu'on est né. Donc ça fait tout bizarre, mais c'est magnifique dans la vie et c'est magnifique aussi dans les chansons. Donc
0: Alors il y a cette chanson Un peu de nous deux où tu t'imagines ce petit garçon, donc je pense que tu as dû l'écrire avant qu'il naisse.
1: Ouais, après l'échographie des 5 mois en fait, quand on nous a annoncé que c'était un petit gars, comme on voyait un petit peu le visage et tout, et c'est vrai que c'est une phrase qu'on nous dit beaucoup quand on va devenir parent, c'est à qui il va ressembler, quel caractère il va avoir, est-ce qu'il va avoir le sale caractère de l'un des deux, est-ce qu'il va avoir tes yeux, est-ce qu'il va avoir... Et je trouvais qu'il n'y avait pas eu forcément une chanson qui parlait de ça, de cette espèce de mélange entre les deux parents. Et du coup, la chanson est arrivée très vite et ça a donné un peu de nous deux.
0: Un peu de nous deux, je pense qu'il va bien rigoler en l'écoutant quand il sera grand.
1: J'espère.

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1: Joli mélange. Un peu de nous deux. Gauvin, on l'a dit tout à l'heure, oui, tu as des chansons qui parlent de toi, tes expériences, etc. Mais on ne peut pas se reprocher d'être nombriliste. Franchement, enfin voilà.
2: J'espère.
1: Oh bah là, en quatre albums, non, c'est bon, t'as gagné ta médaille. Voilà, tu t'intéresses aux autres. Donc la parentalité, oui, la tienne, évidemment, est importante pour toi. Mais tu te mets à nouveau dans la peau d'une femme, dans une chanson qui s'appelle « Presque une maman ». Écoutez, et puis après on en parle.
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0: Elle est hyper touchante, cette chanson, et elle va, je suis sûre, faire chaud au cœur de celles et ceux, parce que souvent on est deux aussi dans cette histoire-là, qui ont du mal à avoir des enfants. Mais là, en écoutant ça, je me dis, c'est fou, parce que oui, je sens bien qu'il a fait sa recherche. Parce que, par exemple, je pense qu'il n'y a pas beaucoup d'hommes en France qui savent que le test de grossesse positif, c'est 2 barres.
1: Ouais.
0: La plupart s'en foutent, en fait.
1: Ouais.
0: Que c'est positif quand on leur dit. Et puis, ouais. mais c'est fou. Ça vient d'où, cette chanson et cette telle empathie pour ces femmes qui rêvent
1: C'est
0: en attendant.
1: Beaucoup de discussions, observations avec mon entourage proche. Et c'est vrai que de se dire que c'est arrivé à tellement de femmes, les pourcentages m'ont paru dingues en fait quand j'ai commencé à me renseigner sur
0: les
1: le sujet.
0: Couches, voilà, oui. Et mais personne n'en parle.
1: Voilà. Et en fait, c'est ça qui m'a interpellé. J'avais l'impression aussi qu'on dédramatisait vachement ce truc-là, alors que j'ai l'impression que ça laisse des traces profondes chez les femmes. Et voilà, évidemment, c'est le genre de chanson où on avance. À petits pas pour pas taper à côté, parce que c'est trop important comme sujet. Et puis surtout quand on est un homme, de se mettre dans la peau d'une femme.
0: Oui.
1: En fait, je trouvais que c'était obligatoire, parce que ce que je voulais raconter, c'était aussi le ressenti dans le corps. Et si j'avais parlé à la place du père, évidemment, je pouvais pas parler de ça. C'était aussi pour essayer de mettre un espèce de pansement sur ce sujet tabou, en fait, beaucoup. Qui arrive à beaucoup de monde.
0: Même le mot fausse couche, ouais. Alors que t'es réellement enceinte, en fait, avant de le perdre, ton bébé.
1: Exactement. Et puis, j'avais l'impression aussi que beaucoup de femmes culpabilisaient de ça, alors que évidemment elles n'y sont pour rien. C'était une manière de leur dire t'es pas toute seule, quoi.
0: Bah bravo, parce qu'avec délicatesse et précision, je trouve que ça tape vraiment là où ça doit, presque une maman à écouter, donc sur le nouvel album de Gauvin Serre. Et puis il y a une autre femme très importante, c'est
1: oui.
0: ta maman.
1: Oui.
0: Et oui, 4
1: c'est
0: enfants
1: plus
0: loin, il y a plein de femmes. Alors quand même, là, ta maman, tu parles d'elle, mais n'empêche, tu parles pareil d'un sujet. Alors je me souviens qu'il y avait eu un roman sur ce thème, mais évidemment le nom de l'auteur m'échappe, donc c'est complètement bête que je vous le dise. Enfin, il y a un roman.
1: Non mais ok.
0: Voilà. Sur le syndrome du nid vide.
1: Oui oui oui.
0: C'est ça.
1: C'est exactement ce moment un peu charnière. Où les enfants quittent le cocon familial et où la maman se retrouve toute seule,
0: ouais.
1: avec ses souvenirs, avec beaucoup de nostalgie.
0: Parce qu'en plus, sur le chemin, elle a divorcé, donc il n'y a même pas
1: exactement.
0: Un mari, elle est vraiment toute seule, quoi.
1: Exactement, et c'est vrai que j'avais envie de parler de ce moment-là et de lui témoigner aussi tout l'amour que j'ai pour elle en chanson, ce qui est pas toujours facile à dire en vrai. Et c'est pour ça que les écrits, parfois, sont importants. Et ce qui est bien avec les chansons, c'est qu'on peut dire plein de choses aussi entre les lignes. Et j'avais écrit une chanson sur mon papa dans le premier album, dans la bagnole de mon père. Donc
0: oui.
1: Je voulais aussi rééquilibrer les choses. Et cette chanson est hyper importante pour moi. Et j'espère qu'elle fera du bien à ma maman et à toutes celles qui se sentent un petit peu seules parfois dans une grande maison qui a eu beaucoup d'insouciance justement quelques années auparavant.

0: quand elle a entendu cette chanson. Et tes frères d'ailleurs?
1: Tous mes frères ne l'ont pas entendu encore. Ouais. Je crois qu'il n'y a que mon plus grand frère qui l'a entendu. Parce que je voulais aussi garder un petit peu la surprise aussi de cette version arrangée que j'aime bien. Mais un jour, je l'ai joué quand même à ma maman dans cette maison-là. Et j'avoue, je flippais, j'avais les mains qui tremblaient, je me souviens, parce que je voulais pas. Je voulais pas faire une version ratée et c'était un moment. Enfin, je m'en souviens très bien de ce moment un peu suspendu et bon, là, je crois qu'elle avait les yeux qui piquaient un petit peu à la fin, ouais. Ouais.
0: Je vous recommande, les amis, ce très beau quatrième album de Gauvin Cerf, Boulevard de l'Enfance. À la prochaine.
1: À la prochaine, Vinnie. Merci pour ton accueil généreux à chaque fois.
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0: L'âme tellement blues, Swad Massy, sa guitare, sa voix, sa plume aussi poétique que rock'n'roll, vous présente ce soir dans Décibel son nouvel album, Zagat. Bonsoir Swad Massy.
1: Bonsoir.
0: Bienvenue. Swad, les Françaises et les Français ont découvert votre voix sur une chanson de Marc Lavoine. Je crois que vous étiez arrivé en France pas très très longtemps avant, après avoir grandi en Algérie. Et la chanson, c'est Paris.

0: à cette époque de votre arrivée en France, à Paris, avec nostalgie?
1: Beaucoup. Il y a 25 ans de ça déjà, il y a, c'était en 99, et cette chanson, à chaque fois que je l'écoute, ça me renvoie directement au 9 janvier 99. La date où je suis arrivée en France.
0: 9-01-99. Soit, six ans plus tard et des poussières, vous voilà aux victoires de la musique pour votre troisième album, Mesquelil, album de musique du monde de l'année 2006, aux victoires. C'est Soit de Massy.

0: Oui, j'ai été quand j'étais jeune et j'avoue qu'avec les nouvelles chansons et avec tout ce qui se passe en ce moment, je ne pouvais pas faire autre chose que le rock.
1: Ouais, alors vous l'avez été, et vous avez même, je crois, monté avec votre frère un des premiers groupes de rock en Algérie.
0: Alors avec mon frère, j'ai beaucoup composé, je travaille avec lui, mais le groupe dans lequel j'ai fait partie en Algérie, c'était Atakor, il existait déjà.
1: D'accord.
0: Avant, et je l'ai intégré quelques années plus tard de sa création.
1: Et alors, c'était comment d'être une fille rockeuse en Algérie ?
0: Non, déjà, c'était pour moi... heureusement que j'ai eu affaire... j'étais un peu sous l'aile du bassiste, qui était un ami aussi.
1: Ouais.
0: Et ils m'ont vraiment aidée, parce que c'était pas évident pour une jeune femme de sortir déjà dehors et de faire de la musique. Mais pour moi, c'était une belle revanche sur la vie. Pour moi, il n'y avait plus rien qui pouvait m'arrêter.
1: C'est ça. Et comment vous l'avez découvert, ce rock ? Qu'est-ce qui vous a initié ?
0: Alors, déjà, moi, j'ai eu la chance d'avoir grandi au sein d'une famille mélomane qui adore toutes les musiques, et un oncle aussi qui était musicien, deux frères qui sont musiciens. Et ça m'a vraiment ouvert la porte vraiment pour entrer dans ce domaine.
1: Ouais.
0: Après, au sein de Atakor, c'est là où j'ai découvert Led Zeppelin, AC/DC, Aerosmith, U2. Atakor faisait beaucoup de reprises de ces groupes-là, et c'est là où j'ai découvert toutes ces belles musiques.
1: Et alors, votre instrument, la guitare, vous vous y mettez à quel moment et pourquoi ?
0: Alors, j'ai commencé un peu tard, mais vers 17 ans, à jouer à la guitare, parce que c'est grâce à mon frère Hassan qui m'a, pour mon anniversaire, m'inscrite pour apprendre à jouer la guitare. Lui, il faisait du piano depuis déjà un moment. Et voilà, c'était mon cadeau d'anniversaire. Mmh. Et ça me permettait, c'était mon refuge, la guitare. C'était ma meilleure amie. J'étais très introvertie et ça me permettait d'avoir une présence à qui parler.
1: Ouais. Et puis aussi un support pour composer.
0: Du coup, oui, j'ai composé beaucoup avec la guitare. J'aurais aimé jouer au piano, mais bon, quand mon frère jouait très très bien, ça m'a complexé. Du coup, je me suis concentrée sur la guitare.
1: Bon, alors merci au frangin, parce que c'est très bien, ça m'arrange beaucoup que Swad Massi ait choisi la guitare. L'album Zagat, il est très très guitare. Vous allez l'entendre tout à l'heure, on va se balader dedans. Mais avant, Swad, pour donc à cette histoire de votre duo avec Marc Lavoine, j'avais envie de vous interroger sur votre rapport avec la variété française, puisqu'il n'y a pas que avec Marc Lavoine que vous avez chanté. Vous êtes sur l'album de duo de Florent Pagny. Savoir donner.

0: ces chanteurs-là, vous les découvrez quand vous arrivez en France ou bien déjà en Algérie, vous les connaissez?
1: Je les connaissais déjà d'Algérie parce que je regardais leurs clips et j'avais aussi, à l'époque c'était des cassettes.
0: Ah oui. ça nous rajeunit pas,
1: ça nous rajeunit pas. Et j'avais la cassette de Cabrel, Florent Pagny aussi, quelques chansons de lui, je les écoutais en Algérie.
0: C'est vrai qu'il faut le dire, pour celles et ceux qui ne vous connaissent pas, Swaz, vous ne faites pas des albums pour aller compter les pâquerettes dans les prés. C'est quand vous avez des choses à dire que vous allez en studio, que vous composez, que vous écrivez, que vous enregistrez des chansons. Et c'est vrai que l'album Zagat, donc déjà rien que son titre mérite qu'on s'arrête dessus. Zagat, donc c'est une petite expression qu'on peut, dire en français, ça se gâte. C'est une expression algérienne.
1: Algéroise.
0: Ouais, algéroise même, c'est à Alger qu'on dit ça. Ouais. Et on dit ça, alors on peut dire ça parfois quand c'est rigolo, quand des enfants ont fait une petite bêtise et qu'ils ont peur de se faire attraper par exemple.
1: Non, mais je pense que c'est quand ils font des grandes bêtises, hein, Zagat.
0: Zagat, c'est. Faut avoir cassé un vase, un truc comme ça dans la maison.
1: Ouais, on peut avoir plein d'imagination pour ça, mais c'est vrai que c'est quand il faut se cacher quelque part.
0: Okay. Et donc là, c'est un peu votre réflexion sur le monde qui nous entoure. Que ce soit la géopolitique ou même à des petits niveaux, même plus personnels.

0: Zagat, Sasgat, c'est une époque qui vous paraît morne, donc vous y répondez à coup de guitare.
1: Je pense que la majorité des personnes qui nous écoutent sont d'accord avec moi que ça se gâte partout. C'est ouais. Triste. On se sent, on est acculé, on se sent vulnérable. J'ai l'impression que j'ai les poings liés. J'avais envie de transformer cette colère et cette peur en autre chose, en musique. J'ai acheté pas mal de cahiers. J'écrivais tout ce qui me passait par la tête. Et j'en ai fait des chansons. Fait des chansons parce que j'avais envie de sensibiliser les gens, j'avais envie de partager aussi. J'aime bien avoir l'avis d'autres personnes sur ce qui se passe et voilà, je l'ai fait en chanson.
0: Alors justement, l'avis des autres, c'est vrai que c'est, on sent que c'est important pour vous. Vous êtes dans la communication, dans le partage, Fouad Massi. L'album, ouais, depuis qu'il est sorti, voilà, on est nombreuses et nombreux à en parler. Quel est leur retour du public? Qu'est-ce qu'ils disent?
1: Alors, c'est difficile de parler de soi, mais j'aime bien, la plupart des gens aiment bien ce son rock, ça leur parle, ça leur rappelle un peu la période où il y avait beaucoup d'artistes engagés qui se révoltaient et qui participaient, qui avaient des festivals où ils chantaient, voilà, ça leur évoque cette période-là. Et j'aime bien la pochette d'album, là, cette couleur.
0: Rouge!
1: Le rouge, oui, la photo aussi, qui rappelle un peu les guerrières berbères.
0: Ouais.
1: Voilà, et c'est les échos que j'ai eus, elles sont très positives et ça me fait vraiment plaisir.
0: C'est super que vous parliez de ça, du côté ensemble. Je ne sais pas comment décrire mieux, alors pourtant ce n'est pas un, voilà, mais c'est ensemble. C'est-à-dire qu'on a vécu des périodes dans les années 80, dans les années 90, où on était rassemblés. Alors oui, derrière des artistes notamment, et on était tous ensemble et on chantait ensemble des chansons. Je me souviens par exemple de Salut à toi, des Berruriers Noirs, des choses comme ça, où voilà, il y avait un sentiment de communauté qu'on a peut-être perdu. On parle même maintenant d'archipélisation de notre société, ça veut dire on est chacun sur un petit bout d'île avec un téléphone qui nous envoie que les infos qu'on aime, que des gens qui sont d'accord avec nous et on communique plus. Donc vous pensez que des chansons, des concerts, ça peut rassembler les gens?
1: Ben, je pense que la chanson a toujours rassemblé les gens. Elle a toujours, on a toujours construit des ponts avec les chansons, la musique, et ce qui nous permet aussi de créer des sas, c'est parfois de s'isoler aussi, de réécouter des chanteurs ou des chansons qu'on aime bien. Moi, je suis à l'ancienne, j'aime bien mettre un CD et écouter tout l'album. Ça me permet aussi de me poser, parce que on reçoit tellement d'informations qu'on ne sait plus, quoi prendre, et voilà.
0: Donc se plonger dans un album. Alors plongeons, tiens, puisque c'est l'heure, dans Agathe, l'album de Fouad Massi. Vous croiserez Tilly.

0: On parlait tout à l'heure des guitares électriques, elles arrivent, mais je voulais qu'on parle de ce moment-là aussi, de l'album. Alors, pour le coup, ceux qui vous ont découvert à vos débuts vont dire « Ah, on retrouve notre squad qu'on aime !» Presque folkeuse, en fait. Qu'est-ce que ça dit, cette chanson?
1: En fait, cette chanson, elle paraît triste. Elle est triste.
0: Un peu mélancolique.
1: Mais, elle est mélancolique, mais une forme d'amour aussi. Parce que je demande au soleil d'aller caresser la joue d'une autre personne qui est triste. Voilà, c'est une chanson aussi sur le partage.
0: Allez, on branche les guitares.

0: Matilda qui sentait du rock en arabe. Là, vous faites ça sur Zagat, cette chanson géniale. Il y a beaucoup de rock en langue arabe.
1: En tout cas, dans, que ce soit au Maghreb ou au Moyen-Orient, j'ai rencontré pas mal de jeunes qui faisaient du rock ou du rap ou du, ouais, du reggae. Vous avez parlé de Rachida, je voulais juste rebondir ce que...
0: Oui.
1: Parce que Justin Adams avait réalisé pas mal d'albums de Rachida et c'est lui aussi qui a réalisé cet album.
0: Ouais.
1: Cette coup-ci, c'est pour ça qu'on retrouve aussi quelques sonorités.
0: On sent quelque chose, ouais, ouais, ouais, ouais, bien sûr. Il y a une cousinade quelque part. Mais ce qui est super, c'est que en fait, vous aviez vos compositions et Justin Adams, il arrive en fait après, une fois que vous êtes en studio et que vous voulez donner une couleur particulière, c'est ça?
1: Dès le départ, j'avais envie d'aller vers le rock et c'est vrai que Justin Adams, il est venu, il m'a encadré et il a réalisé, il a fait les arrangements et il a ramené sa couleur aussi. Très rock.
0: Et il a même fait ressortir votre côté punk.

0: faire les connus qui rappellent ma mère.
1: Moi j'ai décidé, c'est mon nouvel hymne. 6h du matin, c'est l'hymne de la charge mentale. Toi, oh bravo.
2: À chaque fois que je suis dans le métro le matin, je pense à cette chanson. Je vois les gens fatigués. J'ai dit, on est tous pareils, on est tous fatigués. Ouais. Surtout les femmes.
3: Surtout les femmes. Ouais. Vous regardez beaucoup les gens vivre autour de vous, pour vous inspirer.
2: C'est fou parce que moi, le matin, ou pas le matin, spécialement le matin, mais je ne regarde pas mon téléphone dans les transports parce que déjà je perds beaucoup d'affaires. Et je regarde les gens et c'est dur. Hein. Je ne voudrais pas critiquer, mais je fais partie des rares personnes qui regardent les autres ou qui lisent ou pensives, mais pas sur mon écran.
3: Ouais.
2: C'est pas que les ados, que les jeunes, même les personnes de mon âge ou sont tous sur leurs écrans et ça me fait vraiment peur.
3: Oui, parce qu'on
2: se regarde plus.
3: On se regarde plus et on ne rêvasse plus. Parce qu'en fait, quand on est sur le téléphone, on a beau regarder des trucs débiles, n'empêche que le cerveau est occupé. Alors que c'est la divagation, finalement, qui fait la créativité.
2: Oui, mais parfois, je me dis, si jamais il arrive quoi que ce soit, un vol ou quelqu'un qui fait un malaise, on ne sait même pas comment il était habillé, on ne sait pas ce qui se passe autour de nous. Et on est vraiment dans notre monde, dans notre écran. Et ça nous... je ne sais pas, moi, c'est quelque chose vraiment qui me fait vraiment peur.
3: Oui, c'est effrayant. En fait, on n'a pas conscience de notre environnement. Alors qu'on vit dans un monde où on devrait faire très attention à notre environnement.
2: Bien sûr.
3: Une des leçons de Zagat, l'album de Souad Massi. Allez.

0: bravo pour ce bel album, Zagat. C'est un album qui a été, vous diriez, plutôt facile à fabriquer, à imaginer, à inventer, ou ça s'est fait un peu dans la douleur?
1: Est-ce qu'il était facile à faire? Non, pas du tout. Moi, je prends beaucoup de temps pour écrire et je me prends la tête quand j'écris. J'essaie de choisir. Je fais très très attention quand je choisis mes mots et c'est vraiment à chaque fois c'est une période pour moi de recherche et de tension. Jamais, ça n'a jamais été facile.
0: Donc vous voulez à la fois être précise, incisive, quand on cherche le mot juste, c'est ça en fait qui se passe, c'est qu'on veut pas, on veut que tout le monde comprenne.
1: En fait, j'ai l'idée, j'écris bien sûr, après c'est vrai que j'écris en arabe à part les chansons que j'ai écrites en français,
0: ouais.
1: Mais c'est que je suis très très dure avec moi-même parce que je suis très exigeante, je me dis toujours que c'est pas assez, c'est pas bien, il faut que j'écrive mieux que ça, je suis très très dure avec moi-même.
0: Mais Swad, le monde entier vous aime, en France, vous adore pour vos concerts, on vous attend en Allemagne, en Angleterre, en Hollande, est-ce que ça, alors même si j'entends et j'admire le fait que vous soyez si dure avec vous-même, mais est-ce que ça vous apporte quand même un peu de réconfort dans les moments de doute?
1: Le réconfort, je l'ai sincèrement quand je suis sur scène. Quand je suis sur scène parce que je partage la musique avec mes musiciens, il y a une interaction avec le public, je vois comment ils réagissent. C'est ce que j'aime, c'est ça mon réconfort. Mais après, dans l'écriture, non, ça a toujours été douloureux pour moi.
0: Bon, bah merci de vous faire un peu mal pour nous faire beaucoup de bien après.
1: Ça, c'est comme une grossesse, oui.
0: Mais c'est un beau bébé.
1: Merci.
0: Sachez-le.
1: C'est le troisième bébé.
0: C'est ça, un bébé.
1: Non, j'en ai d'autres, mais bon. C'est... Non, je parle des albums. Hein,
0: oui.
1: Mais... J'ai pas 10 enfants.
0: Hein. Alors, c'est un bébé, du coup, quand tu filons la métaphore, un bébé qui a été enregistré à moitié en Angleterre et à moitié en France.
1: Oui. Oui, j'avais envie d'avoir ce son british.
0: Ça marche, et, hein.
1: J'allais vers le rock et j'avais vraiment envie de ne pas tricher. Et même avec Justin, avec les musiciens avec qui j'ai travaillé en partie en Angleterre, j'avais besoin de cette énergie anglaise, on va dire, pour certaines chansons.
0: Et puis, il y a des invités aussi sur le disque. Alors, un grand philosophe du XIIe siècle, andalou de langue arabe, il s'appelle Averroès, et vous le citez dans la chanson « L'équation numéro 2 ». Et si vous vous dites « Oh là là, mais moi, en cours de philo, je ne vais pas réviser Averroès », croyez-moi, cette phrase-là, vous la connaissez sans savoir même que c'est de lui.

0: voilà l'équation.
1: Ah, et c'est très puissant, hein, ces mots d'Averroès. Ça vous arrive souvent de citer des auteurs dans vos chansons ou c'est une première?
2: Alors, dans le passé, j'ai le plaisir de lire des poèmes avec des musiciens dans la formation Cœur de Cordoue. Et je rendais hommage à certains poètes. Et ça m'a toujours inspirée pour écrire. C'est-à-dire que ça m'arrive de prendre au hasard un philosophe ou un écrivain et je lis une citation très connue et ça mûrit après dans ma tête et je peux composer à partir d'une citation, par exemple.
1: Voilà, soit de Massif, fit Averroès. C'est pas tout le monde,
2: c'est la classe.
1: Exactement. Il y a aussi Youssoupha est sur l'album pour une chanson qui s'appelle Congo Connection. Alors oui, ça parle du Congo, mais ça peut parler de tout un tas d'autres pays d'Afrique.
2: Tout à fait, où les enfants, où les gens sont exploités.
1: Bien sûr. Des pays qui devraient être les plus riches, parce qu'ils ont les ressources énormes, et pourtant les gens crèvent de faim.
2: Dommage, parce que il y a de la corruption. Et c'est toujours les pauvres qui payent. Et j'avais envie de soulever surtout le problème des enfants qui sont exploités dans les mines et pour fabriquer nos fameux téléphones, ordinateurs, avions, drones. Et voilà, tout est connecté. On ne le voit pas parfois, mais c'est des nouvelles drogues en fait.
1: Ça et vous, c'est beau. Ouais.
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0: Alors elle fait ça, Squad Massy, dans son album Zagat, elle partage avec vous sa vision du monde. Alors oui, il peut être très laid en ce moment, il peut faire très peur, mais ça veut pas dire qu'on ne peut rien en faire. C'est ça en fait un peu la votre philosophie. On peut en faire quelque chose de tout ça.
1: De toute façon, on n'a pas le choix.
0: Oui,
1: moi j'estime que quand on est adulte, il faut qu'on se surpasse pour rassurer nos enfants, ceux qu'on aime, et autant qu'artiste. Je pense que notre rôle, c'est aussi de pouvoir avoir l'intelligence de faire jaillir la lumière de l'obscurité. Je pense que c'est notre rôle aussi, à nous les artistes.
0: Alors il y a, pour terminer, ma chère Squad Massy, un duo avec Gaël Faye. Ça s'appelle « D'ici, de là-bas ». C'est l'identité, là, qui est questionnée. C'est quelque chose qui vous tracasse ou pas?
1: Alors, c'est une chanson que j'ai faite avec Gaël Faye, et c'est pour dénoncer le racisme.
0: Ouais.
1: C'est l'identité, oui et non, parce que moi je sais d'où je viens et je sais où je suis. C'est un bagage qui m'a enrichi plus qu'autre chose. C'est surtout pour dénoncer les amalgames, mm-hmm. Parce que nos origines, à nous, on ne va pas les effacer pour faire plaisir à certains. C'est juste pour dire que pour nous, c'est une richesse, cette double culture, et qu'on est là pour rayonner et pour construire, et que c'est tout, que c'est possible.
0: Ouais, et c'est dit avec tellement de finesse, d'intelligence. Squad Massy, merci d'avoir rebranché les guitares électriques.
1: Ça vous va.
0: Merci de l'invitation.

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0: Diantel, si j'étais un homme,
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0: La chanson préférée d'Eddie de Préto.
1: D'un bateau.
2: C'est une des premières chansons qui m'a inspiré une question sur le genre que nous sommes, sur le travestissement. Et je trouvais ça hyper audacieux de le faire à cette époque-là. Quand j'étais petit et que j'écoutais cette chanson, je regardais la liberté de Diantel qui pouvait le chanter avec un air si... Oui, c'est libéré.

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2: Bonjour, bonjour. Comment allez-vous aujourd'hui, cet été ? Nous profitons des meilleurs moments tout à fait avec Valérie Damido et Eric Bastien. L'occasion de passer un bon moment à l'heure du déjeuner et de nous changer les idées si, par exemple, on est au travail. Ce jeudi, nous ferons la connaissance de Richard qui a tendance à casser sa table basse, de Max qui aime bien cuisiner, d'Adèle qui collectionne les Barbies, sans oublier Patrick qui délègue la gestion de ses papiers à d'autres car il n'aime pas ça. On les adore, nos candidats, sur votre radio ici.
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2: Direction l'année 1995 maintenant. Que faisiez-vous d'ailleurs cette année-là ? Est-ce que vous vous en souvenez ? Jacques Chirac était élu président, Toy Story sortait au cinéma et Florent Pagny nous proposait une première compilation avec ce titre qui d'ailleurs donnera son nom à l'album. Bienvenue chez moi sur votre radio.

0: sera sur les routes de France à partir de mi-octobre. Amiens, Lille, Pau et ailleurs. Florent Pagny, bienvenue chez moi. Et bienvenue surtout dans la vie de Richard d'ici Loire-Océan. Richard qui est un vrai maladroit. Sa table basse, ou plutôt ses tables basses en sont témoins. Tout cela a beaucoup amusé Valérie Damido et Eric Bastien sur votre radio ici.
1: Richard, c'est notre petit Pierre Richard.
2: Oh, Pierre Richard, hein.
1: Pierre Richard.
2: Ah, évidemment.
1: Alors, il paraît que il t'arrive quand même pas mal de problèmes. Par exemple, à chaque fois que tu fais des fêtes à la maison avec ta femme, tu danses et tu casses la table basse. Est-ce que c'est vrai cette histoire ?
3: Bah ouais, c'est vrai, ouais. Mais essaie de danser, c'est pas pareil.
1: C'est-à-dire ?
3: Je fais un peu n'importe quoi parce que j'aime bien m'éclater, mais bon, c'est vrai que à chaque fois la table basse ça mange. Maintenant, on a décidé d'acheter une table basse massive, donc c'est plus la table basse qui va casser.
1: Ah bah oui, là si tu prends un truc en marbre, c'est sûr que ça bougera pas. Tu prends un cube de béton et hop là, on n'en parle plus.
4: Ça fait mal. Hein.
3: Non, bon, c'est vrai.
1: Bon, il paraît qu'une fois t'as quand même coupé les cheveux de ton fils de 8 ans, t'as oublié d'enlever le sabot, il a été rasé à blanc.
4: Oui, mais il a réparé après. Il y a pas de problème.
3: Non, j'avais oublié de mettre le sabot,
1: oui.
3: Et quand j'étais attaqué, bah, moi j'attaque toujours de face, hein. Enfin, les problèmes, c'est comme les problèmes.
4: C'est dur, les gamins.
3: C'est un Iroquois à l'envers, on va dire.
4: Oh non,
1: mais pauvre gosse, mais il a dû te détester, cet enfant.
3: Ah oui. Oh, une heure ou deux avant qu'il veuille quelque chose.
1: Oh my god.
4: Il a cherché à être adopté après, ou à partir chez toi, parce que...
1: Attends, parce que c'est pas tout. Il veut justement, bah, pour se faire pardonner de la coupe qu'il a fait à son gosse, il décide d'aller acheter des rollers chez Decathlon.
4: C'est pas une bonne idée, je pense.
1: Oh bah, comme il... pas du tout, parce que quand il arrive chez... dans le magasin, il voit un skate, il se dit, ah, quand j'étais jeune, je faisais du skate. Donc hop là, parce que moi j'ai fait la même, hein, donc je vois bien ce que t'as fait. Tu sais, quand j'étais jeune, je faisais du skate, il est monté sur le skate, sauf que comment te dire, il a tout fait tomber dans le rayon, n'est-ce pas?
3: Et puis moi avec.
1: Voilà. Non, faut arrêter là maintenant, hein. Faut arrêter, mon petit chat. Faut arrêter, c'est plus possible parce que va t'arriver des bricoles. Tu vois, il y a un moment donné. Non, il faut rester.
4: On a plus l'âge, hein.
1: On a plus l'âge. Ça.
3: C'est ça, oui.
1: Alors, c'est la question à choix multiple qui peut te faire marquer 3 points de plus. Je vais te poser la question, te proposer des réponses et à mon top chrono, tu auras 10 secondes pour me donner ton choix. Tiens, on va chanter.

0: Vous savez ce qui manque à cette bande? Mamido.
1: Mamido.
0: On n'a pas retrouvé. Et Mamido, la chanteuse Mamido, on cherche toujours. Hein.
1: Oui, c'est vrai. Alors écoute bien. Nous allons parler du Mardi Gras, car aujourd'hui, mardi 17 février, c'est Mardi Gras.
0: C'est pas vrai.
1: Et alors, je vais te demander pourquoi on se déguise à Mardi Gras historiquement. Alors, je te propose, pour effrayer l'hiver, pour se cacher des autorités religieuses, pour inverser les rôles sociaux le temps d'une fête, pour ressembler à Éric Bastien.
0: Oui.
1: Alors, pourquoi on se déguise historiquement? Pour effrayer l'hiver, pour se cacher des autorités religieuses, pour inverser les rôles sociaux le temps d'une fête, ou pour ressembler à Éric Bastien. Top chrono, 10 secondes.
2: Ressembler à échanger les rôles sociaux.
1: Échanger les rôles sociaux. C'est ça. Eh oui, Mardi Gras, ça prolonge les fêtes médiévales et les hiérarchies étaient inversées. Les pauvres jouaient les riches, les fous les puissants. Et tout le monde permettait, ça permettait à tout le monde d'avoir l'anonymat, la liberté de se déguiser. C'était génial. Voilà, 7 points pour toi.
0: Mais vous n'avez pas réinventé les règles sur cette question, du coup.
1: Mais il n'y a pas de règles à réinventer.
0: Oui, bien sûr.
1: L'énoncé des règles n'a qu'à être
0: clair. Oui, vous avez répété 2 fois la question. Bah, c'est pas 10 secondes que vous lui avez offert, mais 20 secondes.
1: Mais je répète toujours 2 fois la question. Qu'est-ce que tu racontes à toi, tu le fais?
0: Je vais faire pareil, Laetitia.
1: Mais tout le monde fait pareil, on répète toujours 2 fois.
0: Laetitia qui va gagner. Je fais tout pour que tu sois avec nous vendredi. Laetitia.
3: Merci, merci, merci.
0: Mais oui, mais tu sais, j'ai pas un bon coaching, hein. Je fais ce que je peux, mais j'essaye. Laetitia, alors, ma petite Laetitia, avec l'Indre-et-Loire qui habite à Fondette. On m'a dit que ton chéri était musicien. Il joue de quoi?
3: Eh ben, il joue de presque tout.
0: D'accord.
3: Il fait de la guitare, de la basse, du piano, de la batterie, tout ce qui fait de la musique, il arrive à sortir quelque chose de vraiment entendable.
1: T'es marié avec Rémi Bricard?
0: C'est la vie en couleur. En fait, son chéri, c'est le catalogue La Redoute. Il est tout ouvert. Et alors, du coup, il a un groupe. Et toi, tu chantes dans le groupe. Alors, comment il s'appelle ce groupe?
3: Alors en fait, le groupe avec lequel je chante s'appelle les Nordic Singers et je suis en deuxième chanteuse, oui, avec Anne qui était la vraie chanteuse.

0: Vous écoutez ici la recette Jack et Carla. Valérie Damido et Eric Bastien sont maintenant avec Max d'ici Gironde qui va nous donner envie avec ses spécialités culinaires et Clotilde d'ici Berry qui va nous étonner avec un talent inutile, complètement improbable. Je vous promets, il y a de quoi de rester perplexe sur votre radio ici.
1: Alors, il paraît, mon petit Max, que tu adores cuisiner parce que ta maman était chef cuisinière d'un grand restaurant.
2: Absolument.
1: Donc elle t'a appris à cuisiner.
2: J'ai surtout beaucoup regardé.
1: Et alors, c'est quoi ta spécialité?
2: Oh, la spécialité, comme j'avais dit à Gwenaëlle, mais elle ne connaissait pas, la spécialité ici, quand même, c'est la lamproie à la bordelaise.
1: Et qu'est-ce que la lamproie? Qu'est-ce que c'est? Moi, je ne connais pas la lamproie.
3: Pas non plus, non.
1: Qu'est-ce que c'est?
2: C'est vrai. La lamproie, c'est un poisson anguille. Et voilà. Grosse, plus grosse, puisque ça peut faire un kilo.
1: Ah oui, quand même.
2: On ne peut plus la pêcher en Gironde, mais on peut la pêcher, on en trouve encore, je dirais, en Loire, dans la Loire et dans la Dour.
1: Ah d'accord, il n'y en a plus en Gironde, bah, c'est bien dommage.
3: Mais on ne peut pas la pêcher, si j'ai bien compris.
1: Mais on ne peut plus la pêcher en Gironde.
2: C'est interdit, elle est protégée ici.
1: Bah oui.
2: On ne peut pas.
1: La surpêche.
2: Et on peut toujours en trouver, on peut se débrouiller par des pêcheurs qui peuvent en faire venir de Loire. Et à ce moment-là,
3: c'est du braconnage. Hein.
2: On peut la cuisiner, mais c'est un poisson qui est onéreux.
1: D'accord, ok. Alors, par contre, tu fais du confit de cochon, il paraît, tu fais des beignets et tu fais des pets de nonne.
2: Ah oui.
1: Alors, ce nom m'a toujours fait rire, je ne sais toujours pas ce que c'est. Hein.
3: Une pâtisserie.
1: Oui, merci, mais j'ai 61 ans, je ne sais pas ce que c'est. C'est quoi un pet de nonne?
2: C'est un gros beignet.
1: C'est un gros beignet, mais à quoi?
2: C'est des beignets de la mi-carême.
1: Bah c'est bientôt alors.
2: Et oui, c'est bientôt. Oui.
1: Eh oui, la mi-carême, c'est bientôt. Oui. Et voilà.
3: 61 ans voilà. Pour savoir ça quand même.
1: Bah voilà. Eh ben oui, qu'est-ce que tu veux?
2: On apprend à tout âge.
1: Exactement, mon petit Max. Mais oui, mais ça lui passe par-dessus. Alors écoute bien, c'est une question à 3 points. Je vais te mettre un extrait de quelque chose, je vais te faire les propositions. Et à mon top chrono, tu auras 10 secondes pour me donner ta proposition. Écoute bien l'extrait.
4: Atmosphère,
1: que jingle d'atmosphère. Dans quel film on entend cette réplique? Les enfants du paradis, Hôtel du Nord, Quai des brumes, La vie d'Éric Bastien.
3: Oui,
1: voilà.
3: Bien sûr.
1: Atmosphère, que jingle d'atmosphère. Les enfants du paradis, Hôtel du Nord, Quai des brumes, La vie de Bastien. Top chrono, 10 secondes.
2: Je dirais Quai des brumes, mais je ne suis pas sûr. Quai des brumes.
1: Et non, c'est pas ça, c'est Hôtel du Nord. C'est le film de Marcel Carné, 1938. Elle se dispute, Arletty, sur le pont du canal Saint-Martin. C'est Hôtel du Nord, elle est face à l'hôtel, d'ailleurs, dans l'extrait. Bon, bah, pas de points, mais c'est pas grave, tu vas te rattraper.
3: T'as de beaux yeux, tu sais, ça c'est Quai des brumes, t'as de beaux yeux, tu sais, avec Gamin, notamment. Clotilde, oui. Qui est notre petite Clo, qui est picarde, qui habite aujourd'hui dans l'Inde, parce qu'elle s'est installée à la campagne, qui fait mijoter de bons plats, qui pêche la carpe, on parlait de pêche, en étant aussi. Alors, on a 3 points, mais on va peut-être faire mieux, Clotilde. Dis donc, un petit peu de voyage, tu as été en Sardaigne lors de tes études, c'était à quelle occasion? Tu as fait des études de quoi en Sardaigne?
5: Parce que j'ai fait un stage lors de mon BTS, gestion en maîtrise de l'eau.
3: Ok.
5: Et je me suis retrouvée 3 semaines en Sardaigne pour faire un stage dans une usine d'eau potable.
3: Bah, c'est sympa ça, t'as pas mal voyagé, ouais, hein. T'as été sympa, au Maroc, à Bruxelles, à Amsterdam, à Milan, avec Cédric. Et pourtant t'as peur en avion, donc tu te forces, du coup?
5: Bah oui, je prends sur moi, mais je suis contente quand on atterrit, quoi.
3: Donc, oui, bah, j'imagine bien. Alors là, t'as envie d'aller sur l'île de la Réunion?
5: Oui.
3: Ah ouais, t'as envie de danser les Seagulls, seulement c'est 10, de mémoire, 10, 11, 12 heures pour aller jusque dans l'océan Indien.
5: Ouais, pas à côté.
3: Bah, je te le souhaite d'y aller. Si t'étais un animal, puisqu'on parlait de la pêche, bah tu serais un poisson.
5: Voilà, un poisson dans l'eau,
3: ouais. Petit poisson, petit
1: popa.
3: Merci. Un tout petit poisson ou un gros poisson?
5: Un petit poisson dans un étang tranquille, quoi.
3: Un petit poisson, quoi. Alors, tu sais, on aime bien parler des talents inutiles et on découvre parfois des choses assez hallucinantes. Et Gwenaëlle, que l'on cite souvent, a découvert que tu avais, comme les autres, un talent inutile. Tu sais, alors là, j'ai halluciné parce que je pense qu'on peut mettre X-Files. Allons-y. Elle sait imiter la pantoufle.
5: Exactement.
3: Alors, est-ce que tu peux développer et nous expliquer?
1: Oui, ce serait pas mal que tu développes.
5: Eh ben, il faudrait le voir pour le croire.
3: C'est-à-dire, tu fais quoi pour imiter la pantoufle?
5: J'imite la pantoufle, mais ça va être compliqué.
3: Non, mais ce que tu fais, en fait, tu t'allonges par terre.
1: C'est visuel.
3: Oui, bien sûr, mais tu t'allonges par terre sans bouger.
5: Voilà.
3: Mais surtout, pourquoi tu fais ça?
1: Bah, c'est inutile, donc.
3: Pourquoi tu fais imiter? Qui te demande de nous imiter la pantoufle?
1: Ça l'a fait rire.
3: Écoute, envoie-nous des images parce que j'ai une curiosité quand même par rapport à ça.

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1: Et nous avons une pensée ce midi pour tous ceux qui sont dans les feux, notamment dans le Var et dans le Diwa en Drôme. Bon courage à vous. La suite des meilleurs moments d'Otakès, c'est juste après Renan Luce, La Lettre, sur votre radio ici.

0: Rennes part en tournée à partir de fin septembre. Renan Luce dans la playlist d'ici La Lettre. Faisons connaissance maintenant avec Patrick d'ici Provence qui a un gros point commun avec Valérie Damido et Emmanuel d'ici Loire-Océan dont la spécialité en cuisine a fait saliver Eric Bastien. Je suis d'accord avec lui, ça a l'air délicieux.
1: Donc, mon patoche, tu as 3 points, c'est pas mal, j'ai envie de te dire.
2: Oui.
1: Alors, on parlait de points communs, toi et moi. On a un énorme point commun, toi et moi. C'est surtout qu'on a la même passion pour notre taulier national, notre Jojo Alfred. Hey, alors, Johnny, hein, on est quand même... passion de Johnny, tu l'as vu souvent en concert?
2: Oui, je l'ai vu 4 fois, bon, pas dans les grands stades et tout, mais bon, je l'ai vu à Marseille, au Dôme, tout ça dans des zéniths. Ouais, je me suis régalé parce qu'on le voyait, il était pas trop loin, quoi. Je l'ai vu à l'Arena d'Aix aussi. Oui, non, c'est sympa.
1: Ah oui, mais dis donc, c'est bien 4 fois déjà.
2: Oui, oui, c'est vrai. Avec mes fils. Alors, je voulais te dire, Valérie, parce que j'ai un fils qui est DJ à Nice.
1: Oui.
2: Voilà, il s'appelle Mario, et voilà, je l'aime, et j'aime mon autre fils, on est tous dans l'événementiel dans ma famille. Il est magicien à Aix-en-Provence.
1: Et il s'appelle comment?
2: Pierre, voilà, Pierre, il est magicien, j'ai 2 petits-enfants, Gabriel et Elsa, et voilà, 6 ans et 3 ans, magnifique.
1: Alors, Pierre le magicien, Mario le DJ, et les petits-enfants, ils vont faire quoi alors? Acrobates?
2: Ah ben peut-être, le cirque, oui, peut-être.
1: Eh oui, pourquoi pas, j'ai envie de te dire.
2: C'est dans les gènes.
1: Eh ouais, bah oui, c'est dans les gènes, exactement, voilà. Ouais. Alors, bah oui, c'est dans les gènes, parce que t'étais plutôt un artiste, parce que par exemple, tout ce qui est administration, paperasse,
2: Non, c'est pas mon fond.
1: Eh ouais, bah t'es comme moi, moi j'ai un
2: problème. Moi c'est ça, les paillas, les barbecues, enfin les apéros.
3: La vie, qu'est-ce qu'on s'en fout des papiers?
1: Alors les papiers, le barbecue, tout ça, bien sûr. Mais du coup, c'est qui gère tes papiers?
2: Ben, c'est des copines, des voisines.
3: T'es pauvre. Tu travailles tous les gens, le voisinage, oui.
2: Voilà.
3: La compta, le secrétariat.
2: Les aides sociales. Enfin voilà, quoi, je me débrouille, ça passe, ça va.
1: Tu te débrouilles, d'accord. Alors écoute bien, c'est la question à choix multiples, c'est pour marquer 3 points de plus. C'est une question de télévision. Écoute bien la question. Et je te propose des choix, et en mon top chrono, t'auras 10 secondes pour me donner ton choix. Quelle chaîne de télévision a vu le jour le 20 février 1986? Alors, M6, Canal+, La 5 ou ma chaîne de vélo? Donc, quelle chaîne de télé a démarré sa carrière le 20 février 1986? M6, Canal+, La 5 ou ma chaîne de vélo? Top chrono, 10 secondes.
2: Ouais, je vais partir sur Canal Plus.
1: Et c'est... Non, chérie.
2: Non.
1: C'est la 5.
2: La 5, oui. J'ai hésité.
1: Et ouais. C'est le 20 février 86, c'est Berlusconi qui lance ça. Ça a été la première chaîne privée gratuite en France et elle a cessé d'émettre en 92, donc c'est dire si c'est vieux.
3: C'était triste.
1: C'était
3: Jean-Claude Bourret, je me souviens. Oui. La 5 est morte et tout, c'était dur. Ouais.
1: Bon, et ben pas de points pour toi, mon chat, mais tu restes en tête avec 3 points.
3: Bon, Emmanuel avec ici Loire-Océan, Emmanuel en Vendée, à 13 septembre, on a 2 points déjà. Emmanuel, on est pas mal. Emmanuel qui adore la cuisine, on n'a rien dit, mais bon, il paraît que tu excelles dans le hachis parmentier de canard. À la patate douce en plus, rien que ça. Oh, qu'est-ce que ça a l'air bon.
4: Déjà, ça change du hachis parmentier normal.
3: Ah, mais je suis d'accord.
4: C'est caché, voilà. C'est bien meilleur.
3: Oh là là. Hachis parmentier de canard à la patate douce.
1: On
3: a un petit bus, on va venir à la maison avec plaisir. Dis donc, alors Emmanuel, t'as des talons, on vient de le dire, dans la cuisine, mais t'es un peu Miss Gadin, hein, a priori.
4: Un peu, oui. Un peu, oui.

0: petite, tu t'amusais avec tes sœurs, tu perdais l'équilibre à un moment donné, voilà, et tu tombes sur un cactus. Et où est-ce que t'étais où pour tomber sur un cactus?
1: Moi j'étais chez, ça devait être chez des amis à mes parents ou des voisines, je sais plus le contexte exactement, mais je faisais chaud, c'était un été et boum, je me suis cassé la figure, les fesses après les premières dans le cactus.
0: Ouais.
1: Du coup après c'était un petit peu mal.
0: Ah bah on a dû enlever les épines à la pince à épiler, mais oui. Ta fille aussi a un petit côté Miss Ganin parce que ta fille joue au badminton. Toi tu veux lui montrer comment jouer? Deux coups de raquette plus tard, tu glisses, et qu'est-ce qui se passe?
1: Et je me rupture les ligaments croisés.
0: Ah oui, quand même. Alors on est
1: du
0: très haut niveau. Le pauvre. Non mais on rigole.
1: Je ne suis pas sportive du tout. Donc j'ai fait ça avec des tongs. Donc forcément, il ne faut surtout pas faire du badminton avec des tongs.
0: Mais, ah bah,
1: c'est dangereux. C'est très dangereux.
0: Mais oui, au travail, tu as glissé, tu t'es retrouvé sur la terre. Voilà, c'est des clients qui t'ont relevé. En fait, ta vie, c'est vidéo gag. Voilà.
1: C'est vidéo gag.
0: Ouais, c'est vrai, tu aurais pu passer dans l'émission. En plus, il t'est arrivé un truc comme ça où tu as été filmé par des caméras de surveillance en train de te vautrer. Évidemment, ça fait le tour. Oh là là.
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0: Le prochain rêve, nouveau duo de Grand Corps Malade avec Stilto. Le premier sera en tournée à partir de janvier, la seconde en concert le 30 août prochain à la Foire en Seine à Châlons en Champagne. Valérie Damido et Eric Bastien sont maintenant avec Gérard d'ici Sud-Lorraine qui a une passion pour les petites voitures, mais pas n'importe lesquelles. Et Valérie d'ici Loire-Océan qui nous raconte la rencontre avec son mari sur votre radio ici.
1: Alors, notre ami Gérard, dis donc, il paraît que tu bricoles pas mal, que tu sais peindre, que tu sais poser du papier peint.
2: Ah, c'est la seule chose que je sais faire.
1: Ah,
2: c'est déjà énorme. Je suis bricoleur à part peindre et du papier peint. Sinon, je suis, à mon grand regret, je suis pas du tout bricoleur. Dieu merci, mon fils est beaucoup plus bricoleur que moi.
1: Oh, mais enfin, poser du papier et peindre, tu sais, c'est dur quand même déjà.
2: Ah. Ah non, bah vous en savez quelque chose Valérie.
1: Oui, bah j'en sais quelque chose, c'est pour ça que je te dis que maroufler c'est pas... voilà. Alors, en revanche, il y a une nouvelle passion pour toi qui vient d'arriver dans ta vie. Tu construis des trucs en Lego, qu'est-ce que tu construis?
2: Ah, je construis des petites voitures en Lego, qui c'est une passion, on peut appeler ça comme ça, oui et non. C'est-à-dire que je suis tombé malade il y a 2 ans, et je, bah, pour oublier un petit peu ce qui m'arrivait, mon fils qui construisait beaucoup de petites voitures en Lego m'a donné envie d'en faire. J'en achetais une et puis ben maintenant je crois que j'en suis à 60 et j'étais même obligé d'acheter une étagère pour les mettre parce que j'en avais partout.
1: Ah oui. Alors est-ce que tu as fabriqué les voitures de James Bond?
2: Alors non, parce que la voiture la plus connue de James Bond, c'est l'Aston DB5, mais elle est sortie à construire en Angleterre, mais pas en France, malheureusement.
1: Eh ben, c'est l'occasion d'aller en Angleterre.
3: Ben oui.
1: Tu vas passer un week-end à Londres et tu vas t'acheter l'Aston Martin.
3: Une boutique Lego à Londres extraordinaire en plus. Hein.
1: Oui, il y a une très grande boutique. Et elle est magnifique cette boutique, elle te plairait énormément.
2: Alors,
1: donner
2: l'adresse
3: alors. Leicester Square.
1: Exactement, Leicester.
3: Leicester Square. Ah, on dit. Voilà. À la Eric Bastien, on dit Leicester Square.
1: À la normale, on dit Leicester Square.
3: Leicester Square.
1: Voilà. Alors, on va tout de suite jouer à la question à choix multiples qui peut te permettre de gagner 3 points de plus. Je te rappelle que tu es en tête. Donc, je vais te poser la question, je vais te faire des choix de réponse. Et à mon top chrono, tu auras 10 secondes pour me donner ton choix. Écoute bien la question.
2: D'accord.
1: Qu'est-ce qu'une gavotte? C'est quoi une gavotte? Alors, petit 1, une danse folklorique, une petite barque en bois, un vêtement traditionnel ou le surnom d'Éric Bastien. Qu'est-ce que la gavotte? Une danse folklorique, une barque en bois, un vêtement traditionnel ou le surnom d'Éric Bastien. Top chrono, 10 secondes.
2: C'est une danse folklorique, je crois.
1: Une danse folklorique. Est-ce que c'est une danse folklorique? Oui, c'est une danse traditionnelle bretonne qu'on va écouter immédiatement. Alors on fait ça en ronde, hein, souvent. C'est aussi en Cornouailles, en Haute-Bretagne. On la danse beaucoup encore aujourd'hui dans les fest-noz.
3: Mmh.
1: Bravo, ça te fait 6 points, Gérard. Tu t'envoles.
3: Oui, Valérie, tu n'es qu'à 1 point, mais t'es pas très loin, mais t'inquiète, ça va aller. Valérie, avec ici Loire-Océan, qui habite à la montagne, ça s'appelle vraiment la montagne où elle vit. Alors Valérie, on a dit tout à l'heure que t'es mariée à Bruno, que vous aviez des enfants qui ont déjà plus de 30 ans, hein, pour l'un. Ça veut dire que vous êtes rencontrés il y a tout juste 40 ans, me semble. C'est bien ça, tu confirmes? 1986?
4: Oui, tout à fait, ouais. En 86.
3: Est-ce que tu sais ce qu'on écoutait à la radio comme slow en 1986, entre autres?
4: I'm still loving you.
3: Ah oui, mais peut-être ça.
1: Ouais, mais...
3: On va te le trouver, parce que moi je voudrais qu'on parle de ce solo et de ta rencontre avec Bruno. C'était au bal des pompiers un 15 août et c'était au Croisic. Ah, regarde, on te le met pour toi. Hein. Alors Bruno t'a invité à danser un slow, mais il s'est rien passé. Voilà.
4: Non.
3: Parce que toi c'était pas libre en fait.
4: Tout à fait.
3: Eh ouais, c'est ça. Alors, vous aviez des amis en commun. Vous êtes revus ou pas? Oui.
4: Oui, on s'est revus.
3: Alors, vous êtes revus?
4: On s'est revus à la patinoire.
3: Oui, attends, parce que Bruno a invité tout le monde chez ses parents à boire un verre, et toi, t'en as profité. Elle avait envie, hein. T'as repéré son nom de famille sur la boîte aux lettres?
4: Oui.
3: T'as cherché partout et dans l'annuaire, à l'époque, son numéro de téléphone, et tu l'as appelé pour le voir. Et qu'est-ce qu'il t'a dit?
4: Il m'a dit, ben non, je peux pas, je vais à la plage avec mes parents.
3: Oh! Alors, ils avaient 18 et 20 ans. Et puis, finalement, il a changé d'avis dans l'après-midi. Hein.
4: Voilà, on a pu aller boire un verre.
3: Et voilà, et ça s'est passé comme ça.
4: Et voilà.
3: Avec du Still Loving You. Et c'était il y a 40 ans, rencontré en août 86 et marié en 92. Waouh, 34 ans de mariage, c'est une belle rencontre, hein.
4: Ben oui, bien sûr.
1: Bon, enfin, il a
4: avec
1: quand même.
4: Enfants.
1: Heureusement que t'es gentil, hein, parce que le gars qui te dit non, je joue à la plage avec mes parents.
3: Non, mais il avait 18 ans.
1: Et alors
3: il suivait ses parents.
4: Ah, il avait 20 ans, mais bon, bah ouais, mais quand même, quoi.
3: Ouais, non, mais ouais. Il a changé d'avis dans l'après-midi.
1: Oui, ça va. Bah moi, je suis désolé, je la trouve sympa. Moi, je leur ai dit, bah, tu sais quoi.
3: Il l'a fait attendre un peu. C'est technique, ça.
1: Technique de quoi?
3: C'est vous, les filles, qui nous faites attendre souvent, donc pour.
1: Ah bon? Vous jamais fait attendre personne.
3: Regarde, c'est un bon coup, là, ça fait 34 ans de mariage.

0: 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Dans un instant, Valérie Damido et Eric Bastien reviennent avec Jean-Louis d'ici Saint-Étienne, Loire, et Adèle d'ici Berne-Bigorre. L'occasion d'apprendre que Bambi n'est pas un fan, selon Eric. Vous ne verrez plus le dessin animé de la même façon. À tout de suite sur votre radio ici.
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2: Alors, Jean-Louis, tu as 2 points. Bravo, c'est magnifique. Je suis très fière de toi.
3: Ouais.
2: Donc, dans tous ces trucs qu'on a racontés sur toi, on a l'impression que tu es un homme extraordinairement parfait. Or, tu as un défaut. Comme tous les hommes, tu es têtu.
4: C'est bien ça.
2: Alors, ça se manifeste comment, cet entêtement? Par exemple, t'es têtu ça?
4: Je suis têtu.
2: Mais oui.
4: Têtu, voilà.
2: Mais ça veut dire que même quand t'as tort, t'es têtu, tu t'entêtes.
4: Ah, oui, c'est un petit peu ça, oui.
2: Même quand ta femme te dit que tu as tort, tu continues à t'entêter.
3: Ah oui, c'est le principe.
4: Non, non, je reconnais les erreurs aussi, hein. Si, si.
2: Ah, mais quand tu...
4: Je ne suis pas 100% têtu, non, non.
2: Ah, d'accord, tu es un petit un tétinou, quoi, tu es un tétinou.
4: Voilà. Oui, oui, oui.
2: Bon.
4: Voilà.
2: Alors, on t'a demandé si tu étais un animal, tu aimerais toi être un chien. Pourquoi un chien? T'aimes bien les chiens?
4: Ah, j'ai toujours aimé les chiens, oui. Oui. Petit ou gros, moyen, toute race de chiens, oui, j'aime bien.
2: Mais t'en as pas?
4: Eh non, malheureusement. Parce qu'à cause qu'on a un petit chat, et le chat, il ne voudrait pas trop accepter le chien.
2: Oh, j'ai deux chiens et un chat, ça s'entend comme larron en foire, je peux te le dire.
4: Mais la nôtre, c'est une petite poreuse.
2: Ah, bon, elle va apprendre, t'inquiète, prends un chien.
4: Avoir un chien. Oui.
2: La vie est courte, il faut prendre ce qu'on aime, voilà. Qu'est-ce que t'aimerais être comme chien, toi?
4: Bon, c'est des chiens, bon, des anciennes races, mais parce qu'on a eu un berger allemand, voilà.
2: C'est mignon, les bergers allemands, moi j'aime bien, c'est gentil
4: oui.
2: En plus.
4: Oui.
2: Bon, mon chat.
4: Alors, un berger australien, c'est sympa.
2: Oui, non, pas, bon, des bergers, quoi.
4: Oui.
2: Alors, écoute bien,
4: oui.
2: Tu as 2, t'es en tête, je te propose de marquer 3 tout de suite, avec une question à choix multiple. Je te pose la question, je te propose des réponses, et à mon top chrono, tu as 10 secondes pour me donner ta réponse. Alors, écoute bien. Dans la chanson All You Need Is Love des Beatles, il y a une introduction. Oui. Dans cette chanson, il y a un début, il y a une introduction qui débute le morceau et c'est un chant français. Alors quel est ce chant français qui démarre All You Need Is Love des Beatles? Je te propose La Vie en Rose, Douce France, La Marseillaise ou bien évidemment le jingle de votre radio ici. Alors, par quel chant français, attends, débute le morceau All You Need Is Love des Beatles, La Vie en Rose, Douce France, La Marseillaise, le jingle d'ici, top chrono 10 secondes.
4: Bon, on va dire tout sauf un.
2: Et non, c'est La Marseillaise et je te le fais vérifier.
3: Pardon.

0: Eh oui. Eh bien non, pas de. Et voilà, c'était. Voilà. Bah écoutez, j'ai envie de vous dire.
1: Bah, c'est comme ça.
0: J'ai envie de vous dire pas de points.
1: Adèle, est-ce que tu l'avais en toute honnêteté? La réponse.
2: Non, pas du tout.
1: Non, tu l'avais pas, tu connaissais pas. Ah, ok.
0: Adèle, elle connaissait déjà pas Ophélie Winter.
1: Oui, je suis quand même surpris, Adèle.
2: Je suis nulle en musique, moi.
1: Ah oui, non, mais non, quand même, on connaît Ophélie. Bon, c'est pas grave. Allez, on va se rattraper avec une autre question dans un instant. Tu dis qu'on est mieux en Barbie. Pareil que tu collectionnes des Barbie. T'en as encore aujourd'hui ou c'était quand t'étais petite, ça?
2: Ouais, j'ai encore un sac avec mes anciennes Barbie. Je les garde au cas où j'ai une petite fille.
1: Ah oui, t'as raison, exactement. Bah, t'as bien raison. Tu collectionnes, tu t'entendrais bien avec mon fils, les cartes Pokémon.
2: Oui, aussi.
1: T'en as combien?
2: Alors là, aujourd'hui, j'en ai plus. Je les ai toutes données à mes neveux.
1: Mais tu sais que ça vaut de l'argent, ça. Mais pourquoi t'as tout donné? Mais non.
2: Eh oui, je sais. Ouais.
1: Business. Non, bah après, voilà, ils en profitent, c'est bien pour eux. Hein. T'as la phobie des frelons. Je découvre que, oui, alors je pense qu'on est nombreux. Hein. Ça fait un peu peur, le frelon, quand même.
2: Ouais, mais moi j'en ai très très peur au point que je, enfin, s'il y en a un qui est proche de moi, ouais. Je vais me cacher, je vais partir en courant.
1: Oui, oui, non mais ça peut se comprendre. Oui, je comprends, y a pas de souci. Hein. Alors si tu étais un animal, puisqu'on parle des insectes, des animaux, tu serais ceci. C'est quand même copieux, ça, un éléphant. Pourquoi tu as choisi un éléphant?
2: Bah, je trouve que c'est majestueux comme animal et puis c'est genre, enfin, ça vit en famille, c'est intelligent.
1: Ok.
2: Voilà, j'aime bien. Je trouve ça beau, quoi.
1: T'aimes les girafes aussi, parce que tu me vois venir. Quel est ton porte-bonheur?
2: Mon porte-bonheur? Ah, c'est
1: Bambi.
2: Une peluche.
1: Ah, c'est pas une girafe. C'est quoi, Bambi?
0: Ben non. C'est un fond, mais
1: ah, c'est un fond. Oui, non, c'est la même famille.
0: Hein? Ça
2: oui,
0: va.
2: C'est
1: vrai. Il est Bambi comme une girafe.
0: Non mais le mec,
1: c'était convaincu que Bambi c'est une girafe.
0: Je demande pardon infiniment à tous les
1: mais
0: gens
1: le fond,
0: qui
1: c'est le petit de la girafe, non?
0: Allez, Bambi, c'est le petit de la bite et du cerf et c'est un fond.
1: Ah oh, mais c'est les cervidés, c'est la même chose tout ça, non? C'est pas...
0: Ah parce qu'une girafe c'est un cervidé?
1: Bah c'est quoi une girafe? C'est une girafée, non, je ne sais pas du tout.

0: sera sur scène au mois d'octobre à la Grande Motte, Bordeaux, Lille et ailleurs. Allez plus haut. Merci d'avoir passé cette heure avec nous. Les meilleurs moments de ta caisse, c'est fini pour aujourd'hui. La suite demain avec une histoire de chou-fleur cru, de médium et de sanglier, entre autres, sur votre radio ici.
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0: m'emmènera.
1: New York avec toi. Retour en France ce jeudi. 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
1: Soyez les bienvenus en ce jeudi du mois d'août, ici dès 5h, un lendemain d'éclipse qui démarre en musique avec Sandra et Maria Magdalena, venues directement des années 80. Ce matin, toute l'équipe de Lefto réunie au grand complet pour vous accompagner dans les tout premiers instants de cette journée. Au programme, quelques infos pratiques pour vous faciliter le quotidien et le concentré de l'actualité pour vous tenir informés au plus près de chez vous. Bonjour Valentine Lattès.
3: Bonjour Johan, bonjour à tous.
1: La parole aux pompiers ce matin.
3: Comme la France et nos forêts, leur colère s'embrase. Les 9 syndicats de la profession appellent à la grève ce jeudi. Exaspérés, on en parle dès 5h, par le manque de moyens et d'effectifs. Nous sommes dans une caserne de Savoie pour vivre leur quotidien de l'été. C'est l'info du jour dans une demi-heure.
1: Trouver un bon coiffeur, pas très cher et tout près de chez vous, c'est la mission de Par ici les économies, ce jeudi, aux alentours de 5h13. Mais au fait, j'oubliais le principal, cet éclipse. C'était comment hier soir? Venez donc nous raconter, nous débriefer, vous étiez avec qui, vous l'avez vu où, cette éclipse? 0810 055 056.
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1: Nous sommes le jeudi 13 août, bon réveil, il est 5h. Le journal présenté par Valentine Lattès et à la une, un appel à toutes les casernes.
3: Appel à la grève par les 9 organisations syndicales des sapeurs-pompiers professionnels éreintées par le manque d'hommes et de moyens, Laurine Benjebria, en pleine saison des feux.
4: Les pompiers professionnels se disent aujourd'hui à bout, épuisés par un sous-effectif chronique, explique Sébastien Bouvier, secrétaire fédéral à la CFDT en charge des services d'incendie et de secours.
5: Entre 2015 et 2025, le nombre d'interventions a augmenté de pratiquement 600 000 interventions. Et quand on voit les effectifs de pompiers professionnels, ils n'ont augmenté que de 7%.
4: Et cela entraîne des désorganisations dans les casernes, comme lors des incendies hors normes de cet été.
5: En parallèle, il y a les interventions courantes. Et quand vous avez des pompiers qui partent en renfort sur des gros feux, vous avez également des pompiers en moins dans les casernes.
4: Il dénonce également un manque de moyens et des équipements pas adaptés.
5: La cagoule aujourd'hui est désuète, ne filtre pas les particules cancérogènes. Il y a une nouvelle cagoule aujourd'hui qui existe sur le marché, mais pour l'instant, la majorité des 10 ne veulent pas l'acheter au prétexte qu'elle est trop chère.
4: Or, les moyens financiers manquent et on ne peut pas se contenter de remerciements, s'agace Laurent Guillotot de la CGT.
6: Un héros, quand vous regardez n'importe quel dessin animé ou bande dessinée, il a la gratitude et la reconnaissance de ses supérieurs. Nous, on n'a pas cette reconnaissance-là. Les seules reconnaissances qu'on a, c'est malheureusement, nos collègues décédés qui ont des médailles à titre posthume.
4: Les syndicats réclament donc des réponses immédiates de l'État et prévoient sinon de se joindre au mouvement de grève de la fonction publique fin septembre.
3: Les représentants des pompiers reçus à midi par le ministre de l'Intérieur, leur grève prendra surtout la forme de brassards et de débrayages de quelques heures. Les interventions seront assurées puisque le feu, lui, ne s'arrête pas, y compris au nord de la France ou de la Bretagne à la Côte d'Opale. Plus de 1200 habitants et vacanciers ont été évacués hier à cause d'un incendie à Saint-Just, à une cinquantaine de kilomètres de Rennes, toujours en progression, et d'un autre au nord du Touquet-Paris-Plage, dans le Pas-de-Calais, partiellement contenu. Et le risque d'incendie ce jeudi est encore élevé. 50 départements en vigilance orange feu de forêt, 80 pour canicule. La chaleur, forcément, augmente le risque de départ de feu. Et ces canicules à répétition, Nicolas Levenbruck, les habitants de cet HLM de Valence n'en peuvent plus.
7: 31 degrés chez Candy, l'appartement de la quinquagénaire est plongé dans le noir.
8: La journée, vous êtes obligé de fermer. La nuit, vous croyez ouvrir, croyant qu'il y a de l'air. Le pire, c'est la nuit. Vous ouvrez, il y a du bruit, ça donne sur un parking et il n'y a pas d'air.
7: Dans l'appartement du dessous, le grand ventilateur au plafond ne suffit pas à rafraîchir la chambre de Christiane, 76 ans.
9: Là-bas, on a des volets en fer qui réchauffent énormément l'appartement. La nuit, c'est 29-30. C'est affreux. C'est un été d'enfer.
7: L'isolation a été refaite il y a une dizaine d'années, mais c'est loin d'être suffisant.
9: La clim, j'avais demandé déjà aux responsables des HLM de l'installer, mais on peut pas, on n'est pas chez nous.
7: Un tuyau en plastique dépasse de la fenêtre du troisième. C'est la clim portable de Kevin, achetée une centaine d'euros sur le Bon Coin l'année dernière, en pleine canicule.
10: Ça a vraiment changé ma vie en termes de refroidissement, même confort de vie. Je n'ai jamais mal dormi avec ça. Je me rappelle du moment où j'avais plus d'électricité et c'était un véritable enfer parce que c'est 35 degrés. Tu n'avais que ton corps pour souffrir.
7: C'est pour ça qu'en ce moment, le climatiseur tourne à plein. Avec cet été caniculaire, Kevin ne regrette pas son investissement. 100 euros sur le Bon Coin pour la machine, 100 euros de plus par an pour l'électricité.
3: Et pour la France, le coût de ces chaleurs extrêmes est colossal, jusqu'à 15 milliards d'euros pour cet été uniquement selon le gouvernement.
1: Vous écoutez ici 5h04, une petite pause fraîcheur avec les championnats d'Europe de natation.
3: Et une nouvelle finale à disputer pour Maxime Grousset. Le Français s'est qualifié pour la finale du 100 mètres papillon, double champion du monde de la distance. La finale c'est à 18h30. Le premier trophée de la saison du Paris Saint-Germain. Le club de foot de la capitale a remporté la Super Coupe d'Europe hier soir contre les Anglais d'Aston Villa, 2-1. Et puis si vous l'avez raté, le clou du spectacle a duré hier soir 1 minute et 50 secondes. Mais on ne le reverra pas si tôt. Une éclipse quasi totale du soleil.
0: Dans quelques instants, on ne verra plus le soleil.
11: L'éclipse est à son maximum maintenant.
12: C'est extraordinaire. Extraordinaire. C'est vraiment incroyable. Il ne fait pas sombre comme quand la nuit tombe. C'est un autre sombre qu'on ne connaît pas. C'est assez bizarre.
13: Je trouve ça génial.
14: C'est magnifique.
12: Ma première éclipse, j'ai trouvé ça magnifique.
14: Complètement dingue.
12: C'est vraiment dingue.
0: Là, on voit que la nature est très forte. Nous sommes tout petits, tout petits, tout petits devant elle.
9: Mais ça, c'est une émotion. Puis ce sera la dernière parce qu'en 2081, je ne sais plus, sur la Terre.
11: On a vu qu'il y avait une communion, des gens ont applaudi et tout. On s'est rendu compte qu'on assistait à un moment exceptionnel, quoi.
13: Je trouve ça un peu poétique et presque féerique.
3: Un spectacle unique suivi par des millions d'Européens. Les plus belles images, les plus belles photos de ce baiser entre la Lune et le Soleil, c'est à voir sur ici.fr. La météo, Johan.
1: Alors que la nuit a été pour beaucoup d'entre vous tropicale ce matin, les températures au lever du jour sont déjà très élevées. Il fera en début de journée 24 degrés à Toulouse, 20 à Limoges, 25 à Bordeaux, 23 à La Rochelle. Pour trouver un petit peu de fraîcheur entre guillemets ce matin, il faut être dans le nord et le nord-est. Il fera 19 ce matin à Lille, 16 à Charleville-Mézières, 19 à Strasbourg. Et puis dans le courant de l'après-midi, le thermomètre va flirter avec les 40 degrés. Il fera justement 40 degrés à Bordeaux, Toulouse. Il fera très chaud également sur le bassin parisien, 38 dans la capitale, 39 à Orléans, 38 à Limoges, tandis que sur le pourtour méditerranéen, le mercure affichera lui 35 à Perpignan, jusqu'à 37 à Montpellier. L'occasion de rappeler quelques recommandations d'usage de bon sens: hydratez-vous, ne vous exposez pas au soleil trop longuement, et puis sachez rester le plus souvent possible, tant qu'à faire se peut, au frais et à l'ombre. Chez vous, comment ça se passe ce matin à 5h06? Vous nous postez un petit message sur la page Facebook d'ici, le nom de votre commune, une température, une photo. On fait la météo ensemble.
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1: C'est une nouvelle journée qui démarre. Dehors, il fait encore nuit, tout le monde dort. Et c'est ça qui est bien, la magie de ce petit moment qu'on vit, vous, nous. Voici Sandra. Sandra comment? C'est pas l'heure de donner les noms de famille, voyez? Sandra, Maria Magdalena, le retour des années 80, à l'honneur, ici, pour vous souhaiter un bon réveil.

0: Il est 5h10, tout au long de l'été, on se réveille ensemble.
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0: C'est une initiative qui remporte en ce moment un franc succès aux États-Unis. Dans l'État de New York, il y a une station-service qui offre 20% de remise sur le plein d'essence à ses clients à une condition.
2: Très bien.
0: Ces derniers doivent se mettre à danser. Pas de style ni de chorégraphie imposée. Ils sont libres d'improviser devant les caisses quelques pas et le patron de la station de décider à la fin s'il octroiera ou pas la fameuse ristourne de moins 20%.
2: Ça dépend de la prestation en fait.
0: C'est un peu danser avec les stars, mais sans les stars et au bord de l'autoroute. En somme, mettre un petit peu de bonne humeur dans le quotidien des automobilistes alors que le prix de l'essence n'a jamais été aussi élevé. Puis c'est aussi une bonne idée de communication pour la station-service. L'opération marche du feu de Dieu. Elle a été lancée il y a quelques semaines. Les vidéos des clients en train de danser sont postées sur les réseaux. Petite vidéo virale qui enfle sur le net. Danser pour payer moins cher son essence. C'est une idée qui pourrait peut-être vous intéresser, Valentine.
2: Ah, bien sûr. Bah, ouais. Toutes les ristournes.
0: Il faut aller du côté de New York. Alors, je ne sais pas si c'est rentable. Prendre la voiture, tout ça. On va rester en France.
2: En voiture, je crois que c'est même pas possible.
0: Il y aura des voitures en plus un jour. On aura l'occasion d'en parler dans une prochaine info improbable. En attendant, on reste en France dans l'actu ce jeudi. La sécheresse, catastrophe pour l'agriculture.
2: Oui, après le maïs, le blé et les salades, la production de pommes subit les conséquences du manque d'eau. Nous sommes dans un verger de Corrèze dans 5 minutes.
0: Et puis on va chanter au son de Rock Election dans un instant. Laurent Voulzy, un mix de tout ce qui se faisait de meilleur dans l'actualité, dans la musique internationale pop. Pour l'heure, c'est le moment d'économiser. Bonjour Valère Coréard, chaque jour vous nous livrez un bon plan pour notre pouvoir d'achat et aujourd'hui on va chez le coiffeur.
3: Et on va répondre à Maëlle qui m'a écrit avec cette question. Je dois faire avec un budget très serré en ce moment suite à une reconversion professionnelle. Et forcément, c'est sur des dépenses moins prioritaires que je fais des concessions. Le coiffeur, par exemple. Mais je suis sûr que vous avez une astuce pour m'aider. Et j'en ai même plusieurs. Merci en tout cas, Maëlle, pour votre confiance. Ça me touche, évidemment. Et puis merci d'avoir pris le temps de m'écrire. Parce que comme je le dis souvent, ça va aider tout le monde. Donc, pour le coiffeur pas cher, première chose à faire... Les écoles de coiffure, il n'y en a pas partout, c'est vrai, mais ça reste un super bon plan, avec dans le meilleur des cas la gratuité, et sinon 5-10 euros la coupe, c'est imbattable. Alors soyez rassurés, il y aura toujours un prof à vos côtés.
0: Et il y a aussi des salons de coiffure discount, hein, ça c'est un bon plan également.
3: Oui, je confirme, hein, que ce soit des réseaux ou des indépendants, il y a des salons effectivement qui sont positionnés sur le prix avec des moins 30, des moins 50% par rapport au tarif moyen. Parfois, des salons proposent aussi des créneaux avec une réduction pour remplir, c'est en général plutôt en matinée. Il y a aussi des professionnels qui proposent des forfaits famille, des cartes de réduction. Ça vaut le coup, hein, de demander, passer un petit coup de fil avant pour vous renseigner sur les pratiques commerciales. Enfin, certains coiffeurs à domicile pratiquent des tarifs très attractifs. Là aussi, faites une petite recherche sur Internet pour peut-être trouver chaussures à votre pied. En tout cas, j'espère que ces pistes vont vous aider. Et si j'ai oublié une astuce ou que vous avez besoin d'un conseil, pensez à m'écrire par ici des economies@radiofrance.com.
0: Merci Valère. Après s'être occupé de nos cheveux, demain vous nous donnerez le bon plan pour faire son potager partagé. Vous écoutez ici, c'est jeudi, il est 5h13.
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0: À 5h14, dans l'info d'ici, ce jeudi, des pommes rabougries dans les rayons.
2: Encore une conséquence de la sécheresse et des fortes chaleurs, cette fois sur l'un des fruits préférés des Français, la pomme. Encore accrochée aux arbres dans le verger de Laurent Maligne, producteur en Corrèze, on peut déjà voir la différence, Philippe Graziani, même lorsqu'on n'est pas agriculteur.
5: Il ne faut pas longtemps aux visiteurs pour constater que les pommes ne sont pas comme d'habitude. Cela saute aux yeux.
6: Le calibre des pommes.
7: Exactement.
6: Ouais
7: c'est des petites pommes et des roses. Et...
8: Ça, c'est un phénomène de blocage.
7: Voilà.
8: Pomme qui fait 40 mm, qui est restée bloquée, qui n'a pas pu profiter. Qui n'a pas grossi. Au lieu d'avoir une récolte assez régulière en calibre moyen, on va avoir de tout.
5: Rien de surprenant toutefois pour Hervé, lui-même agriculteur en Bretagne.
9: C'est pas étonnant, non ? On remarque dans toutes les productions, la sécheresse
7: marque le, son passage.
5: Quant à Florent de Calais, il imagine déjà ce que ça va entraîner.
6: Avec la sécheresse qu'il y a, le manque d'eau, forcément, ça va impacter un peu tout le monde. Donc les fruits vont coûter un peu plus cher, malheureusement, on va y venir.
5: Si hausse des prix doit y avoir, ce ne sera pas vraiment en raison du manque de pommes, précise Laurent Maligne, le producteur. La quantité n'est pas vraiment diminuée, il s'attend à une perte de 10% tout de même de récolte sur ces 10 hectares de pommiers, mais beaucoup de pommes ne seront même pas vendables.
8: Il y a plusieurs phénomènes, il y a le phénomène donc des petites pommes, il y a le phénomène des brûlures, soit les brûlures sont... juste un peu sur la peau de la pomme, donc ça peut passer en catégorie inférieure, mais quand c'est vraiment trop brûlé, ça sera même peut-être même pas industrie. Ça sera même, peut-être par terre.
9: Même pas pour la compote, quoi.
8: Voilà. Donc voilà, ça va être une année compliquée pour la commercialisation. Les stations de calibrage vont sans doute manquer de gros fruits. Bien sûr, les calibres les plus rémunérateurs pour nous.
5: Laurent Maligne pense commencer sa récolte le 25 août pour les variétés précoces.
8: On aimerait bien pousser un peu plus loin pour essayer de gagner un peu en calibre au maximum, mais il y a le phénomène de mûrissement qui va arriver, inévitablement, donc il faudra cueillir ces pommes-là. Hein.
5: Les conséquences de ces canicules ne sont peut-être pas terminées, ajoute le producteur. Les fortes chaleurs pourraient avoir aussi impacté la floraison de l'année prochaine que les pommiers de fête préparent un an à l'avance.
2: Toutes les filières agricoles sont percutées par cette sécheresse exceptionnelle. Une réunion de crise est justement prévue cet après-midi au ministère de la Transition écologique.
0: 5h16, vous écoutez ici, dans les coulisses télé ce jeudi, Vincent Lagaffe nous rend visite. Lui et son big deal, ce sera juste après Laurent Voulzy, Rock Collection, sur votre radio locale, 5h17.

0: Paris chaque matin, on vous joue les titres qui font du bien. 5h20, c'est un 13 août qu'ils sont nés. Le comédien Boudère, vous le connaissez, lui, son humour survitaminé, quelques rôles dans les comédies populaires au cinéma et aussi, surtout, depuis quelques années pour son personnage de Samir, quadragénaire qui vit chez sa maman dans la série Le Nounou sur TF1. Boudère qui a aujourd'hui 48 ans. Un 13 août de l'année 1899, voyez le jour Alfred Hitchcock, surnommé quelques années plus tard le maître du suspense. Alfred a laissé quelques-uns des plus grands classiques du film noir, comme ça au hasard, Vertigo, Psychose, allez, Les Oiseaux également. Et puis, un 13 août au Pays Basque, en 1914, il naissait, lui, c'était Luis.
1: Mexico, Mexico.
0: Luis Mariano, le roi de l'opérette pour toute une génération. Et puis, si vous écrivez de la main gauche, sachez que cette journée, c'est un peu la vôtre. Ce jeudi, c'est la journée internationale des gauchers. Enfin, Carnet Noir, le 13 août 1998, Nino Ferrer, chanteur facétieux, mais pas seulement, se donner la mort.
2: Oh, hé, hein, bon.
3: Qu'est-ce que j'ai fait de mes clés?
0: En attendant, bon anniversaire à vous. Si c'est un 13 août que vous êtes né, on vous souhaite de profiter au maximum de cette journée d'été. Il est 5h21 ce jeudi. Ici, on vous emmène dans les coulisses du Big Deal qui s'apprête à revenir prochainement en quotidienne. C'était il y a un an et demi. La surprise avait eu lieu sur la TNT, avec le retour inespéré d'une émission culte de la fin des années 90, début 2000, animée par Vincent Lagaffe.
4: Je déclare la 25e année du Big Deal ouverte. Et voici notre premier duo pour le premier deal. Philippe.
0: Cinq ans après, le grand Barnum qui fit le bonheur des Access Prime Time de TF1 a trouvé refuge sur RMC Story, à raison d'un rythme désormais hebdomadaire et en prime time. J'ai profité que l'émission soit en pause estivale pour demander à Vincent Lagaffe comment il analysait le retour gagnant du Big Deal.
5: C'est une émission qui a été créée pour que vraiment tout le monde s'y retrouve. Alors les enfants retrouvent Bill, les ados retrouvent des jeux un peu loufoques, les parents retrouvent des vannes, des gags, des conneries, des... Ouais, je pense qu'on avait une émission gentille pour toute la famille. Alors après, est-ce que on regarde l'émission plus pour moi que pour Bill, j'en sais rien. J'aurais-il qu'on avait vraiment un public, et on a toujours un public très familial.
0: Une émission qui reviendra d'ici quelques mois dans son format originel, ce qui ravit l'animateur, même si ça ne l'empêche pas d'être quelque peu critique quant au choix de programmation fait par RMC Story ces derniers mois.
5: Très très content de retrouver le format d'origine qui est le format de quotidienne, et c'est vrai que quand on fait cette émission en prime time, elle est trop longue. Moi, je l'ai toujours trouvée trop longue et elle est parfois diffusée un peu tard. Et puis ensuite, c'était compliqué de fidéliser le public en diffusant un coup le vendredi, un coup le mercredi, un coup le mardi. C'était un petit peu compliqué.
0: En attendant le retour de l'émission en quotidienne à la rentrée, pas celle de septembre, plutôt celle de janvier, l'animateur comme la chaîne se montrant relativement avare en précision sur ce point, Vincent Lagaffe a tourné au mois de juillet une salve de nouveaux épisodes. Et aujourd'hui, comme il y a 25 ans, sa manière de préparer chaque émission demeure toujours la même.
5: Moi, personnellement, je travaille sans aucune répétition. C'est l'émission de la surprise. Mais je ne suis au courant de rien et je ne veux jamais être au courant de quoi que ce soit. J'aime bien la surprise, moi.
0: Et cet été, tous les replays du Big Deal sont disponibles sur le site de RMC Story. Et si vous veniez sur l'antenne d'ici nous débriefer l'éclipse d'hier soir, où étiez-vous pour l'admirer? Comment avez-vous trouvé le spectacle? Venez donc nous raconter. 0810 055 056. Au fait, comment ça va vous ce matin?

0: À l'instant, c'était Pierre Demers sur votre radio locale. Avant les infos de 5h30, 90 secondes tous les matins, ici on fait le grand saut dans l'histoire, accompagné de Stéphane Bern. Stéphane, ce matin, on va voyager au temps de Clovis et des Alamances.
1: Derrière chaque grand homme se cache une femme, et ce n'est pas ce bon vieux Clovis qui vous dira le contraire. Nous sommes autour de l'an 500, et l'évêque de Reims baptise Clovis le roi des Francs. Ancien païen, il embrasse le monothéisme et devient ainsi le premier roi chrétien.
2: Amen.
1: Un moment fondateur dans la mythologie nationale, que l'on doit en fait à une femme, Clotilde, son épouse. Clotilde et Clovis... Clo-clo, quoi. Donc, Clotilde, elle-même chrétienne et fervente croyante, aurait exercé une influence sur son mari pour qu'il se convertisse. Plus précisément, c'est durant une guerre que Clovis serait laissé convaincre. Lors de la bataille de Tolbiac, le roi et ses troupes sont en grande difficulté. Il commence par prier ses anciens dieux qu'ils ne lui viennent pas en aide. Alors, désespéré, il implore en dernier recours... Le dieu chrétien de Clotilde et le supplie de lui accorder la victoire. En échange de quoi, il promet de se faire baptiser s'il gagne.
3: Quand on est joueur, bonjour.
1: En gros, le tout premier pari sportif de l'histoire de France. Contre toute attente, la tribu ennemie des Alamans se met à fuir et leur chef se fait tuer. Clovis tient sa promesse et se fait baptiser. Certains historiens y voient une évolution spirituelle sincère, d'autres un acte politique opportuniste pour obtenir le soutien des élites gallo-romaines. Quoi qu'il en soit, ce baptême va devenir une date centrale dans le roman national français comme étant le moment où la monarchie et l'Église se rencontrent. Un véritable mariage arrangé, célébré à grands coups d'eau bénite. Clo-clo, Clovis et Clovis.

0: Vous connaissez le principe, dès lors que vous passez sur l'antenne, chaque jour de cet été jusqu'à la fin du mois d'août, le pack été vous est offert. Un bouquin, une protection pour justement que votre livre tienne le choc parmi partout quoi, si vous l'amenez où vous voulez. Bon d'ailleurs voilà, et puis pas mal de goodies et de surprises. 0810 055 056, on se parle dans un instant. En attendant, il est 5h30, l'info en France et dans le reste du monde. C'est l'heure du 90 secondes avec vous, Valentine Lettès.
1: Le pic de ce nouvel épisode de chaleur extrême, c'est ce jeudi, assure Météo France, avec des températures comprises entre 35 et 40 degrés sur la plupart des régions. 80 départements sont en vigilance orange pour canicule. Le bilan des noyades mortelles grossit encore. Un adolescent de 13 ans est mort noyé hier en Haute-Savoie sur une base de loisirs à Saint-Paul-en-Chablais, près d'Évian et du lac Léman. Entre le 1er mai et le 15 juillet, Santé publique France a déjà recensé 274 morts par noyade. Retour au camping pour 1200 vacanciers de la Côte d'Opale, évacués hier après-midi après plusieurs départs de feu dans les dunes au nord du Touquet-Paris-Plage. Une maison détruite, mais aucune victime, souligne la préfecture du Pas-de-Calais. Les incendies sont toujours en cours. Aucune victime française a déploré en Colombie. Le premier secrétaire de l'ambassade de France l'affirme. Trois jours après le séisme de magnitude 7,4 à l'ouest du pays, déjà plus de 230 morts retrouvés dans les décombres. De l'argent autour du cou des athlètes français au championnat d'Europe d'athlétisme. Juste Kwawu Maté a terminé deuxième du 110 mètres haies hier. Seconde place également pour le sprinter Mohamed Abdallah Kunta sur le 400 mètres. Le super été du cinéma. 6,5 millions d'entrées sur la semaine du 29 juillet au 4 août. C'est une première pour un été depuis 25 ans, selon le directeur général de Rentrak France, observateur du box-office. Un succès grâce aux super productions à l'affiche et à la climatisation des salles.
0: L'info d'ici ce jeudi, c'est le ras-le-bol des pompiers.
1: 9 organisations syndicales de sapeurs professionnels appellent les casernes à la grève ce jeudi, à bout de souffle et à bout de nerfs, que ce soit en Gironde, frappé par le méga-feu de Somos, ou en Savoie, où vous vous trouvez, Anne Bonne-Mazou-Carrère, la fatigue par manque de moyens d'effectifs et de promesses non tenues est la même.
2: Les très tirés, Valentin termine sa garde. Depuis le centre d'appel cette nuit, il a mobilisé ses collègues pour des interventions en sous-effectif, et ça n'est pas la première fois.
3: La semaine dernière, sur des feux de végétaux, on a appelé les pompiers de l'Ain.
2: Devoir compter sur les départements voisins ce début août pour laisser souffler un peu les collègues envoyés en renfort dans le Var.
4: Et ça, c'est ancré, ça devient du systématique.
2: Mais pour Mohamed Laradji, pompier dans la vallée de la Maurienne et vice-président du syndicat national des sapeurs-pompiers professionnels, la solidarité nationale ne provoque pas le manque d'effectifs. C'est déjà le quotidien.
4: Il nous manque des pompiers, il nous manque des véhicules en très bon état. On propose même à des agents de mettre des masques filtrants plutôt que des cagoules. Elles n'ont pas les capacités pour filtrer tout ce qui est nocif. Aujourd'hui, les pompiers ne travaillent plus en sécurité.
2: 4 morts chez les pompiers depuis le début de l'été, dont un en Savoie.
3: Et c'est pas l'étiquette de héros qu'on peut nous donner dans les médias qui va pouvoir arranger la colère ou la fatigue des agents.
2: En seulement 6 ans chez les pompiers, Valentin ne donne pas cher de sa profession face aux incendies, aux inondations aggravées par le dérèglement climatique.
3: Et à l'essoufflement des sapeurs-pompiers et de notre modèle de sécurité civile. Dans le quotidien, on est surtout inquiet pour la population. Est-ce que demain, on sera capable de secourir tout le monde en tout point du département et dans des délais qui sont corrects?
2: Pour la seule Savoie, il manque plus d'une vingtaine de sapeurs-pompiers professionnels.
1: Les 9 syndicats représentatifs des services d'incendie et de secours sont reçus ce midi par le ministre de l'Intérieur à Paris.
0: Le mercure qui voit rouge ce jeudi pour ce qui est de la météo, avec une flambée des températures qui concerne quasiment tout le pays. Cette nuit, la nuit a été caniculaire. Et les températures au lever du jour, toutes quasiment au-dessus des 20 degrés. 24 à Toulouse ce matin, 20 attendu à Limoges en milieu de matinée, 23 à La Rochelle. Pour trouver un petit peu de fraîcheur, il fallait dans le nord et dans le nord-est, 19 à Lille ce matin, 16 à Charleville-Mézières, et puis dans le courant de l'après-midi, sans surprise, le thermomètre va s'emballer, flirter avec les 40 degrés, 40 degrés à Bordeaux ainsi qu'à Toulouse, 38 dans la capitale, 39 à Orléans, tandis que sur le pourtour méditerranéen, le mercure affichera lui 35 à Perpignan et 37 à Montpellier. Comment ça se passe chez vous? Vous nous le dites et vous nous l'écrivez sur la page Facebook d'ici. On salue Christian qui nous écoute depuis Morzine en Haute-Savoie. Chez lui, il fait 18 degrés. Il nous a envoyé une photo du col de Joux plane. Merci à vous, Christian. Marie-Pierre, elle vit à Socoa, c'est au Pays Basque. Il fait 23 degrés ce matin. Enfin, Michel vit.

0: Paris à Navigny. Dans le 71, 21 degrés. Bonne journée à Kevin aussi qui nous a envoyé c'est ma journée, je suis gaucher. Bah, bonne journée à tous les gauchers. Si vous êtes droitier, ça passe aussi également. Tous les matins, on fait la météo ensemble ici.
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0: Voici Daniel Balavoine ce jeudi. On se réveille ensemble ici. Il est 5h30.

0: Merci d'avoir choisi ici pour bien démarrer cette journée de jeudi. On est ravis de vous savoir des nôtres. Il est 5h39.
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0: Et tous les matins, on fait la chasse aux arnaques. Ce jeudi, Valentine, il sera question d'un mail qui tente de nous effrayer.
2: Oui, l'auteur de ce mail menace d'effacer toutes nos photos si l'on n'augmente pas notre espace de stockage. Contre de l'argent, bien sûr. C'est pas vrai. Avec Audrazo, c'est dans un instant.
0: Et pour la musique, ces prochaines minutes, on sera en bonne compagnie. Le groupe REM au grand complet, Losing My Religion, dans un instant. Pour l'heure, il est 6h20. Nous accueillons Sylvain. Bonjour Sylvain.
2: Bonjour Sylvain.
3: Bonjour.
0: Sylvain, vous habitez l'Orne. Vous habitez où précisément dans l'Orne?
3: Eh bien, j'habite dans l'Orne, exactement à Saint-Baumère-les-Forges, qui se situe Domfront en Poiré. C'est à une quinzaine de kilomètres de Bagnols de l'Orne.
0: Bon, à présent, on sait où vous trouvez, si on vous cherche. Ce matin, voilà. C'est le lendemain de l'éclipse. Vous êtes, vous, agriculteur. Vous étiez où précisément et avec qui? J'ai l'impression d'être commissaire de police, mais comment?
3: Alors, j'étais avec, on a souhaité l'anniversaire, un copain de ma fille.
0: D'accord.
3: Qui a eu 25 ans hier, et puis hier soir. Et puis, on avait des lunettes de protection de ici Normandie.
0: Bravo.
3: En plus, que j'avais gagné il y a 6 semaines.
0: D'accord. Et alors, elle était comment? Racontez-moi, parce que moi, je ne l'ai pas vue, l'éclipse. Ça vous a fait quel effet?
3: Ah oui, alors l'éclipse, c'est-à-dire, c'est la Terre avec la Lune.
0: Oui, mais d'accord, mais vous ne prenez
2: pas. Non, c'est pas ça, Sylvain. C'est que Johan, il vit dans une grotte.
3: Un croissant. Ça s'appelle un croissant.
0: Ok, ça d'accord. J'ai vu tout ça, les tutos, les infos, tout ça. Mais vous, qu'est-ce que vous avez ressenti au moment où vous avez chaussé les lunettes et vu ce phénomène, cet événement qui a lieu une fois tous les 30 ans? Qu'est-ce que ça vous a fait?
3: Oui. C'était impressionnant.
0: Bon, d'accord. Bon, voilà.
2: Un peu simple comme ça.
3: Vous voyez qu'il commençait à faire nuit.
0: Bah oui. Alors, et vous aviez vu la précédente en 99?
3: Je me souviens pas trop.
0: Bon, ben voilà. Donc, elle était plus impressionnante, celle-ci. Vous avez fait quoi, vous, Valentine, pour l'éclipse hier?
2: Moi aussi, j'ai regardé l'éclipse, mais avec ma voisine, Arlette, 96 ans. Je l'embrasse.
0: Bon, elle aussi, elle a trouvé ça exceptionnel.
2: Ah oui. Bon. C'est vrai qu'elle aussi, elle se souvenait pas de 99. Ça faisait du bien de la revoir.
0: On se rappelle dans 30 ans pour débriefer la prochaine éclipse.
2: La prochaine est prévue en 2080.
0: Bon, alors on se rappelle en 2080. En attendant, on va vous envoyer le pack été d'ici. Vous allez voir, c'est un sac aux couleurs de votre radio locale avec plein de surprises.
3: Oui.
0: Et puis on se dit à bientôt ici.
3: Eh ben, je vous remercie.
0: Et à bientôt. Et ben voilà.
3: Bon courage.
0: Bon courage à vous. Allez, bonne journée à vous. Vous êtes agriculteur dans l'Orne. Et on vous dit à très bientôt. On se réveille comme ça tous les matins sur votre radio locale dans un instant. C'est pas vrai, votre rendez-vous anti-arnaque.
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0: 5h42 chaque matin ici, c'est pas vrai votre rendez-vous anti-arnaque. Audrazo, ce matin, focus sur un mail que beaucoup ont déjà reçu et qui menace de supprimer toutes nos photos. Attention, évidemment, c'est un mensonge.
5: Nous avons bloqué votre compte. Voilà le mail qu'a reçu une auditrice. Vos photos et vidéos seront supprimées. Forcément, quand elle a lu ça, Monique a eu quelques sueurs froides. On lui dit que son espace de stockage est saturé. Mais l'adresse qui lui écrit ça est tellement fantaisiste. Et elle prend, me dit-elle, tellement peu de photos qu'elle n'y a pas cru bien longtemps. Alors, qui est l'expéditeur de ce message? C'est pas très clair. Tout en haut, il est question du service client Orange. Mais le mail mentionne aussi le centre d'assistance client Microsoft. C'est pas du tout la même chose. Et en fait, évidemment, ce n'est aucun des deux. Vous êtes plusieurs à m'alerter sur ces mails mensongers. Laurence, elle, a reçu avertissement final. Votre boîte mail a atteint 96% de sa capacité de stockage. Et on lui dit qu'elle ne pourra bientôt plus envoyer ou recevoir de messages. Laurence, elle aussi, a flairé l'arnaque.
0: Et évidemment, comme d'hab, l'arnaque consiste à nous soutirer quelques sous.
5: Voilà, nos deux auditrices, on les incite en fait à cliquer sur un bouton pour obtenir plus d'espace espace de stockage, c'est écrit. C'est payant, bien sûr. Le site est frauduleux, bien sûr. Et cerise sur le gâteau, il tente aussi de récupérer vos identifiants et vos mots de passe. Là encore, pour en avoir le cœur net, petit coup d'œil toujours à l'adresse de l'expéditeur, l'adresse qui vous écrit. Dans le cas de Laurence, ça m'a fait sourire, j'avoue, c'est l'adresse d'une entreprise allemande qui fait du pain d'épices. Voilà, bon, c'est moins drôle pour l'entreprise qui, de toute évidence, s'est fait pirater sa boîte mail.
0: À demain, Audrazo, et en attendant, pour retrouver tous les liens utiles de C'est pas vrai, ici.fr, à l'onglet Arnaque. Il est 5h44 ce matin. Benoît Prospero a décidé de se poser une question. Pourquoi urine-t-on ?
2: Ah bah oui, tiens, c'est une bonne question.
0: On apprend des choses le matin ici. Le monde merveilleux du vivant s'apprête à débarquer dans vos oreilles.
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0: Ici, on est ensemble. À l'instant, c'était Benabar. Dès le matin, on ouvre grand les oreilles pour mieux écouter la nature. À 5h46, aujourd'hui, dans le monde merveilleux du vivant, un épisode un peu inattendu, puisque Benoît Prospero, vous nous proposez trois choses à savoir sur l'urine. Bonjour Benoît.
1: Eh ben oui, bonjour à toutes et tous. Dans ce thème du vivant, on doit aussi parler de ce mode d'expression essentiel. Au programme substances, eau et plantes. D'abord, première chose à savoir, le corps humain excrète deux fois plus de substances par l'urine que par les matières fécales. Alors oui, c'est contre-intuitif pour beaucoup de personnes, parce que l'aspect solide donne l'impression inverse. Or, le popo, les amis, bien que solide, est constitué d'environ 75% d'eau et contient surtout des résidus non digestibles. Et si on regarde de plus près, eh bien, on voit que la majorité des nutriments absorbés passent directement dans le sang. Ah bah oui, mais le problème, c'est que l'organisme produit des déchets et doit réguler en permanence ses niveaux en minéraux. Alors, il se passe quoi ? Eh bien, ce sont les reins qui s'en chargent en filtrant le sang et en éliminant ses composés dans les urines.
0: Et c'est donc pour cette raison, Benoît, que l'urine concentre la majeure partie des nutriments ingérés.
1: Azote, phosphore, potassium, etc., vous avez tout compris. Et alors, deuxième chose à savoir, l'expression, c'est « je bois donc j'urine ». Eh bien, en fait, elle est fausse. Il faudrait dire « j'urine donc je bois ». Explication. Lorsque l'on boit trop de liquide, le corps évacue l'eau en excès via les urines qui sont alors très claires. Et ça, ça peut donner l'impression qu'on urine parce qu'on a bu. Eh bien, en fait, c'est l'inverse qui se passe. Comme le corps excrète principalement des molécules sous forme dissoute dans l'urine, on a besoin de boire pour pouvoir uriner, c'est-à-dire pour évacuer ces fameuses molécules.
0: Mais alors, pourquoi a-t-on besoin de boire de l'eau ?
1: Eh bien donc, pour pouvoir uriner et non l'inverse. Et enfin, troisième chose à savoir, nom d'un hippocampe en pullover, les plantes mangent de l'urine. Ah ben oui, c'est comme ça. Ben oui, alors pourquoi ? Eh bien parce que la physiologie des plantes est exactement l'inverse que celle des êtres humains et des animaux en général. Alors que les humains mangent l'azote sous forme de protéines et l'excrètent sous forme d'urée, les plantes mangent de l'urée ou des molécules très proches et fabriquent des protéines avec. Et c'est ainsi que l'humanité a très largement utiliser l'urine humaine comme matière fertilisante en agriculture pour boucler la boucle des nutriments. Et si cette économie circulaire a quasiment disparu avec l'avènement du tout à l'égout et des engrais de synthèse, eh bien sachez qu'elle redécolle aujourd'hui en France à travers de multiples initiatives. Le monde vivant est merveilleux, préservons-le. Et un grand merci à Fabien Esculier, auteur du livre « Une autre histoire des excréments » publié chez Actes Sud.
0: Merci Benoît Prospero et à demain.
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0: À 5h49 ce matin, décidément, on tâche de tout comprendre sur les mécanismes mystérieux et complexes du corps humain à la une de la presse à présent. Parlons de transpiration.
3: Oui, avec le hors-série de 60 millions de consommateurs qui consacre un dossier sur les solutions pour combattre efficacement la transpiration. Notre invitée ce matin, c'est la rédactrice en chef adjointe des hors-série de 60 millions de consommateurs.
0: Bonjour Sophie Kwan.
4: Bonjour.
0: Pour commencer, visiblement, on n'est pas tous égaux face aux effets de la transpiration. Une réalité évidemment plus flagrante durant l'été. Pour quelle raison d'ailleurs ?
4: Alors justement, les médecins peinent à trouver une raison de cette diversité. Certains vont transpirer énormément et d'autres quasiment pas. Heureusement, ce sont des problèmes qui peuvent se régler assez facilement.
0: Parlons du combat contre la transpiration. Pour ce qui est des pieds, le choix des chaussettes est crucial en la matière.
4: Les chaussettes, l'idéal c'est d'investir dans des fibres naturelles. Alors hélas, c'est en général pas les moins chers. Mais le coton, la laine permettent vraiment de limiter la transpiration et il faut éviter le polyester qui fait transpirer. Autre chose importante, il faut les changer tous les jours, voire deux fois par jour pour les personnes qui transpirent le plus.
0: Et pour ceux qui décideraient, un petit peu kamikaze, de ne pas porter de chaussettes, est-ce qu'il y a des semelles à privilégier, à mettre à l'intérieur de la chaussure ?
4: À 60 millions de consommateurs, on ne privilégie pas du tout les semelles, mais plutôt des solutions qui seront à base de poudre, qui permettront d'aspirer la transpiration, puisque c'est l'humidité dans laquelle va proliférer les bactéries qui va être le plus problématique dans la question des odeurs. Donc les semelles, non. En revanche, surtout si on est pieds nus dans ses chaussures, changer de chaussures tous les jours, les alterner, les laisser sécher de manière à ce que l'humidité disparaisse, et puis utiliser des poudres type talc, où on peut également trouver des solutions maison pour limiter la transpiration au niveau des orteils.
0: Alors justement, dans ce dossier spécial, dans le hors-série, vous partagez quelques solutions maison faciles à appliquer pour combattre la transpiration. Quelles sont-elles, ces solutions ?
4: Des solutions faciles et économiques. Alors, la première, c'est de se faire régulièrement un bain de pied antitranspirant. transpiration avec ce qu'on appelle du sel d'Epsom. Rien à voir avec le sel de cuisine. Le sel d'Epsom est à base de magnésium. Vous mettez 3 à 4 cuillères à soupe de sel dans une bassine d'eau tiède. Vous laissez vos pieds 15 minutes. Vous essuyez bien. Et ça, ça va être une première méthode pour limiter la transpiration. L'autre est de faire une petite pâte avec un peu de bicarbonate de soude et de l'eau. Vous la mettez entre les orteils et vous la laissez 2 à 3 minutes. Puis vous rincez bien parce que le bicarbonate peut être irritant. Et là encore, ça va vous aider à limiter la transpiration.
0: Transpiration, tout ce qui marche, c'est un dossier à retrouver dans le hors-série de 60 millions de consommateurs spécial jambes et pieds actuellement en kiosque. Merci d'avoir été des nôtres ce matin, Sophie.
4: Merci, Johan. Bonne journée.
0: À suivre dans ces tendances ce matin, le ghosting, phénomène des plus désagréables, facilité par nos nouveaux outils de communication. Et puis aussi un peu par notre incapacité à savoir prendre nos responsabilités. C'est tendance avec Muriel Jordan qui arrive juste après REM. Bon réveil, il est 5h.

0: Bonjour. Bon réveil, avant de retrouver le journal de 6h, ici l'info locale et puis toute l'équipe d'ici matin sur votre radio. Muriel Jordan est arrivée, elle décrypte pour nous un phénomène de société chaque matin. Muriel, aujourd'hui on va se pencher sur une pratique qui consiste à ne plus répondre.
1: Ouais, vous avez vu ça, il y a de plus en plus de gens qui pratiquent le ghosting. Vous savez cette attitude qui consiste à disparaître du jour au lendemain, paf, comme ça, sans prévenir. Le silence absolu, un comportement considéré comme toxique et lâche et qui touche aussi le monde du boulot. Hein. Plein de gens motivés se prennent des vents de la part de l'entreprise pour laquelle ils postulent et vice-versa, parce qu'il paraît que de jeunes trentenaires qui cherchent du boulot ne donnent plus suite à l'employeur potentiellement intéressé.
0: Donc Muriel, le ghosting, c'est un fléau aussi bien dans la relation amicale qu'amoureuse et même professionnelle.
1: Oui, et qui est toujours très mal vécu par ceux et celles qui le subissent. Parce que quand l'autre ne donne plus de nouvelles, le problème, c'est qu'on n'a aucune info nécessaire pour décrypter cette situation et la comprendre. Et surtout, n'allez pas croire que seuls les jeunes savent ce que signifie le mot ghoster. Madame, quel âge avez-vous ?
2: 72 ans.
1: Alors, ça veut dire quoi, ghoster ?
2: Ghoster, ça veut dire qu'on enlève tout contact avec la personne avec qui on a des liens sur Facebook. Je l'ai entendu à la télé une fois, j'ai compris ce que ça voulait dire.
1: Elle a raison, hein. Le ghosting, on en parle vachement dans les médias.
3: Souvent, on peut couper le portable ou mettre en mode avion ou bloquer les numéros.
4: Le cabinet de recrutement constate une augmentation du phénomène de ghosting. Les candidats ne donnent plus de nouvelles au cours du processus de recrutement.
1: Pour les besoins de cette enquête, je pars vous interroger sur le ghosting qu'on pourrait traduire par fantomiser quelqu'un. Sur mon chemin, je croise quelques gens qui confient avoir déjà ignoré volontairement quelqu'un après un rencard raté, par exemple.
5: Ouais, ça m'est déjà arrivé. Une odeur corporelle dérangeante au restaurant et je me projetais pas d'aller plus loin. C'était vraiment pas possible.
1: Est-ce que ça vous est déjà arrivé de ne pas rappeler quelqu'un après un rendez-vous ?
5: Oui.
1: Comment vous faites dans ces cas-là ? Alors, vous ignorez les SMS, comment ça se passe ?
5: Un peu de la lâcheté, ouais, de l'ignorance, plutôt que dire clairement les choses, ouais, je pense.
1: Est-ce qu'à un moment, vous culpabilisez un peu ?
5: Pas du tout.
1: Bah dis donc, ils n'ont pas l'air d'être désolés. Hein. Ça rappellerait presque le responsable n'est pas coupable de 1992, prononcé par l'ancienne ministre des Affaires sociales, Georgina Dufoy.
6: Cette responsabilité, elle est très directement sur mes épaules aujourd'hui. Donc je me sens tout à fait responsable. Pour autant, je ne me sens pas coupable.
1: J'espère que vous n'allez jamais sortir cette phrase si vous décidez de ne jamais vous pointer à un rendez-vous. Hein. Bref, le ghosting, c'est une tendance dont on se passe très bien, parce qu'elle peut faire des dégâts psychologiques, sauf si c'est un moyen de se protéger face à des relations toxiques ou menaçantes. Bon, je vous laisse parce que moi, ce soir, j'ai un date avec Casper le fantôme. Je sais pas trop ce que ça va donner, cette histoire.
0: À demain, Muriel Jordan. 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Bonne journée.
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9: En ce jeudi 13 août, bonjour à toutes et bonjour à tous. Bonjour Nolwenn Lejeune.
10: Bonjour Richard, bonjour à tous.
9: Alors, est-ce qu'on se remet de ce spectacle auquel on a assisté hier?
10: C'était impressionnant.
9: C'était impressionnant.
10: Ouais.
9: J'ai trouvé ça très joli, moi, ce croissant à travers nos lunettes, là.
10: Exactement. J'espère que tout le monde s'est bien protégé les yeux.
9: Ah bah, il y a intérêt. Après, je trouve quand même que c'est très difficile de regarder plusieurs secondes le soleil sans protection.
10: C'est même pas recommandé du tout, Richard.
9: C'est difficile, ça fait très mal aux yeux. Je veux dire, il faut y aller pour dire, tiens, je vais regarder l'éclipse sans lunettes. Je ne sais pas comment c'est possible.
10: Vous ne l'avez pas fait.
9: Je ne l'ai pas fait, non, mais... En tout cas, voilà, j'espère qu'on était très nombreux à en profiter. Je vous souhaite une très très bonne journée. On va s'informer dans quelques instants. Thibaut est avec nous à la technique ce matin. Salut Thibaut, lui aussi il a profité de l'éclipse et puis de la nuit aussi. Il se réveille comme un charme, évidemment. Allez, les infos, c'est tout de suite.
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9: Très bon réveil avec Ici Normandie, il est 6h. On le disait, Nolwenn, des millions d'yeux rivés vers le ciel hier soir.
10: Rivés vers le soleil qui avait rendez-vous avec la lune entre 19h20 et 21h20 pour un événement aussi rare qu'impressionnant. Et cette éclipse, elle était visible en totalité dans le nord de l'Espagne et en Islande. En Normandie, il n'a pas fait nuit en plein jour, hein, comme en 99. Cette année, la lune n'a pas entièrement masqué le soleil. Elle l'a fait quand même à 93%. Un spectacle qui a été suivi par des milliers de personnes, notamment sur la plage de Merville, Franceville, dans le Calvados, où vous vous êtes rendu, Didier Charpin.
11: Alors, ce qui saute aux yeux en arrivant, plus de 500 personnes sur la plage. À cette heure-ci,
0: C'est un jour exceptionnel.
11: Oui, en vacances, et on est venu pour les titres aussi aujourd'hui. Là.
12: On est une petite quinzaine, il y a les enfants, les ados et tout.
13: Vous avez tous des lunettes ?
12: À peu près tous, ouais. Mais sinon, les autres, on les met la tête dans ça.
13: Ouais, j'en ai, moi, si vous en voulez.
12: C'est vrai ?
13: Oui.
12: Non ? Ah, c'est génial, alors.
13: Il en faut combien ?
12: Ah, oui. Il en faut trop, ouais.
14: En fait, c'est vraiment les jeunes qu'on avait pas à part deux jeunes.
13: Merci beaucoup.
11: Merci.
13: T'as bien pensé
11: ma radio locale.
0: Visiblement, ce qu'on va appeler les sans lunettes ont les yeux bien ouverts pour repérer la distribution.
14: On m'a dit que vous venez des lunettes ?
13: Oui.
14: Non. J'ai une copine qu'on n'a pas eue cette semaine.
13: Vous avez vu des lunettes ?
11: Ouais, bon, ouais, c'est top ça.
13: Ah, on en cherche partout.
12: Vous en voulez combien ?
14: Deux,
13: c'est tout.
0: Une paire ?
14: Oui, c'est tout.
0: Ah, bah tiens.
14: Oh, merci.
15: Et on doit quelque chose ?
0: Alors, rien du tout.
14: Ah bon ?
0: Un sourire, ça va.
15: Ah, ben merci.
13: C'est possible d'en avoir une paire, s'il vous plaît.
0: Bien sûr.
13: Vous n'aviez pas réussi à trouver de lunettes, là ?
11: Non, ça a été très compliqué. On a cherché partout. On a fait beaucoup de pharmacies, d'opticiens également, mais tout le monde était en rupture de stock. On s'est bien rencontrés. Merci beaucoup.
0: 20h20. Ça y est, le plus gros de l'éclipse s'est passé. On retrouve nos jeunes.
13: Bon, on s'est fait scam, il n'y a pas d'éclipse.
0: C'est-à-dire que ça n'a pas été noir complet.
11: Ouais. C'était quand même très beau, c'était magnifique. Un sacré spectacle.
0: Un beau spectacle, mais surtout les yeux intacts, même si malheureusement, une quarantaine de paires de lunettes, ça n'a pas été suffisant pour tout le monde.
10: Oui, car observer le soleil sans protection, ça provoque des brûlures de la rétine et c'est irréversible. On espère donc que tous ceux qui ont admiré l'éclipse hier soir ont bien protégé leurs yeux. Et si vous n'avez pas pu profiter du spectacle, eh bien sachez qu'il va maintenant falloir patienter pendant 55 ans. Prochaine éclipse, c'est prévu en 2081.
9: On a hâte d'y être. Des températures toujours caniculaires sur la région.
10: L'alerte orange canicule est maintenue sur les 5 départements normands avec, selon Météo France, un mercure qui va grimper à 37 degrés à Caen, 38 à Alençon et Domfront, 39 à Lisieux. Et face à ces fortes chaleurs, les centres d'animation adaptent leurs activités. Exemple à Lisieux où le centre socioculturel du quartier de Hauteville est contraint d'annuler aujourd'hui une sortie dans les jardins du Havre parce qu'il n'y a pas de clim dans le bus et qu'il fera trop chaud sur place. Pour Régis Saul, le responsable du centre, il va falloir à l'avenir anticiper ces vagues de chaleur.
16: Le but, c'est pas d'annuler. Le but, c'est de maintenir les activités. Le quartier en a besoin. On met un certain nombre en place d'actions en direction des familles. Il faut qu'on continue à les mettre en place. Maintenant, il faut qu'on choisisse avec un peu plus de précaution les activités qui vont nous permettre de les maintenir. Donc d'être en forêt, d'être à l'ombre, de réfléchir à tous ces aspects-là. On l'a fait, mais on ne s'attendait pas à ce niveau-là. Et là, je pense que les signaux sont tels qu'il faut vraiment qu'on prenne en compte ce changement.
10: Des propos recueillis au micro ici Normandie de Martin Cotta. Conséquence de la canicule, la qualité de l'air reste mauvaise selon l'observatoire Atmo. Les concentrations en ozone devraient encore augmenter aujourd'hui en raison du bel ensoleillement et des températures plus chaudes. Les personnes fragiles doivent faire attention aux efforts physiques. Quant aux sportifs, ils sont appelés à modérer leurs efforts. La chaleur et la sécheresse qui ont provoqué la mort de poissons dans l'Orne découvert hier matin au marais du Grand Azé à Briouze en raison de la baisse du niveau de l'eau et de l'augmentation de sa température, un cocktail fatal aux poissons qui meurent suite au manque d'oxygène. Autre conséquence de la chaleur, l'annulation du feu d'artifice du 15 août à Bagnoles de l'Orne en raison d'un risque trop important de feu de forêt et de la sécheresse. Et votre radio ici Normandie vous propose ce midi une émission spéciale consacrée à la sécheresse et à ses conséquences entre 13h et 13h30.
9: Un important dispositif de secours sur la plage de Ouistreham hier soir.
10: Sous les yeux de centaines de personnes qui étaient venues observer l'éclipse, l'hélicoptère Terre Dragon 76, la SNSM, les pompiers du Calvados sont venus à la rescousse d'une femme d'une soixantaine d'années qui se trouvait en difficulté dans l'eau. Elle a été récupérée saine et sauve. Et dans le même temps, un enfant de 9 ans s'est lui égaré sur la plage de Merville-Franceville où il y avait là aussi beaucoup de monde. Un important dispositif a également été déployé avec l'hélicoptère. L'enfant a finalement été retrouvé sain et sauf lui aussi.
9: Attention si vous devez prendre le train ce week-end.
10: Le trafic sera perturbé en raison d'un mouvement social sur les lignes Paris-Caen-Cherbourg, Paris-Rouen-Le Havre et Paris-Deauville-Trouville. La circulation sera en revanche normale entre Paris et Granville et sur l'ensemble des autres lignes du réseau Nomade. La SNCF indique que des mesures spécifiques ont été mises en place pour permettre l'échange ou le remboursement des billets gratuitement.
9: 6h05, la suite de notre série sur les saisonniers.
10: Depuis le début de la semaine, ici Normandie vous propose de découvrir ces gens qui travaillent l'été après Lou, la sauveteuse en mer, et Kylian, le serveur dans un restaurant, Jessica, la guide de musée. Aujourd'hui, nous allons faire la connaissance de Valentin. Il est animateur dans un camping, celui de Longny-les-Villages, près de, dans le Perchornet. Et Valentin, eh bien, il a son fan club. Écoutez, Valérie, résidente à l'année dans le camping, elle ne tarit pas d'éloges.
17: Je pense que c'est une des meilleures recrues. Il est dynamique, il est joyeux, il est plein de vie. Valentin, c'est super intégré dans le camping, quoi. Tout le monde adore Valentin. Il s'occupe des jeunes, des animations en piscine, un peu de sport le matin, de l'aquagym. Il fait des foot le soir, des foot nocturnes. Il participe à tout. Il anime les soirées à la discothèque. Hier soir, c'était soirée karaoké. Valentin, il met de la musique. Il chante, il danse, il est joyeux. Non, franchement, il est super. Il nous faudrait plein de Valentin. il est tout à fait dans son élément. Puis il fait rire tout le monde, quoi. C'est un joyeux. Valentin, il a le punch, il a ça en lui, quoi. Il est fait, c'est un clown, quoi. Toujours dans la gaieté, la bonne humeur, toujours souriant, un grand gamin. On a l'impression qu'il est là depuis toujours.
10: Des propos recueillis au micro de Jeanne d'Anglejean et on écoutera le portrait en longueur de Valentin dans l'info d'ici en Normandie à 6h30.
9: Et c'est le grand soir pour Flavie Renoir.
10: Au championnat d'Europe d'athlétisme à Birmingham, l'athlète cannaise s'aligne au départ de la finale du 3000 mètres steeple après s'être facilement qualifiée en début de semaine. La finale aura lieu à 21h30. La victoire pour les handballeurs cannais hier soir, les Vikings qui jouaient leur premier match de préparation. Ils ont battu Cesson, une équipe qui évolue comme désormais en Star League, la meilleure division française. Victoire cannaise 41-36. Les Vikings disputeront un second match de préparation. Ce sera demain et ce sera face à Dunkerque.
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10: La météo, c'est donc la canicule qui se poursuit sur notre région.
9: Et oui, ça continue. Il fera d'ailleurs encore chaud demain. A priori, ça se décale au fur et à mesure. Donc, on ne sait pas exactement quand est-ce que ça va
10: arriver. Vous nous aviez annoncé de la fraîcheur pour...
9: Au départ, ce qui n'était pas annoncé par Météo France. Mais,
10: je ne vous crois plus, Richard.
9: Ah, ben voilà, on ne sait plus trop
10: où on va. Météo France.
9: Bon, en tout cas, c'est du soleil qui nous attend aujourd'hui. Ça, c'est sûr. Grand ciel bleu encore, quasiment aucun nuage qui seront de passage. Et donc, des températures élevées. Vous avez déjà au réveil entre 20 et 26 degrés, par exemple. À Alençon, là, avant 8h. Dans la fin de matinée, vous aurez déjà quasiment une trentaine de degrés partout sur notre territoire. Cet après-midi, on aura 32 à Isigny, 34 sur la côte comme à Salnel, 35 à Vire, 36 à L'Aigle ou encore à Flers, 37 degrés à Bellem, à Caen ou à Falaise. On monte à 38 degrés à Bagnoles-de-l'Orne, à Alençon, dans le Sud-Manche comme à Tourdeval, et donc jusqu'à 39 à Lisieux.
10: Et pour demain, alors?
9: Eh bien, demain, donc toujours chaud, hein, même si effectivement, on pense que les températures baisseraient. On aura quand même jusqu'à 34 dans le Calvados et 36 dans l'Orne demain. Donc la baisse, elle est vraiment minime. Et toujours ce soleil. Retour des nuages, a priori, demain dans la soirée pour un week-end moins bleu.
10: Ah,
9: pas sûr qu'il pleuve pour autant, mais moins bleu.
10: Et on ne vous croit plus, Richard. Des promesses.
9: Et les températures qui devraient redescendre tous les 30 degrés à partir de samedi. Mais bon, si ça ne change pas encore d'ici demain, c'est un petit peu le problème.
10: 6h09, les conditions de circulation à cette heure-ci, on imagine que tout va bien.
9: Oui, tout va bien, effectivement, tout va bien sur toutes les routes de notre région, dans le Calvados, dans l'Orne, sur le périphérique Cannais. Vous êtes peut-être déjà au volant pour aller au travail. On vous souhaite un bon courage, une bonne route.
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9: Et on débute cette émission en musique ensemble avec un classique des années 80, la seule, l'unique, Jeanne Mas. Sauvez-moi, à 6h10.

0: À 6h13, sauvez-moi pour vous réveiller, c'était Jeanne Masse.
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0: Déjà le 13 août. Ça passe vite quand même, hein, cet été et ce mois d'août. Et le 13 août, on a des anniversaires, tiens, à fêter. Enfin, je pense surtout à un anniversaire, c'est Boudère.
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0: Boudère qui fête ses 48 ans. Pourquoi Boudère? Tiens, eh bien, elle a choisi ce nom de scène en référence à son sportif préféré, qui est footballeur. C'est un Marocain, Aziz Boudère Bala. Voilà. Il a commencé sa jeune carrière à Paris en 2004. Il faisait les premières parties du regretté Mousse Diouf. Et puis une pensée aussi pour Nino Ferrer, qui nous a quittés le 13 août 1998.

0: Dans quelques instants, c'est votre rendez-vous les pieds dans l'eau cette semaine. Nous sommes au lac de Rabodange avec Julia, un lieu propice à la baignade, comme elle va nous l'expliquer dans quelques secondes.
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0: Smith, c'était Supreme. Et à 6h19, on retrouve Julia.
1: Richard, bonjour.
0: Bonjour Julia. Les pieds dans l'eau en Suisse normande. Alors déjà dans le département de l'Orne, hein, près de Putange, on passe du bon temps là-bas.
1: Au cœur de l'été, partons à la découverte des lieux de baignade et à la rencontre de celles et ceux qui animent notre région entre détente et loisirs. C'est un reportage, les pieds dans l'eau. Nous sommes dans l'Orne, en Suisse normande, près de Putange, sur le lac de Rabodange, appelé aussi lac de la Suisse normande. Un site entièrement aménagé qui propose de nombreuses activités de loisirs nautiques, comme la baignade, sous l'œil attentif des surveillants, ou plutôt de la surveillante.
2: Juliette Fiol, je suis maître nageuse, sauveteuse et chef de poste de secours au lac de Rabodange.
1: Tout l'été, Juliette et son équipe veillent discrètement sur les baigneurs. Depuis son poste d'observation, rien ne lui échappe.
2: On surveille la baignade de 13h30 à 18h30, du mardi au dimanche. La baignade est ouverte et surveillée, donc les gens qui viennent se baigner sont sous bonne surveillance avec mes collègues. On a tout un espace de baignade qui est aménagé, on a 1600 m² de surface de baignade, plus la petite pataugeoire pour les enfants. Alors ce qu'on appelle la plage ici, c'est plutôt l'espace qui est devant nous, là, c'est de l'herbe. Alors actuellement, avec la sécheresse, évidemment, l'herbe n'est pas très verte. Ça a une couleur de plage, hein, finalement, on est pas mal.
1: Chaque jour, lorsque le soleil s'installe au-dessus du lac, des familles, des enfants, des vacanciers viennent profiter de cette vaste étendue d'eau. Derrière cette ambiance de vacances, Juliette a une mission essentielle, assurer la sécurité de tous.
2: On a un superbe lac, resté très nature quand même, avec un aménagement des pontons pour la baignade. En face, on voit la forêt. On a des transats sur la plage pour que les gens puissent s'installer, être confortablement posés. Et c'est vrai que les gens, j'ai envie de dire par groupe ou par famille, ils vont se poser et puis s'installer là pour l'après-midi. Les enfants vont se baigner pendant que les parents, les grands-parents restent sur les transats. Et tout le monde a sa place.
1: Au lac de Rabodange, la baignade est synonyme de détente, de jeu et de fraîcheur. Pour beaucoup, une journée au lac, ça rime avec insouciance, mais pour les surveillants, la prudence reste de mise. En plus de la vigilance, Juliette rêve de développer différentes activités en lien avec l'eau.
2: À l'avenir, j'espère pouvoir développer plus d'activités sur le lac de Rabodange. L'apprentissage de la natation, tout simplement. Apprendre à nager dans le lac, c'est différent d'apprendre à nager à la piscine. Parce qu'on n'a pas les mêmes repères, on voit pas le fond ici. Mais l'expérience est super intéressante parce que les enfants qui apprennent à nager ici, ils ont peur nulle part ailleurs après. À l'inverse, quand on apprend à nager en piscine, on a des repères, on voit le fond, on voit le côté, il y a le carrelage, il y a tout ça. Et le jour où les enfants qui ont appris à nager en piscine vont à la mer ou vont dans un lac, certains se débrouillent très bien et puis d'autres perdent pied en fait parce que justement ils n'ont plus les repères qu'ils avaient avant. Après, il y a aussi d'autres possibilités d'activité sur le lac. J'imagine très bien un cours d'aquagym, moi, ici.
1: Ah.
2: Vous voyez, grande profondeur, parce qu'on a quand même 5 mètres ou 6 mètres de profondeur, donc avec du matériel adapté, évidemment. Mais ça pourrait être sympa, avant l'été, de faire quelques séances d'aquagym en musique sur la baignade.
1: Entre prévention, observation et intervention, lorsque cela est nécessaire, les surveillants de baignade contribuent chaque jour à faire du lac de Rabodange un lieu de loisirs sûr et agréable.
2: Notre métier, il est assez particulier. C'est vrai qu'on attend qu'il se passe quelque chose en espérant qu'il ne se passe rien. Clairement. C'est-à-dire qu'on est là, c'est vrai qu'on observe beaucoup pour être attentif à chaque personne qui arrive près de la zone de baignade. On essaie de détecter quand c'est un enfant qui arrive tout seul, par exemple. On va rapidement au devant de l'enfant pour lui demander avec qui tu es venu, est-ce que tu sais nager. S'il ne sait pas nager, il faut un équipement peut-être spécifique, des brassards, une ceinture, et puis un adulte pas loin quand même pour la responsabilité. Mais voilà, l'idée c'est que si on fait bien notre prévention, normalement on n'a pas besoin d'aller dans l'eau, on n'a pas besoin de sauter pour aller récupérer quelqu'un qui est en difficulté. C'est tout le paradoxe de notre métier en fait. On attend qu'il ne se passe rien.
1: Et ça rassure de savoir qu'on se baigne en toute sécurité. Justement, pendant que certains profitent des joies de la baignade, et bien d'autres, comme Catherine et Hervé, ça donne à la détente au bord du lac. On est bien là.
3: Ah ben oui.
1: On est très bien même. On est au calme.
3: Impeccable. Là, on est relax. Hein. Hein, c'est l'heure de la sieste. Et on est au calme. C'est vrai que c'est très reposant. La forêt en face, le lac. Il fait bon.
1: C'est bien sur le transat.
3: C'est un petit peu dur. Mais on est pas mal. On est pas mal là au soleil. C'est bien.
1: Bon, je vous laisse faire la sieste.
3: Oui, merci.
1: Pendant que les enfants jouent dans l'eau et que les familles profitent du soleil, Juliette veille discrètement sur ce petit coin de vacances en Suisse normande. Et sur ce plan d'eau, il y a également la possibilité de se balader sur des petits bateaux électriques. Alors dans un prochain épisode, eh bien, nous irons à la rencontre de Patrice. Son surnom, c'est Patoche.
0: Et demain avec vous, Julia, promenade en bateau électrique sur le lac. Les pieds dans l'eau, c'est à retrouver sur ici.fr. Le lac, certains y vont pour pêcher aussi. Alors on va écouter Manon Lisa et son petit pêcheur.
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0: Un des tubes de l'été, Manon Lisa, Le Petit Pêcheur, 6h27. Merci de commencer votre journée avec Ici Normandie. Ça peut arriver au quotidien, tiens. On assiste à un chien qui mord quelqu'un. Comment est-ce qu'on doit réagir? Eh bien, on va en discuter dans quelques minutes avec notre vétérinaire, Pierre Fabin. Restez avec nous. Dans 30 secondes, c'est l'horoscope. Et puis ensuite, vos infos de 6h30.
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0: L'horoscope du jour avec Catherine Viguier.
6: Et de Mars au Cancer donc à présent.
7: Bélier, votre enfance pourrait être sujet à réflexion, ça vous donne des ailes pour agir autrement aujourd'hui.
6: Taureau, quelque chose se joue avec la fratrie, un voyage, des études, une conversation.
7: Gémeaux, l'argent, votre trésorerie sont sujets à discussion, c'est à vous de jouer.
6: Cancer, eh bien, vous avez le vent en poupe. Afin de parvenir à vos fins avec succès, maîtrisez tout de même vos émotions.
7: Lion, votre sexe a-t-il opéré et puis un grand projet verra le jour prochainement.
6: Vierge, vous avez des amis, des alliés et l'envie de participer à quelque chose de collectif.
7: Balance, vous êtes regonflé d'énergie pour votre carrière et pour tout rôle de responsabilité.
6: Scorpion, Mars en signe ami développe votre idéalisme, vos convictions et votre envie de parcourir le monde.
7: Sagittaire, vos désirs sont puissants, mis au service de vos gains, de votre bien-être et de votre sensualité.
6: Capricorne, vous allez vous impliquer.

0: intérieur les reçoit à midi. Quand la France brûle toujours, une centaine d'évacués à Saint-Just, près de Rennes, où 200 hectares de forêt sont en flammes, 1200 vacanciers forcés de fuir leur camping au nord du Touquet Paris-Plage à cause de plusieurs départs de feu dans les dunes, eux ont pu rentrer. 40 degrés 9 relevés hier à Saint-Lindre dans le Gard et les températures seront encore suffocantes aujourd'hui avec 35 à 40 degrés sur la quasi-totalité de la France. 80 départements sont en vigilance orange canicule, mais ce jeudi marque le pic de cet épisode de chaleur, précise Météo France. Trop chaud pour maintenir tous les trains entre Paris et Clermont-Ferrand. 6 voyages sont déjà supprimés aujourd'hui et il y en aura encore 7 demain à la veille du week-end du 15 août. La faute notamment aux climatisations vieillissantes à bord des rames corail. Un petit air frais pour remplir les salles. Les niveaux de fréquentation des cinémas sont hallucinants selon leur fédération nationale. Grâce aux salles climatisées mais aussi aux super productions à l'affiche. L'Odyssée de Christopher Nolan et le dernier Spider-Man. Et puis la saison commence de la meilleure des manières pour le Paris Saint-Germain. Vainqueur hier de la Super Coupe d'Europe de foot contre les Anglais d'Aston Villa. Une victoire 2-1.
1: Merci Valentine Letest. On revient à l'info d'ici avec vous, Nolwenn. Dans l'info d'ici en Normandie, on poursuit notre série ce matin sur les saisonniers.
2: Après Lou, sauveteuse en mer pour la SNSM à Omaha Beach lundi, et Kylian, serveur dans un restaurant de Mortagne-au-Perche mardi, et Jessica, guide au centre d'Uno à Courseulles-sur-Mer hier, nous allons aujourd'hui découvrir Valentin. Il est animateur dans un camping, le camping Le Monaco Park à Longny-les-Villages dans le Perche-Lornais. Son portrait signé Jeanne d'Anglejean.
3: Quand on leur demande où on peut trouver Valentin, les vacanciers attablés près de la piscine du camping sourient encore plus.
4: Si Valentin n'était pas là, il faudrait l'inventer.
3: Ils sont une dizaine à l'attendre pour la chasse au trésor de l'après-midi.
5: Il est super drôle.
3: Maya ne rate aucune des activités proposées par le saisonnier.
5: Il fait bien les animations. On a fait un foot de nuit. On a fait des pool parties. La dernière fois, c'était un relais photo. Ça, c'était sympa. En plus, il y avait beaucoup de monde.
3: Et quelques secondes plus tard, au volant d'une voiturette de golf.
6: Ah ouais, il arrive notre Valentin.
7: Quand vous trouvez l'enveloppe, vous avez un post-it dedans. Quand vous trouvez l'énigme, c'est moi qui vous le donne.
8: Moi, je m'appelle Valentin, j'ai 20 ans et je suis ici en tant que saisonnier. J'ai passé mon BAFA, du coup, j'ai toujours travaillé avec des enfants.
7: Le trésor est enterré.
3: Valentin vient d'Eure-et-Loir, c'est sa première saison en Normandie. Au camping du parc, il a vite trouvé sa place.
8: C'est du bouche à oreille qui est arrivé. Ils ont vu que je travaillais bien, ils ont dit bah pourquoi pas tester. Puis, bah, 8 mois après, je suis encore là. C'est que ça doit être bien. Moi, je m'intègre partout.
7: Ah, c'est vrai. Je m'intègre partout.
3: Au dos de son Marcel bleu, il y a marqué staff, mais Valentin n'a pas besoin de ça pour être identifié. Quand on le voit donner les consignes et préparer la chasse au trésor, il est comme un poisson dans l'eau.
7: Clara.
3: C'est quoi les qualités à avoir pour faire ça?
8: Patient, dynamique, souriant. Je pense qu'il faut un peu toutes les qualités réunies. Avec les petits, il faut presque être papa en fait pour les surveiller et tout ça.
3: Parfois, Valentin est aussi confronté aux adultes. Il doit être sur tous les fronts.
8: On a réussi à gérer. On a eu une fois un souci avec deux personnes qui étaient là, alcoolisées. On m'a dit de descendre pour les gérer. Alors entre les enfants, ceux qui sont un peu alcoolisés et tout, il faut savoir gérer un peu tout le monde.
3: À la fin du mois de novembre, Valentin terminera sa saison.
8: Pour le moment, je vais finir la saison Normandie, puis après on verra s'il faut en Vendée ou en Charente, peu importe.
3: Et peu importe où il ira, il ne devrait pas avoir trop de mal à s'adapter, mais on le reverra sans doute en Normandie. Avec ses premiers salaires, Valentin s'est acheté un mobilhome sur le camping.
2: L'info d'ici en Normandie, signé Jeanne d'Anglejean, reportage que vous pouvez réécouter dès à présent sur ici.fr. À suivre dans le journal de 7h, les comices agricoles menacés par la sécheresse. Plusieurs sont annulés dans l'Orne notamment. Retour sur le spectacle de l'éclipse. Hier soir, éclipse partielle ici Normandie était sur la plage de Merville-Franceville. Et puis J-1 en football pour le Stade Malherbe qui va aller jouer à Thionville demain soir. La météo pour aujourd'hui, c'est beau, c'est chaud et c'est sec.
1: Oui, c'est tout à fait ça, un beau résumé, Nolwenn. Encore du soleil, on commence à s'habituer effectivement, et des chaleurs, des températures là qui sont quand même très élevées, qui continuent d'être élevées et qui vont continuer demain à l'être. Bon, on ne sait pas trop quand est-ce que ça va s'arrêter. En tout cas, ce matin, dès 6h34, on a déjà plus de 20 degrés dans la région. 26 degrés attendus à votre réveil à Alençon par exemple. En fin de matinée, il fera une trentaine de degrés un petit peu partout sur le territoire. Et cet après, il faut compter 32 à Isigny, vous aurez 34 sur la côte comme à Lyon-sur-Mer, 35 à Vire, 36 degrés à L'Aigle, 36 à Échaloux, 37 du côté de Nocé, 37 aussi à Caen, 37 à Saint-Pierre-sur-Dives, on monte à 38 degrés à Bagnoles-de-l'Orne, à Damigny ou dans le sud-Manche comme à Mortain, et jusqu'à 39

0: maximale, c'est pour Lisieux cet après-midi.
1: La suite, c'est pareil?
0: C'est à peu près pareil. Demain, il fera toujours aussi chaud ou presque. Comptez jusqu'à 34 degrés dans le Calvados, jusqu'à 36 dans l'Orne. Alors, quand est-ce que ça va s'arrêter? C'est ça la question. A priori, samedi, on doit avoir une baisse des températures. Je dis a priori parce qu'au fur et à mesure de la semaine, on recule cette fin de canicule. Bon, en tout cas, on annonce quelques nuages pour ce week-end. Et s'il y aura quelques gouttes de pluie, ce serait pas mal. On croise les doigts pour cette fameuse sécheresse dont on parle beaucoup et qui frappe tout le pays. Sur la route.
1: 15h35, on circule bien?
0: Oui, on circule très bien. Aucun souci à vous signaler sur les routes du Calvados, sur les routes de l'Orne. Et c'est tant mieux comme ça, pourvu que ça dure. Normalement, au mois d'août, le matin, on est à peu près tranquille. Et si vous constatez quoi que ce soit au volant, eh bien, vous vous mettez sur le côté en sécurité. Puis vous nous passez un petit coup de téléphone. Nous, on relaie l'info. 02 31 44 48 44. C'est Johnny qui est à l'accueil ce matin.
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0: Nolwenn, si je vous dis voiture voilée, parking, une étreinte sensuelle et énergique.
1: C'est beaucoup de choses pour un 10h36 un jeudi matin, dis-moi avec ça.
0: C'est vrai que je suis matinale.
1: Ouais.
0: Vous me dites?
1: Oui, parking des anges.
0: Oui.

0: Le parking des anges, c'était Marc Lavoine à 6h40.
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0: On le disait un peu plus tôt, il va faire chaud en ce jeudi 13 août, jusqu'à 39 degrés attendus dans la région, évidemment. On est vigilant, on fait attention, et puis on s'hydrate toujours. Hein. 38 degrés attendus à Domfront cet après-midi. Justement, on va aller faire une petite balade à Domfront dans une vingtaine de minutes, à l'ombre, tant qu'à faire. Ce sera le carnet de route de Julia. Mais d'abord, votre chronique, ça se passe ici. C'est avec vous, Julia, bonjour.
3: Bonjour Richard, bonjour à tous.
0: Un rendez-vous pour valoriser les temps forts de votre radio locale ici Normandie.
3: Il y a des artistes que l'on voit grandir presque comme un membre de la famille. À 12 ans, elle faisait chavirer le public dans un télécrochet. Quelques années plus tard, elle représentait la France à l'Eurovision. Et aujourd'hui, elle remplit les plus grandes salles de concert. Cette artiste, c'est Louane. Louane que François Duval, celui qui vous a réveillé toute la saison passée, a rencontré à l'occasion de son dernier concert au Zénith de Caen, le temps d'une interview. Diffusée sur votre radio locale et aussi sur le site ici.fr.
4: Je suis arrivée avec un projet, je dirais pas complet, mais en tout cas j'avais un concept, je savais ce que je voulais raconter, je savais ce que je voulais faire pour la musique, et je suis arrivée en disant bon ben voilà, je vais faire cet album-là, le titre de cet album ce sera ça. Il y aura une chanson qui aura le nom de cet album et c'est comme ça que je veux le faire. Et par chance, en fait, ça a plu tout de suite à mes équipes et ils m'ont dit on y va, let's go.
3: Louane, c'est une voix immédiatement reconnaissable, capable de passer de la confidence à l'énergie en quelques mesures. Des chansons qui parlent d'amour, de famille, de doute et de reconstruction, bref. Des histoires dans lesquelles beaucoup se retrouvent. Louane, c'est une chanteuse, c'est également une actrice que l'on a découvert dans La Famille Bélier, un film tourné en partie dans la région.
4: Bah, j'ai que c'est des gros souvenirs. C'est la première fois que je me retrouvais sur un set. C'était un moment où j'apprenais, où je faisais que apprendre. Où vraiment, pour le coup, c'était tous les jours des nouvelles choses, que des choses que je connaissais pas. Donc c'est un tournage et une région qui m'est chère pour ça, forcément.
3: Le temps passe vite pour cet artiste qui a connu un succès fou avec le tube Avenir, c'était en 2015, dont le clip totalise aujourd'hui encore plus de 70 millions de vues sur YouTube. 11 ans plus tard, elle est devenue une incontournable de la scène française. Et son interview dans sa globalité est à retrouver sur ici.fr.
0: Merci Julia. Demain dans Ça se passe ici, nous reviendrons sur les 40 ans du parc zoologique Cerza avec son créateur Thierry Jardin.
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0: 6h43, notre rendez-vous dédié à nos animaux chéris, c'est tous les matins avec le docteur Pierre Fabin. Bonjour Pierre.
9: Bonjour à tous.
0: Un moment d'inattention, une mauvaise rencontre et c'est le drame. Notre chien a mordu quelqu'un. Alors qu'est-ce qu'on fait et quels sont les risques pour l'animal et pour la personne?
9: Alors déjà, respirez un coup, gardez votre calme parce que c'est souvent très émotionnel. Vous culpabilisez, c'est normal. Vous avez peur pour votre chien et la personne en face est parfois paniquée, à juste titre. Mais il faut garder la tête froide car la morsure d'un chien, c'est un acte grave et c'est encadré par la loi. Première chose, sécurisez la situation. Éloignez votre chien, isolez-le, mettez une laisse ou une muselière si nécessaire, et ensuite proposez à la personne mordue de l'accompagner chez un médecin. Même une petite morsure va probablement s'infecter, et prenez ses coordonnées car il y aura une suite.
0: Alors justement, que doit faire le propriétaire du chien après coup? Est-ce qu'il faut prévenir quelqu'un?
9: Et oui, en cas de morsure, un chien doit obligatoirement être vu par un vétérinaire sanitaire. C'est souvent votre vétérinaire habituel, mais il faut vérifier qu'il soit habilité à faire ce qu'on appelle une surveillance mordeur. C'est 3 visites vétérinaires à 15 jours d'intervalle. Le but, s'assurer que le chien ne présente aucun signe de rage. Même si la rage a disparu en France, la procédure est obligatoire. Et si vous ne le faites pas, vous êtes en infraction. Par ailleurs, la morsure doit être signalée à la mairie, qui pourra décider de faire évaluer comportementalement votre chien par un vétérinaire. Il y aura 4 niveaux de dangerosité et selon le classement, des mesures peuvent être imposées. Port de la muselière, formation pour le maître, voire déclaration en préfecture.
0: Et est-ce que le chien peut être euthanasié si la morsure est jugée grave?
9: Alors non, l'euthanasie, ça n'est pas du tout automatique. Elle peut être demandée en cas de danger grave avéré, mais elle reste vraiment exceptionnelle. On prend en compte le contexte. Est-ce que votre chien a mordu sans raison? Est-ce qu'il était provoqué, blessé, effrayé? Un chien qui mord une fois n'est pas un chien dangereux. Mais il faut réagir. Rééducation, comportementaliste. Il ne faut pas laisser passer l'incident comme si de rien n'était. Car un chien qui a mordu peut recommencer. Et puis n'oubliez pas, en cas de morsure, vous êtes responsable civilement. Votre assurance peut prendre en charge les frais médicaux de la victime, mais il faut que le chien soit déclaré sur votre contrat.
0: Merci docteur Sabin. On continue en musique avec le groupe Texas. Salut.

0: Johnson, c'était le groupe Texas, un titre qui a connu un grand succès, c'était l'été 99, on a parlé de l'éclipse effectivement, et le single lui, il est sorti le 16 août 1999, c'était dans l'album The Hush. 6h49, c'est votre rendez-vous des 3+. Et dans les 3+, ce matin, eh bien, on continue notre série sur les vélos de seconde main remis en état par l'association Écolocycle à Orbec, dans le Calvados, et remis en vente à des prix extrêmement attractifs. Michel Etes, le président de l'association, nous explique qu'il ne faut surtout pas jeter son vélo. On peut le déposer chez Écolocycle.
1: Voilà, exactement, parce que il y a des pièces très très rares aujourd'hui sur les vélos. Il faut éviter de les mettre en déchetterie, quoi. Et après, les vélos, une fois qu'ils sont démontés, sont recyclés. J'ai un ferrailleur, on va dire, il récupère tous les cadres, lui. Les cadres nus, par contre. Nous, on récupère tout, la moindre vis, tout.
0: Et sur les vélos qui sont remis en état, quelles pièces, alors, sont généralement réparées ou remplacées?
1: Les pneus, les freins, comme je vous disais, le passage des vitesses. Après, sur un vélo enfant, on n'a pas spécialement de dérailleur, donc c'est un peu plus rapide. Donc on regarde les freins, les pneus, et puis un nettoyage complet, et puis ça repart à la vente.
0: Et hop, ça repart à la vente. Alors si vous voulez donner ou acheter un vélo, l'association Écolocycle, c'est aussi rue des Trois Croissants à Orbec. On en parlait la semaine dernière à la même heure, il faut donner votre sang si vous le pouvez, il y a de réels besoins. Et je vous indique tiens, aujourd'hui qu'il y a une collecte mobile à Bayeux entre 10h30 et 13h30 et de 15h30 à 19h30. Avec les chaleurs de ces jours-ci, attention, les déchetteries de Caen-la-Mer adaptent leurs horaires. Jusqu'à demain, elles sont ouvertes de 8h à 15h et je vous le rappelle, elles seront fermées ce samedi 15 août. Et puis dans l'Orne, à Flers, tiens, une nouvelle épicerie vient d'ouvrir, une épicerie exotique. Alors, si vous souhaitez préparer des bons petits plats aux saveurs du monde, vous trouverez tout ce qu'il vous faut, des fruits et légumes comme des bananes plantains, des haricots noirs d'Argentine, mais aussi des produits d'épicerie comme de la pâte d'arachide ou de l'hibiscus. Bref, vous pourrez vous lancer dans de nouvelles recettes avec des bons produits. Cette épicerie exotique est installée rue de Domfront à Flers et elle est ouverte du mardi au dimanche. 6h51, on revient avec un tube qui a quelques années. Ça a lancé la carrière d'un groupe qui a ensuite cartonné vraiment dans les années 90. Ce groupe, constitué de Jean-Christophe Urbain, JP Lataf, c'est Les Innocents. Réveillez-vous bien.

0: Pourquoi facile d'avoir la voix grave et rauque et suave comme ça, comme JP Lataf. 6h55, c'était Les Innocents avec Jeudi. Dans une quinzaine de minutes, avec Gérald Roux, on va revenir sur le succès du Paris Saint-Germain en Ligue des Champions. C'était en mai dernier. Je pense que ça va faire plaisir aux supporters qui nous écoutent. Mais d'abord, c'est Fred Ballard qui va nous rejoindre juste après ça.
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0: Comme tous les matins, avant vos infos de 7h, j'ai le plaisir de retrouver Fred Ballard.
8: Bonjour à tous, bonjour.
0: Bonjour Fred, alors on a tous des phobies, hein, ces peurs qui nous tétanisent ou qui nous empêchent de faire pas mal de choses. Alors est-ce qu'on peut vraiment s'en débarrasser? C'est la question que vous êtes posée Fred, aujourd'hui dans l'humour en tube. Et visiblement, quand on a une phobie, le mieux c'est d'en parler.
9: Bienvenue au groupe d'entraide sur les phobies. Alors toi, peux-tu te présenter et nous dire quelle est ta phobie?
10: Je m'appelle Réal. Et j'ai la phobie des excuses.
9: Pardon ?
8: Alors oui, c'est vrai, les groupes de parole, c'est bien, mais il faut faire gaffe à ce qu'on dit. Hein. Si on ne veut pas que ça parte en vrille, chaque phobie a ses spécificités à respecter. Et dans chaque phobique, il y a un individu mort de trouille. Donc il y a un peu de chemin à faire avant que la parole se libère.
9: Alors, et toi ?
11: Moi, je m'appelle Edith, et j'ai peur des silences inconfortables.
9: Ok, on va essayer de toujours garder la conversation active. Ok.
10: Je suis en retard, je m'excuse.
8: Voilà, bon, voilà, clairement, la séance est mal partie. Hein. Surtout si le prochain est phobique des cris qui commence par A. Ah oui, parce que les phobiques sont partout. Nino Arial le sait, il sonde régulièrement son public sur le sujet.
12: Phobie du fromage. Tu pleures quand tu vois du fromage. En France, ta vie est dure à toi quand même. Hein. Chaque fin de repas, ta famille, je crois que la gosse est en dépression. N'importe quelle forme de fromage? Oui, tous les fromages. Le kiri? Ah ça, ça va. Oui, c'est vrai qu'il est moins agressif, hein, le kiri.
8: Ah, c'est sûr que comparé au Munster ou au Maroilles, olfactivement, c'est nettement moins agressif, donc ça se confirme. Hein. L'humour sauve de tout. Celui qui rit devant son kiri n'a plus de phobie, donc rions un peu en attendant le dessert.
0: Voilà, c'est exactement ce qu'il faut se dire. Merci beaucoup Fred Ballard. On vous retrouve demain matin à la même heure. Nolwenn Lejeune, vous avez des phobies, vous?
13: Oui, alors, une phobie qui est très commune, finalement. Ouais. Arachnophobe.
0: Ah, les araignées.
13: Ouais, ouais. Voilà.
0: C'est vrai que...
13: C'est pas très original. Hein,
0: on est assez nombreux. Hors antenne, m'avait dit les éponges sales.
13: Ah oui.
0: Ça, c'est rigolo.
13: Je n'aime pas les éponges sales. Oui,
0: mais ça vous fait pas peur. C'est pas... Ah, une éponge sale.
13: Mais j'aime pas ça.
0: Ah, si, quand
13: ouais,
0: même.
13: Ouais, ouais. Voilà. Et d'accord. Vous, Richard?
0: Moi, j'ai pas tellement de phobie. C'est vrai que les araignées, ça va, etc. Par contre, j'ai beaucoup de mal à regarder des films d'horreur vraiment qui peuvent faire très peur. Je suis pas à l'aise.
13: D'accord.
0: Ouais. Okay. Mais dans la vie de tous les jours.
13: Ça va. Vous en croisez pas trop des films d'horreur?
0: Il faut attention, j'ai vu une araignée près de votre bureau, Nolwenn.
13: C'est ça, oui.
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0: Ça vous réveille avec Ici Normandie, il est 7h. L'actu locale avec vous, Nolwenn, il va encore faire chaud aujourd'hui en Normandie.
13: Et il fait d'ailleurs déjà chaud, notamment à Alençon. Le thermomètre affiche déjà 26 degrés à cette heure-ci. Les 5 départements normands sont toujours en alerte orange canicule aujourd'hui, avec des pointes à 38 degrés prévues à Alençon et Argentan, 39 à Lisieux. De la chaleur et toujours pas de pluie, ce qui aggrave la situation de sécheresse. Le département de la Manche a été placé en situation de crise mardi. Pas de mesure telle pour l'instant dans le cas Vadosé dans l'Orne, mais une situation qui inquiète. Dans l'Orne, de nombreux bassins hydrographiques sont passés au seuil de crise. La terre est sèche et Martin Cotta, les comices agricoles sont menacés.
5: Celui de Mortrée-Argentan prévu le 22 août est annulé. L'événement devait avoir lieu sur la commune du château d'Almenèche, sur un terrain peu ombragé, intenable pour les vaches. Il y a aussi une autre raison, explique Bernard Hélo, le président du comice.
14: Là, actuellement, on s'aperçoit que les éleveurs sont partis dans les ensilages de maïs en catastrophe, quoi. Alors, ce qui fait que au niveau de la disponibilité pour faire le comice, donc ça devenait pas possible. Les ensilages actuellement, ils sont en train de sécher sur pied. Ils n'ont pas le choix que de récolter immédiatement. En fait, ça devient urgent, quoi.
5: À Tingebray, les festivités du comice agricole sont maintenues le week-end du 5 septembre. Un défilé de chars, un repas champêtre, de la voltige équestre au programme. Mais à cause de la météo, une partie de ce comice est dans l'incertitude, précise Jacques Bénard, commissaire général.
15: Si jamais la sécheresse continuait encore 15 jours comme ça, et qu'est-ce qu'on va devenir? On ne sait pas. Hein. C'est le préfet qui prend des décisions. Hein.
5: Des agriculteurs, les yeux rivés vers le ciel, en espérant la pluie. Et la fraîcheur.
13: Une explication à retrouver sur notre site internet ici.fr. Toujours dans l'Orne, des poissons morts découverts hier matin dans le marais du Grand Azé à Briouze, conséquence de la chaleur. Ils sont morts par manque d'oxygène. La qualité de l'air, elle, reste toujours dégradée en Normandie en raison de la chaleur et de l'ensoleillement, pollution à l'ozone. Les personnes fragiles doivent limiter leurs activités en extérieur. Et face à cette situation exceptionnelle en Normandie et plus généralement en France, ici Normandie vous propose une émission spéciale sécheresse aujourd'hui de 13h à 13h30.
0: 20h17 hier soir, des milliers de personnes étaient en train de lever les yeux au ciel en Normandie.
13: Au moment du pic de l'éclipse solaire, un spectacle rare et naturel qui a attiré la foule dans les lieux dégagés pour bien voir le spectacle. Les plages notamment ont été prises d'assaut. Alors contrairement à 1999, l'éclipse n'a été que partielle. La lune n'a couvert le soleil qu'à 93% en Normandie, d'où des sentiments un peu partagés entre ceux qui ont apprécié et ceux qui espéraient une plus grande obscurité comme en 99. Réaction recueillie sur la plage de Merville-Franceville.
16: C'était mieux avant, comme on dit, avant 99. C'est parce qu'il avait fait nuit que là, il ne va pas faire nuit. Ça s'assombrit, mais c'est tout.
17: Mais c'est sympa quand même. Ça serait dommage de ne pas en profiter.
18: C'est magnifique, monsieur. Ouais. Écoutez, j'ai qu'il va avoir 80 ans, c'est beau comme tout. C'est belle, là, notre nature, notre ciel et tout. Puis ce soir, il va y avoir plein d'étoiles. C'est magnifique.
19: Ouais, ça, c'était beau, mais on s'est fait scam. Ça veut dire quoi? On s'est fait scam. On s'est fait voler. On n'a pas eu l'éclipse. On pensait qu'il allait faire tout noir.
18: C'est la nature, donc c'est magnifique. Voilà, c'est splendide. Ça à voir absolument.
20: Il en manque un poil de 99, mais c'était pas mal quand même. C'est peut-être la dernière. Alors voilà, elle était belle. Elle est
21: 2081. Pour si loin.
20: On sera vieux, on sera vieux.
13: Voilà, reportage de Didier Charpin et on entendra ce reportage en longueur sur l'éclipse suivi par des centaines de personnes sur la plage de Merville-Franceville dans l'info d'ici en Normandie à 7h30.
0: Et alors que le littoral était très fréquenté hier soir, deux opérations de secours ont eu lieu.
13: Sur la plage de Ouistreham, vers 20h, l'hélicoptère Dragon 76 dépêché sur place, la SNSM, les pompiers du Calvados, ils sont venus à la rescousse d'une femme d'une soixantaine d'années qui se trouvait en difficulté dans l'eau. Elle a pu être récupérée saine et sauvée. Dans le même temps, un enfant de 9 ans, c'est lui égaré sur la plage de Merville-Franceville où il y avait là aussi beaucoup de monde, on vient de l'entendre. Un important dispositif a été déployé avec également la présence de l'hélicoptère. L'enfant a finalement été retrouvé sain et sauf. Les pompiers de l'Orne sont eux aux prises avec un incendie sur la commune de Chanu ce matin, rue de Flers. Le feu s'est déclaré à 3h30 ce matin dans un garage individuel. Il s'est propagé à la maison, le garage de 50 mètres carrés et l'étage et les combles de l'habitation ont été détruits. Une trentaine de pompiers sont actuellement sur place.
0: Attention si vous devez prendre le train ce week-end.
13: Le trafic sera perturbé en raison d'un mouvement social sur les lignes Paris-Caen-Cherbourg, Paris-Rouen-Le Havre et Paris-Deauville-Trouville. La circulation sera en revanche normale entre Paris et Granville et sur l'ensemble des autres lignes du réseau Nomade. La SNCF indique que des mesures spécifiques ont été mises en place pour permettre l'échange et le remboursement des billets gratuitement.
5: En football maintenant, à 7h05, les joueurs du Stade Malherbe-Caen prennent ce matin la route de la Moselle.
13: Et ils vont jouer demain soir à Thionville, le promu Lorrain, lors de la deuxième journée de Ligue 3. Malherbe qui veut confirmer sa brillante victoire 4-0 face à Valenciennes la semaine passée. Mais Thionville n'est pas en reste, puisque le club n'a pas raté ses premiers pas en 3e division en s'imposant 3-0 à Aubagne. Une sacrée performance pour un club qui est né il y a tout juste 5 ans et qui a sur son banc un ancien joueur passé par la Normandie, Olivier Duc.
1: Ancien défenseur notamment de Metz, du Havre ou encore du Gazélec, Julien François a accompagné la naissance et la croissance de l'US Thionville du Zitanos.
3: Je suis arrivé en fin de contrat à Ajaccio, j'ai pas été renouvelé. Je suis revenu dans ma région natale par le club d'Amnéville qui est en National 3. Le projet à Thionville s'est ouvert sous l'impulsion du maire de la ville, la Pierre Cuny, qui a sollicité en fait le président d'Amnéville pour venir prendre la présidence de ce nouveau club-là. Et en fait, il m'a pris avec lui et quelques joueurs d'Amnéville, on est parti dans ce projet-là.
1: Et le projet va fuser de la Régionale 2 à la Nouvelle Ligue 3 en 5 ans seulement.
3: Être sorti du championnat de N2 en 2 ans, je pense que c'est quand même assez exceptionnel. Et aujourd'hui, notre entrée en matière contre Aubagne nous permet d'espérer pouvoir faire bonne figure dans le championnat, même si on sait très bien que tous les matchs seront compliqués, à commencer par celui de vendredi.
1: Pour le passage au monde pro, Julien François s'appuie sur un effectif stable à 75% et prône les valeurs qui étaient les siennes quand il était joueur.
3: C'est quel cliché qui disait ça à la fin du match contre Valenciennes, que quand on est entraîneur, on a toujours envie que son équipe lui ressemble. Moi, j'étais quelqu'un plutôt très engagé, souvent capitaine, donc avec un fort leadership. Voilà, moi, j'ai envie que cette équipe ait de la personnalité, qu'on ait du caractère et qu'on ait peur de personne.
1: Et avoir obtenu 3 points dès la première journée permet aux Thionvillois d'être encore plus libérés à l'heure d'affronter Caen, doté d'un budget 7 fois supérieur.
13: Et vous pourrez suivre la rencontre Stade Malherbe-Caen en direct de Thionville demain soir dès 18h45 sur IC Normandie. En athlétisme, c'est soir de finale du 3000 mètres steeple au championnat d'Europe à Birmingham et on est tous derrière la canette. Flavie Renoir qui s'est facilement qualifiée en début de semaine, elle va essayer d'effacer la déception subie à Rome il y a 2 ans où elle avait été sortie lors des séries victime d'un coup de chaleur. Et puis la victoire pour les handballeurs canet hier soir, les Vikings qui jouèrent leur premier match de préparation ont battu Cesson, équipe qui évolue comme eux désormais en Star League, à la meilleure division française. Victoire 41-36 pour les Vikings qui disputeront demain leur second match de préparation, ce sera face à Dunkerque.
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13: Et on le disait dans le journal, de la chaleur encore pour aujourd'hui sur la région, Richard.
5: Et oui, toujours cette alerte orange à la canicule, mais du soleil, grand ciel bleu sur toute la région, sur le Calvados, sur l'Orne. Si vous voyez passer des nuages, normalement, ils ne devraient pas être très très nombreux. Et il fait chaud dès le matin, dès votre réveil, entre 20 et 26 degrés. 26 sur Alençon par exemple, en fin de matinée on atteindra déjà les 30 degrés dans la région et cet après-midi, eh bien vous aurez 32 à Isigny, 34 sur la côte comme à Cabourg, vous aurez 35 à Vire, 36 à La Ferté-Fresnel, 36 à Tingebray, 37 à Bellem, 37 à Caen, 37 à Falaise, on monte à 38 degrés pour Carouge ou pour Alençon, 38 dans le Sud-Manche comme à Bressay, et 39 jusqu'à Lisieux.
13: Et non. Demain
5: 39 à Lisieux. On s'est compris.
13: Et demain?
5: Demain, il fera toujours aussi chaud. On pensait que ça allait redescendre les températures, mais ça ne redescend que très très peu. On aura encore jusqu'à 34 degrés dans le Calvados, 36 dans l'Orne. C'est une journée très ensoleillée qui nous attend demain. Normalement, les nuages doivent faire une réapparition demain soir pour un week-end qui devrait être un petit peu plus couvert. Et s'il y aura de la pluie, ce serait pas mal, mais c'est pas sûr du tout. Les températures, elles, devraient quand même redescendre à partir de samedi sous la barre des 30 degrés.
13: 7h09, on jette un œil sur vos conditions de circulation. Comment ça se passe?
5: Ça circule toujours très bien dans le Calvados, dans l'Orne. Pas de difficultés importantes à vous signaler. Bison Futé vient juste de nous annoncer un accident sur la Nationale 13 dans le sens Cherbourg-Caen. Lorsqu'on arrive à Caen, à hauteur de Raux, a priori ça ne provoque pas de difficultés ni de ralentissement, mais soyez quand même vigilants. Donc un véhicule qui serait sur la voie de droite, sur le bas-côté, à cause de cet accident. Si vous constatez quoi que ce soit, bien sûr, vous nous appelez 02 31 44 48 44.
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5: Là, j'ai entendu Valère Coréard sur notre antenne il y a quelques jours. Il disait que tous nos produits électriques à la maison consommaient même quand on ne s'en servait pas.
0: La télé, même éteinte, ça consomme. La chaîne Wi-Fi, pareil. Un chargeur de téléphone, ça continue de consommer aussi, même sans le téléphone. Bref, le réflexe, quand on ne s'en sert pas de tous ces appareils, Nolwenn, on les
13: débranche.
0: Ah, évidemment. Ben oui. Et on fait des économies.
13: Exactement.
0: C'est pas beau ça?

0: Et ben on va débrancher alors. C'était France Gall à 7h13.
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0: Bon, parlons peu, parlons bien. Est-ce que vous l'avez déjà, notre superbe tote bag collector ici Normandie, réalisé avec nos amis de chez Eula. Il est beau, il est pratique et il est à gagner dans une dizaine de minutes si vous ne l'avez pas. Il faut être en rendez-vous, hein, ce sera votre jeu cette année-là. Mais d'abord, c'est votre rendez-vous, mon œil dans le rétro avec Gérald Roux. Tout cet été, on se retourne sur ce qui nous a marqué depuis le début de l'année. Ce matin, le sacre du PSG en Ligue des Champions.
3: Les invincibles, légendaires, la presse n'a pas lésiné sur les adjectifs et superlatifs au lendemain de la victoire des footballeurs parisiens face à Arsenal le 30 mai dernier. C'est vrai qu'un deuxième titre consécutif en Ligue des Champions, on n'avait jamais vu ça en France, un événement. Le PSG se rapproche un peu plus des trois clubs européens mythiques qui ont enchaîné trois titres d'affilée dans la coupe aux grandes oreilles, le Real Madrid, le Bayern Munich et l'Ajax Amsterdam. Les fans parisiens se prennent à rêver pour l'an prochain. Cette année, le deuxième titre du PSG a été arraché au tir au but. Il n'avait rien à voir avec le feu d'artifice historique de 2025, quand les Parisiens ont écrasé l'Inter Milan 5-0. Mais bon, les supporters savourent en se disant que leur équipe, à défaut de flamboyance, a fait preuve d'une grande solidité en ne craquant pas dans les moments les plus délicats du match. Les fans peuvent aussi savourer ce nouveau sacre en repensant à toutes les fois où leur club échouait en Ligue des Champions, même quand il alignait des monuments comme Mbappé, Messi et Neymar. Depuis deux ans, la force du collectif, construit par l'entraîneur Luis Enrique, a mis tout le monde d'accord. En cette fin mai, il y avait donc de quoi savourer la victoire dans une belle unanimité. Sauf que la fête a été gâchée par de nouveaux débordements, plus nombreux que l'an dernier. À Paris, deux personnes sont mortes dans la Seine, une sur le périphérique. Il y a eu des tirs de mortier, parfois en direction des forces de l'ordre, et des actes de vandalisme à Paris et en province. La classe politique s'est rapidement emparée du sujet en reprenant ses thèmes favoris, à droite comme à gauche, ce qui a ajouté une couche de crispation dans une société française déjà divisée, qui avait là une bonne occasion de se rassembler. Dommage.
0: Merci beaucoup Gérald Roux. Et au moment où le soleil se lève, ben ce sont les Beatles qui sont là. Here comes the sun. Oh là là, le sens du timing.

0: On the Sun, c'était les Beatles à 7h18. Et on retrouve Julia pour le carnet de route.
1: Richard, bonjour.
0: Bonjour Julia, aujourd'hui vous nous proposez un programme au cœur du Bocage Ornais.
1: Aujourd'hui, je vous emmène à Domfront, l'une des plus belles cités médiévales de Normandie, classée parmi les petites cités de caractère et les plus beaux détours de France. Elle domine la campagne depuis son promontoire rocheux. On commence par l'incontournable, le château médiéval. Même en ruine, il impressionne. Son immense donjon de 25 mètres, ses murailles et ses remparts rappellent que Domfront gardait autrefois les frontières du duché de Normandie. Guillaume le Conquérant, Aliénor d'Aquitaine, Richard Cœur de Lion ou encore Jean Santerre sont tous passés par cette forteresse. Une véritable plongée dans l'histoire avec en prime un magnifique panorama sur le bocage. En vacances, rien ne presse. Alors pourquoi ne pas enfourcher un vélo? Domfront est un carrefour de deux grands itinéraires cyclables, la vélo française et la vélo scénie. Que vous soyez cycliste chevronné ou simple amateur de balade en famille, les petites routes du bocage offrent un décor paisible entre haies, vergers et villages de caractère. Et c'est une autre façon de découvrir ce coin de Normandie. Pour la sortie culturelle, laissez-vous guider par l'office de tourisme tout l'été. Des visites commentées les mardis et les jeudis vous sont proposées jusqu'au 31 août, et vous dévoile les secrets du château et de la cité médiévale. Vous pouvez même grimper au sommet du clocher de l'église Saint-Julien pour admirer Domfront vu d'en haut, une perspective qui vaut largement quelques marches. Rendez-vous donc à l'office de tourisme. Et avant de repartir, eh bien impossible de faire l'impasse sur les saveurs locales. Le Domfronté et le royaume du Poiret et du Calvados sont frontés, deux AOP élaborés à partir de pommes et aussi de poires, à consommer avec modération. On n'oublie pas non plus les biscuits pur beurre de la biscuiterie de l'abbaye, non loin de Domfront, et les produits fermiers ainsi que les spécialités du terroir. Pour terminer cette escapade en beauté, eh bien poussez la porte de l'auberge du Grand Gousier. Dans cette belle maison normande, on déguste une cuisine généreuse et raffinée avec un excellent chariot de fromage et des desserts qui méritent eux aussi une petite dégustation. À Domfront, l'histoire ouvre l'appétit et la gastronomie se charge de le combler. Bel été en Normandie.
0: Merci Julia, et même à 7h21, moi ça me donne faim, ça ouvre mon petit appétit à moi. Demain, les carnets de route seront consacrés à une ville sur la côte, dans le Calvados, à Dives-sur-Mer.
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0: 7h21, j'espère que vous êtes prêts, que vous avez déjà dégainé votre téléphone. On va jouer ensemble. Le but du jeu cette année-là, retrouver une année entre 1986 et 2026. Et oui, nous fêtons nos 40 ans. Ici Normandie, votre radio, à 40 ans. Et du coup, à cette occasion, une grande soirée est prévue le 26 septembre prochain pendant la foire de Caen. On va s'amuser, on va rigoler, on va faire du blind test, on va chanter avec un karaoké, on va danser. Il y aura un DJ qui sera là. Et là, tout de suite, maintenant, ce matin, je vous offre 4 invitations pour cette grande soirée. Venir faire la fête avec nous le 26 septembre. Et je vous offre également le fameux tote bag, notre sac ici Normandie, un sac collector réalisé avec la marque normande Eula. Donc si vous êtes intéressé, si vous voulez ce tote bag, si vous ne l'avez pas encore dans votre collection, et puis ces 4 places, écoutez bien. Nous cherchons une année entre 86 et 2026. Cette année-là, le Festival du cinéma américain de Deauville met pour la première fois les documentaires américains à l'honneur. Et ben voilà, j'attends vos propositions, je vous dirai si c'est une bonne réponse, si c'était plus ancien, plus récent, vous aurez un autre indice en musique pour vous aider un petit peu plus. Allez, bonne chance, à tout de suite.
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0: Ah, le grand classique, 7h26, confidence pour confidence. À cette heure-ci, vous êtes peut-être dans la salle de bain, en sortie de douche, et bien n'hésitez pas à vous faire une petite coiffure à l'agent Schultes, hein, évidemment. Dans une dizaine de minutes, je vais vous proposer une balade digne des contes de fées, un magnifique château à découvrir dans le Pays d'Auge. Mais d'abord, on va jouer ensemble.
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0: Cette année-là, eh bien, il faut retrouver une année entre 1986 et 2026 pour gagner des cadeaux. Les cadeaux, ce matin, c'est notre tote bag collector ici Normandie, avec la marque Eula, et puis 4 invitations pour venir faire la fête avec nous, notre grande soirée d'anniversaire du 26 septembre prochain, pendant la foire de Caen. On va prendre la direction d'Alençon. Nous attend Sandra. Bonjour Sandra.
9: Bonjour.
0: Bonjour. Alors, j'arrête pas de dire ce matin, il fait déjà très chaud à Alençon à cette heure-ci. C'est vrai, hein, j'imagine.
9: Ah, oh ben oui, c'est vrai, oui, effectivement.
0: Oh. Vous avez réussi à aérer un petit peu cette nuit, pas trop ?
9: Pas trop.
0: Oh, compliqué, hein. Oh, déjà 25, oui. 26 degrés par chez vous. Bon, alors, ouais. Je vous l'ai dit, cette année-là, le Festival du cinéma américain de Deauville met pour la première fois les documentaires américains à l'honneur. Et en plus de ça, eh bien, on écoutait ça.

0: Ça, ça fait toujours son petit effet, hein, les White Stripes. Sandra, est-ce que ça vous aide, ce que vous entendez là en plus?
1: Pas trop, j'avoue, mais ça me dit quelque chose.
0: Ah, bah écoute, on va quand même tenter le coup. Vous me dites quelle année, Sandra?
1: 2003.
0: Ah là là, est-ce que c'est la bonne réponse?
2: Bravo, bravo. C'est bien cette année-là.
0: Chapeau, Sandra. Joli coup, 2003. Dis donc, elle n'était pas évidente, celle-ci. Hein. Pour la première fois, des documentaires sont à l'honneur au Festival du cinéma américain de Deauville. Vous êtes une cinéphile?
1: À l'occasion, même si ça fait un petit moment que je ne suis pas allée, mais j'aime bien, ouais.
0: Bon, bah écoutez, en tout cas, bravo, c'était pas facile du tout. Vous vous rappelez ce que vous faisiez, vous, en 2003, Sandra?
1: J'ai cru que je me suis dit, va me poser la question, mais...
0: Ah,
1: vous à venir. Ça date un peu, hein.
0: Ouais, vous étiez... vous travailliez, vous étiez étudiante
1: 23 ans, je sais pas, j'étais étudiante.
0: Bon, ben voilà. Et aujourd'hui, vous travaillez dans quoi, Sandra?
1: Je travaille à l'hôpital d'Alençon.
0: Eh ben voilà, bravo, chapeau. Donc vous travaillez aujourd'hui? Vous prenez bientôt le service?
1: Oui, bientôt. Je sors de la salle de bain et je vais aller manger.
0: Eh ben, je vous souhaite un très bon courage, une bonne journée. Quelle est votre radio locale en Normandie, Sandra?
1: Eh ben, ici, Normandie, bien sûr.
0: Bien sûr, évidemment. Très belle journée, bon courage pour le travail. À
1: merci
0: bientôt.
1: Merci à vous.
0: À bientôt. Au revoir. 7h30, on revient à l'info avec vous, Nolwenn Lejeune.
2: Et dans l'info d'ici en Normandie, dans quelques instants, on va revivre la soirée de l'éclipse hier sur la plage en Normandie avec Didier Charpin qui s'est rendu à Merville-Franceville où vous allez l'entendre, il a sauvé pas mal de perdus.
0: Et ben voilà, on l'entend dans 90 secondes, un tour de l'actu avec Valentine Lottès.
3: Vous avez sûrement eu du mal à dormir au cours de cette nouvelle nuit tropicale. 27,5 degrés relevés à Nice à 5h ce matin, 24 à Lyon, 80 départements sont en vigilance orange canicule.

0: France l'affirme. Trois jours après un tremblement de terre de magnitude 7,4 dans le pays, 230 morts selon le dernier bilan. La saison n'a pas encore commencé que le Paris Saint-Germain décroche déjà son premier trophée. Vainqueur de la Super Coupe d'Europe de foot hier soir, les Parisiens ont battu les Anglais d'Aston Villa 2-1. Des Français d'argent au championnat d'Europe d'athlétisme. Juste Kouaou Maté a terminé deuxième du 110 mètres haies hier. Seconde place également pour le sprinteur Mohamed Abdallah Kunta sur le 400 mètres. Et puis si vous avez manqué l'éclipse hier, les plus belles photos de ce baiser entre la lune et le soleil sont à voir sur ici.fr.
1: Merci Valentine Le Tessier. Justement à 20h17 hier, nous étions nombreux en Normandie, les yeux rivés vers le ciel pour observer cette éclipse du soleil qui entre à 19h20 et 21h20 s'est fait passer devant par la lune. Résultat, un spectacle rare qui n'arrive parfois qu'une seule fois dans une vie. Alors les lieux dégagés ont attiré la foule comme les plages. Didier Charpin, vous vous êtes rendu sur celle de Merville-Franceville entre Ouistreham et Cabourg.
2: Alors ce qui saute aux yeux en arrivant, il fait beau, oui, 30 degrés, mais plus de 500 personnes sur la plage. À cette heure-ci, c'est un jour exceptionnel.
3: Oui, en vacances, et on est venu pour l'éclipse aussi aujourd'hui. Là. On est une petite quinzaine, il y a les enfants, les ados et tout, il y a la troupe, quoi. On est bien.
4: Vous avez tous des lunettes ?
3: À peu près tous, ouais, mais sinon les autres, on les met la tête dans ça.
4: Ben, j'en ai, moi, si vous en voulez.
3: C'est vrai ?
4: Oui.
3: Non ? Ah, c'est génial, alors.
5: Eh les gars, c'est parce que j'étais interviewé, hein.
4: Il en faut combien ?
3: Ah, il en faut trop, ouais.
6: En fait, c'est vraiment les jeunes qu'on avait pas, à part deux jeunes.
7: Merci beaucoup.
8: Merci.
7: Merci
8: pour ma radio locale.
2: Visiblement, ce qu'on va appeler les sans lunettes ont les yeux bien ouverts pour repérer la distribution.
7: Excusez-moi, oui. C'est vous qui travaillez pour la radio ici ?
8: Oui.
7: On nous avait dit que vous aviez des lunettes en...
2: Ah ouais. Comment vous avez fait ça ?
7: C'était les jeunes qui sont passés.
2: Ah ouais.
7: Ouais.
2: Ah, d'accord, ok.
6: On leur a demandé. On m'a dit que vous aviez des lunettes ?
2: Oui.
6: Ou j'ai une copine qu'on n'a pas eue, c'est une
2: vous avez vu des lunettes ?
3: Ouais, bon, ouais, c'est top ça.
2: Ah, on en cherche partout.
3: Vous en voulez combien ?
6: Deux,
3: c'est tout.
7: Une paire ?
6: Oui, c'est
2: ah bah tiens.
6: Oh, merci.
2: C'est la radio et il nous restait un petit peu de stock, puis on va pas attendre demain pour les donner.
9: Bah non, ce sera trop tard.
6: On voit quelque chose ?
2: Rien du tout.
6: Ah bon ?
2: Un sourire, ça va.
6: Ah ben merci.
10: Moi, j'ai vu que vous aviez des lunettes.
2: Ouais, exact, ouais.
10: C'est possible d'en avoir une paire, s'il vous plaît ?
2: Mais bien sûr. Vous n'aviez pas réussi à trouver de lunettes, là ?
10: Non, ça a été très compliqué. On a cherché partout. On a fait beaucoup de pharmacies, d'opticiens également, mais tout le monde était en rupture de stock. Très bien rencontré. Merci beaucoup.
2: 20h20. Ça y est, le plus gros de l'éclipse est passé. On retrouve nos jeunes.
11: Alors, ça fait quoi de voir une éclipse ?
12: Bon, c'est FaceCam, il n'y a pas d'éclipse.
11: C'est-à-dire, ça n'a pas été noir complet ?
12: Ouais.
11: Mais c'était beau à travers les lunettes.
13: C'était quand même très beau, c'était magnifique. Un sacré spectacle.
2: Un beau spectacle, mais surtout les yeux intacts, même si malheureusement, une quarantaine de paires de lunettes, ça n'a pas été suffisant pour tout le monde.
1: L'info d'ici en Normandie, signé Didier Charpin, reportage que vous pouvez réécouter dès à présent sur ici.fr. À suivre dans le journal de 8h, l'éclipse, suivi également dans le Cotentin sur la plage des Pieux, lieu grandiose pour un spectacle et qu'il était tout autant. À suivre également le témoignage d'un habitant de Lisieux qui souffre de la chaleur dans son appartement non isolé dans le quartier de Hauteville. Et puis Flavie Renoir, l'athlète cannaise qui s'aligne ce soir au départ de la finale du 3000 mètres steeple au championnat d'Europe de Birmingham. La météo, Richard, l'Orne et le Calvados toujours en alerte orange canicule.
14: Et oui, il va faire chaud, il va faire beau, encore un grand ciel bleu, ça y est, le soleil est bien levé. Une belle journée qui nous attend, ça ne s'arrête plus, hein, ce soleil qui brille et qui brille. Et donc, vous l'avez dit, Nolwenn, des températures extrêmement élevées ce matin, dès le réveil, entre 20 et 26 degrés pour Alençon, par exemple. En fin de matinée, il fera déjà 30 degrés partout dans notre région. Et cet après-midi, vous aurez 32 à Isigny, 34 sur la côte comme à Salnelle, 35 à Vire, 36 à Gacé, 36 à Chanu, 37 degrés à Bellem, 37 aussi à Caen ou à Falaise. Vous aurez 38 à Carouge, 38 à Alençon, 38 dans le sud Manche comme à Bresset et jusqu'à 39 degrés pour Moyaux par exemple.
1: Est-ce que ça va se calmer demain ?
14: Bah demain non, il fera toujours quasiment aussi chaud, on attend jusqu'à 34 degrés dans le Calvados et jusqu'à 36 dans l'Orne. Ça devrait baisser a priori à partir de samedi. Samedi, c'est aussi le retour des nuages. Normalement, le temps va un petit peu tourner, mais a priori, Météo France vous dit pas vraiment de pluie encore. Cette sécheresse qui continue d'être vraiment très problématique. On ne sait pas quand est-ce qu'il va pleuvoir. En tout cas, pour les températures, il faut patienter a priori jusqu'à samedi.
1: 6h35, comment circule-t-on sur les routes ?
14: Eh bien écoutez, sur la route, tout va bien, pas de difficultés particulières. Je vous rappelle tout de même...
1: 7h35, hein, pardon.

0: 7h35.
1: On le rectifie dans le casque. Merci Thibaut. Si vous vous réveillez, pensez que voilà, il faut vraiment vous lever là.
0: 7h35.
1: Excusez-moi.
0: Je vous rappelle simplement cet accident. Nous sommes sur la Nationale 13 en arrivant à Caen à hauteur d'Euro. Sur le bas-côté, un véhicule serait stationné, soyez vigilants. Pour le reste, non, a priori, tout va bien sur les routes du Calvados, sur les routes de l'Orne. N'hésitez pas à nous contacter si besoin pour nous faire part d'une difficulté, d'un ralentissement. 02 31 44 48 44. 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
0: En Nolwenn, je pense que, comme beaucoup de gens, vous êtes fan des balades en front de mer, sur la digue.
1: Hein, oui.
0: On prend le bon air. C'est bon pour les sinus, en plus. Hein.
1: Mm-hmm, ça débouche.
0: Ça débouche, voilà. Par tous les temps, à toutes les saisons, on met son caouet. Vous avez votre caouet?
1: Bien sûr.
0: Bon, en ce moment.
1: Bah, pour l'instant, on n'en a pas trop besoin. Moi, je voulais faire un sauna sous le caouet, mais non.
0: Mais en décembre, en janvier, en mars, on se fait plaisir.
1: Ouais.
0: Allez, vous savez quoi, Nolwenn? Je vous emmène au vent. Ça vous va?
1: Ça me va.
0: C'est parti.
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0: ça fait du bien, ça. Louise Attaque avec Je t'emmène au vent, un des grands titres des années 90, extrait de l'album Louise Attaque, un des albums francophones les plus vendus de tous les temps. 7h40, je vous emmène dans le Pays d'Auge maintenant, entre Livarot et Lisieux.
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0: Suivez le guide. Aujourd'hui, au château de Saint-Germain-d'Olivet, je suis avec Oriane René, chargée des publics au pôle muséal de la communauté d'agglomération Lisieux-Normandie. Bonjour Oriane.
3: Bonjour.
0: Alors, ce château de Saint-Germain-d'Olivet, il est vraiment magnifique. C'est vraiment, c'est un joyau dans la région.
3: Oui, on le surnomme nous-mêmes la petite merveille du Pays d'Auge. Certains l'appellent même le petit Versailles du Pays d'Auge.
0: Ah oui.
3: On est vraiment sur un schéma de château type un peu conte de fées, avec les douves qui entourent le château, qui est donc isolé sur sa motte. Un ancien pont-levis en donnait accès, maintenant c'est un pont. Et le château lui-même est composé un petit peu d'un résumé des plus beaux éléments de l'architecture du Pays d'Auge. Un manoir à pans de bois et une partie avec une galerie Renaissance, avec des éléments en céramique du Pré d'Auge, un bijou d'architecture locale.
0: Ouais, c'est une petite bulle enchantée dans le Pays d'Auge. Il date de quand, ce château ?
3: Eh bien, ces bâtiments-là ont été construits à partir du 15e et jusqu'au 16e siècle, pour l'essentiel des bâtiments qui se trouvent sur le site. Parce que nous avons effectivement le château lui-même, mais des dépendances qui se trouvent tout autour et qui font un véritable site castral. Et donc, il remonte à cette fin de l'époque médiévale, début d'époque moderne.
0: Alors, on peut le découvrir demain soir dans le cadre d'une soirée vraiment exceptionnelle au château, hein.
3: En effet, cela fait 3 ans que nous organisons un événement nocturne, ce qui nous permet d'ouvrir le château sur les parties extérieures de manière différente. Mm-hmm. C'est un événement qui s'appelle Château en famille, où nous proposons une projection cinéma plein air en lien avec le département du Calvados. Donc un écran géant gonflé dans le parc du château. Mm-hmm. Et en amont de cette projection, nous proposons notamment des visites jeunes publics de 20 minutes qui sont à la fois ludiques et apprenantes, bien sûr.
0: Voilà, ça c'est à partir de 18h, les visites.
3: Tout à fait.
0: Pour les petits, pour les grands, et puis la projection, c'est à 21h. Est-ce qu'il y a besoin de s'inscrire ou on peut se présenter comme ça spontanément ?
3: Non, tout est gratuit et sans inscription.
0: Eh bien, c'est génial, ça. Donc, au château-musée de Saint-Germain-de-Livet, nous sommes dans le Calvados. Merci beaucoup, Oriane René, d'avoir été avec nous. Et je rappelle également qu'on peut visiter tous les jours le château. 11h, midi, 14h30, 15h30, 16h30, il y a des visites guidées qui sont donc tous les jours pendant l'été à découvrir. Il y en a même une en anglais, je crois. Hein.
3: À 15h, tout à fait. Et toutes nos visites sont gratuites.
0: Et ben voilà, impeccable. Merci beaucoup, Oriane. Bonne journée à vous.
3: Un grand merci. Également, au revoir.
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0: 7h44, bon réveil avec Ici Normandie. Vous avez déjà essayé le surf, vous, parce qu'on a des très très jolis spots hein, ici en Normandie, dans la Manche notamment. Pas facile le surf. Hein. Elle n'a que 15 ans et c'est déjà une vraie championne. On vous présente une pépite du sport français dans quelques minutes avec Olivia Leray. Mais d'abord, on va quitter la Normandie. Vos vacances en France avec Ici. Une idée de destination, tiens, peut-être pour la fin du mois d'août, si vous n'êtes pas encore en vacances. Aujourd'hui, on vous emmène en Loire-Atlantique. Non pas sur le littoral, à la Baule ou à Pornic, on fait plutôt un tour au bord de la Loire, le fleuve royal qui traverse tout le département avant de se jeter dans l'océan. Le lieu de balade, de promenade à vélo, il est fréquenté par des touristes en quête de tranquillité. Marius Delaunay, vous nous emmenez au bord de l'eau entre Oudon et Le Stélier, deux villages près de Nantes.
5: Au camping de la Tour à Oudon, à 2 pas de la Loire, on voit défiler les vélos tout l'été.
6: Bon go !
5: Allez, allez. Et des cyclistes venus profiter de la vue sur le fleuve dans une commune de presque 4000 habitants. Ils empruntent en fait le parcours de la Loire à vélo, un sentier qui traverse tout le département, d'est en ouest.
7: Pour nous, c'est surtout essayer d'être plutôt sur du plat, donc on suit les canaux ou les rivières ou les fleuves.
5: Oui, la Loire, c'est plutôt plat, ça va.
6: Pas tout le temps, mais ça va, oui. C'est mieux.
5: David et sa compagne Corinne viennent de Bourgogne.
8: Chaumont-sur-Loire, Pornic.
9: Ça fait combien de kilomètres à peu près vous avez calculé ?
8: 380. On voit des petits chemins, des petits raccourcis, enfin il y a des petites choses sympas, ouais.
10: C'est les paysages, les châteaux qu'on aperçoit au loin, enfin...
5: Et la nature, la tranquillité, les maisons bourgeoises au bord de l'eau, autant de bonnes raisons de faire une halte au camping de la Tour. Marie Trébosque gère une soixantaine d'emplacements l'été.
11: On a des gens de plein de nationalités, effectivement. Donc des Anglais, Néerlandais, Allemands, Canadiens aussi, beaucoup de Français, bien sûr.
9: Vous avez beaucoup de cyclistes ?
11: On a beaucoup de cyclistes, on a beaucoup de camping-caristes aussi. Il y a ce départ en vacances, en fait, où on s'installe dans un endroit pour regarder un petit peu plus ce qui se passe autour. C'est un petit cadre idyllique.
5: Et des brochures sont distribuées pour parler des vignerons du coin, leur production de muscadet pour certains, pour d'autres, le Malvoisie et le Crémant de Loire. On peut également faire une excursion en kayak sur le fleuve et même en bateau. C'est ce que propose Giovanni, par exemple, à 10 km du camping sur la commune du Cellier.
12: En fait, les touristes, moi, j'ai l'énorme chance d'avoir mes clients, ça peut aller jusqu'à 50-60 km à la ronde, ce sont nos meilleurs ambassadeurs. C'est eux qui viennent avec le cousin de Marseille, la tante de Bordeaux.
5: Avec son entreprise des Tours en Loire, il emmène durant 2-3 heures sur un bateau les curieux pour découvrir toutes les facettes du fleuve royal.
12: Ce sont nos passagers habitués qui viennent avec leur famille.
13: Du coup, effectivement, au début, on ne se connaît pas trop, puis à la fin, limite, on commence à blaguer, à se tutoyer.
12: Comme... Ouais, en fait, comme on est toujours les uns autour des autres, et ben, finalement, il y a des fois des gens, je vois bien, qui n'ont pas forcément l'habitude de parler ensemble et qui du coup discutent plus facilement. Ouais, c'est un outil qui développe la convivialité.
13: Et ceux qui découvrent la Loire pour la première fois, qu'est-ce qu'ils vous disent généralement sur ce fleuve? Qu'est-ce qui est particulier?
12: C'est apaisant, c'est le mot. J'ai pas mis longtemps à le trouver, c'est apaisant. Il n'y a pas beaucoup de monde, on est vraiment dans un endroit privilégié. Et c'est ce que les gens viennent chercher en fait.
5: Et des vacanciers qui prolongent parfois leur séjour jusqu'à l'estuaire pour passer de la douceur ligurienne à l'air marin du littoral.
0: Et bien voilà une idée de destination pour les vacances. 7h47, ça c'est un titre qu'on aime chanter partout en France, en Loire-Atlantique comme en Normandie. Stilto tout de suite.

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1: Style tôt, faut que tu m'aimes. À 7h50, retenez bien son nom. Un nouveau rendez-vous cet été sur votre radio locale. Bonjour Olivia Leray.
2: Bonjour à tous.
1: Olivia, vous mettez en lumière les sportifs et les sportives sur qui compter dans les années à venir. Et ce matin, Olivia, on prend la vague avec...
2: Kia Zebrowski, elle n'a que 15 ans. Et depuis le mois d'avril, elle est dans le monde des grandes du surf, sur le CT, le Championship Tour, là où les toutes meilleures s'affrontent sur les plus belles vagues de la planète. C'est tout simplement la plus jeune femme de l'histoire à y arriver. Comment aurait-il pu en être autrement quand on a grandi entre les Landes et Tahiti, dans une famille où l'effort n'est jamais loin de la joie ? Gary, le papa, et Caroline, la maman, sont d'anciens snowboarders professionnels, tous les deux en équipe de France. Papa a même été 6e aux Jeux Olympiques de Turin. Il est aujourd'hui prof de surf. Maman est reconvertie en prof de yoga et coach mental de Kia. Ils la suivent et l'accompagnent absolument partout. Depuis sa première compétition à 8 ans, quand elle avait déjà ses longs cheveux bouclés et blondis sur les pointes par le soleil, elle savait déjà qu'elle voulait être championne du monde. Aujourd'hui, elle surfe avec les femmes qu'elle regardait à la télé il y a encore quelques années. Tout ça a un prix et Kia, elle le sait bien. Une vie de moine, ou quasi. De l'exigence, du travail, de l'entraînement, des heures passées dans les avions et très peu de temps pour les amis et les aspects normaux de l'adolescence. Pour les études, c'est à distance, tout simplement. Elle a pris un chemin différent et elle le sait. Tant qu'elle s'amuse, bah ça lui va. Pour sa première saison dans l'élite mondiale, Kia a choisi le numéro 78 sur son lycra. Le 7 pour le mana tahitien, vous savez, cette énergie qui vient de l'océan. Et le 8 pour l'infini, la joie du surf et l'énergie à l'infini. C'est ça, Kia Zebrowski.
1: Merci Olivia, retenez bien son nom, une rubrique que vous pouvez retrouver sur notre site ici.fr et sur notre appli ici. À 7h52, tiens, on va prendre des nouvelles de Jason Groner. Jason, eh ben, il pensait promener un âne, mais c'est peut-être lui qui l'a promené. On va le retrouver, Jason, avec ses ânes, dans une vingtaine de minutes, pour une balade pleine d'émotions à Soulavant-Bocage.
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1: 7h53, bon réveil. Peut-être que vous commencez votre journée, peut-être que vous êtes déjà arrivé au boulot. Bon courage à vous. Dans 7 minutes, c'est le retour de l'actualité locale. Juste avant, c'est Stéphane Bern qui sera avec nous. Mais tout de suite, c'est un des tubes d'Abba. Gimme, gimme, gimme.

0: Le son des années 70 avec Abba, Gimme, Gimme, Gimme. Avant les infos de 8h, eh bien c'est Stéphane Bern qui me rejoint.
1: Bonjour la Normandie.
0: Et ce matin, Stéphane, on va voyager au temps de Clovis et des Alamans.
2: Derrière chaque grand homme se cache une femme. Et ce n'est pas ce bon vieux Clovis qui vous dira le contraire. Nous sommes autour de l'an 500 et l'évêque de Reims baptise Clovis le roi des Francs. Ancien païen, il embrasse le monothéisme et devient ainsi le premier roi chrétien.
3: Amen.
2: Un moment fondateur dans la mythologie nationale que l'on doit en fait à une femme, Clotilde, son épouse. Clotilde et Clovis... Clo-clo, quoi. Donc, Clotilde, elle-même chrétienne et fervente croyante, aurait exercé une influence sur son mari pour qu'il se convertisse. Plus précisément, c'est durant une guerre que Clovis se serait laissé convaincre. Lors de la bataille de Tolbiac, le roi et ses troupes sont en grande difficulté. Il commence par prier ses anciens dieux qu'ils ne lui viennent pas en aide. Alors, désespéré, il implore en dernier recours... Le dieu chrétien de Clotilde et le supplie de lui accorder la victoire. En échange de quoi, il promet de se faire baptiser s'il gagne.
4: Quand on est joueur, on joue.
2: En gros, le tout premier pari sportif de l'histoire de France. Contre toute attente, la tribu ennemie des Alamans se met à fuir et leur chef se fait tuer. Clovis tient sa promesse et se fait baptiser. Certains historiens y voient une évolution spirituelle sincère, d'autres un acte politique opportuniste pour obtenir le soutien des élites gallo-romaines. Quoi qu'il en soit, ce baptême va devenir une date centrale dans le roman national français comme étant le moment où la monarchie et l'Église se rencontrent. Un véritable mariage arrangé, célébré à grands coups d'eau bénite. Clo-Clo, Clovis et Clotilde, toujours pas ? Sérieux, ça fait quand même 1500 ans que la blague tourne.
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0: Nous sommes le jeudi 13 août, vous écoutez Ici Normandie, il est 8h. L'actu locale, c'est avec vous, Nolwenn Lejeune, bonjour.
6: Bonjour Richard, bonjour à tous.
0: Et déjà 26 degrés à votre réveil ce matin à Alençon.
6: Il va encore faire très chaud sur la région. Les 5 départements normands placés en alerte orange, comme 75 autres en France, le pays continue de suffoquer. Et c'est un enfer pour tous ceux qui vivent dans des logements mal isolés. Selon l'Observatoire des inégalités en France, les personnes modestes souffrent deux fois plus de la chaleur que les ménages aisés. Illustration à Lisieux, dans le quartier prioritaire de Hauteville, où près de 8000 habitants résident dans des immeubles construits dans les années 70. Certains passent leur journée dehors tellement il fait chaud à l'intérieur, Martin Cotta.
7: Dominique est assis devant la supérette du quartier sur une jardinière en pierre à l'ombre, un t-shirt blanc, beaucoup de transpiration. Dominique ne reste pas dans son appartement dès qu'il fait plus de 30 degrés.
8: C'est compliqué. Faudrait qu'on puisse avoir des volets au carreau de la salle, mais on n'a pas. On n'a que les doubles vitrages. Donc quand ça cogne, et ben, malheureusement, c'est toute la chaleur qui revient.
7: L'homme de 57 ans explique pudiquement qu'il trouve aussi refuge sous l'abribus en bas de chez lui.
8: C'est bien, ça rafraîchit un peu, mais il faudrait que ce soit dans les appartements.
7: Et même si les volets de sa chambre restent fermés la journée, les nuits de Dominique sont courtes, se faire à manger est aussi une épreuve.
8: Dans la cuisine, on peut même pas y aller parce que l'air chaud rentre. Donc ce qui fait que on souffre qu'à moitié. C'est pratiquement meilleur dans les escaliers que dans les appartements. Ah bah des fois je me sois dans l'escalier puis je regarde mon téléphone. C'est ce qu'il y a de plus sympa à faire parce que sinon c'est transpiré.
7: Dominique habite au troisième étage de son immeuble sans ascenseur.
8: Alors je fais une petite pause à l'arrivée à chaque palier parce que c'est plus possible à cause de la chaleur et c'est plus tenable.
7: Ce demandeur d'emploi en situation d'invalidité attend la rénovation de son bâtiment prévu avant 2031 dans le cadre du nouveau programme national de rénovation urbaine.
6: Un reportage ici Normandie de Martin Cotta. Conséquence de la canicule, la qualité de l'air reste mauvaise. Selon l'observatoire Atmo, les concentrations en ozone devraient encore augmenter aujourd'hui avec l'ensoleillement et la chaleur. Les personnes fragiles doivent limiter les efforts physiques. Atlantique. Des poissons morts découverts hier matin au marais du Grand Azé à Briouze dans l'Orne en raison de la baisse du niveau de l'eau et de l'augmentation de sa température. Un cocktail fatal aux poissons qui sont morts suite au manque d'oxygène. Autre conséquence de la chaleur, l'annulation du feu d'artifice du 15 août à Bagnoles de l'Orne en raison d'un risque trop important de feu de forêt et de la sécheresse. Et votre radio ici Normandie vous propose aujourd'hui une émission spéciale consacrée à la sécheresse entre 13h et 13h30.
0: Un important incendie de végétation hier près de Caen.
6: À Bélangreville, feu de sous-bois broussaillé, détritus sur une surface de 7 hectares en fin d'après-midi avec un gros panache de fumée visible de l'autoroute A13. Une quarantaine de pompiers ont été engagés sur place. Dans l'Orne, c'est un garage et une maison qui ont été victimes d'un incendie cette nuit. Il s'est déclaré vers 3h30 sur la commune de Chanu près de Flers. Il est parti du garage et s'est propagé à l'habitation. Une trentaine de pompiers sont sur place. Deux interventions sur le littoral du Calvados hier soir, alors qu'il y avait beaucoup de monde sur les plages pour observer l'éclipse. À Ouistreham, l'hélicoptère Dragon 76, la SNSM et les pompiers du Calvados sont venus à la rescousse d'une femme et qui se trouvait en difficulté dans l'eau. Elle a pu être récupérée saine et sauve. Et dans le même temps, un garçon de 9 ans s'était égaré sur la plage de Merville-Franceville. Là aussi, gros déploiement de sécurité avec l'hélicoptère. L'enfant a finalement été retrouvé sain et sauf lui aussi.
0: Attention si vous devez prendre le train ce week-end.
6: Le trafic sera perturbé en raison d'un mouvement social sur les lignes Paris-Caen-Cherbourg, Paris-Rouen-Le Havre et Paris-Deauville-Trouville. La circulation sera en revanche normale entre Paris et Granville et sur l'ensemble des autres lignes du réseau Nomade.
0: Et le spectacle de l'éclipse a été suivi par des milliers de personnes dans la région.
6: Le soleil avait rendez-vous avec la lune entre 19h20 et 21h20 pour un spectacle aussi rare qu'impressionnant. L'éclipse était visible en totalité dans le nord de l'Espagne et en Islande, en Normandie. Il n'a pas fait nuit en plein jour comme en 99. Cette année, la lune n'a pas entièrement masqué le soleil, mais elle l'a fait quand même à 93%. Le spectacle a été suivi par des milliers de personnes, notamment sur la plage de Scioto, près des Pieux dans la Manche, où des centaines de personnes se sont rassemblées.
1: Ça comble nos attentes, c'était vraiment très beau. Et même la lumière qui descend d'un coup, je trouve ça beau, on a l'impression qu'on est à tout le temps d'un coucher de soleil, alors qu'il reste encore une heure, voire deux heures avant que ce soit le cas. J'ai toujours un peu été impressionné par ce que la nature est capable de faire, et je trouve ça encore plus beau de pouvoir en profiter ici en Normandie.
9: C'était super sympa de voir l'éclipse. Ce qui est dommage, c'est que pas tout le monde avait pu avoir des lunettes, parce que contrairement à 1999, le gouvernement n'en a pas beaucoup distribué.
10: Là, n'était pas total, mais c'est impressionnant. Et même autour de nous, sans les lunettes d'éclipse, on pouvait voir que autour de nous, même la couleur a changé quand la lune est passée devant et tout.
11: Ah oui, c'est génial. Moi, j'adore. Les gens murmuraient. C'était, ouais, une ambiance vraiment très spéciale. Moi, je suis toujours émerveillée par la nature.
12: Bah oui, c'est un beau moment quand même, en amoureux, en famille. C'est chouette. On voit pas ça tous les jours.
13: Moi, je m'attendais pas à voir la prochaine éclipse en partant de 99. Celle de 80, j'adhérais pas.
6: Mais il faudra en effet attendre longtemps pour voir la prochaine éclipse depuis la France, puisqu'elle aura lieu le 3 septembre 2081.
0: 8h05, on passe au sport avec les championnats d'Europe d'athlétisme à Birmingham.
6: Et tous les regards normands seront braqués ce soir vers la finale du 3000 mètres steeple féminin. La canette Flavie Renoir va disputer cette finale 2 ans après la déception de Rome et son élimination en série après un coup de chaud. La licenciée du Caen Athletic Club a de très bonnes sensations.
14: Je suis focus sur la finale. J'ai envie de donner vraiment le meilleur de moi-même pour avoir le meilleur résultat possible, tout simplement. Et franchement, je ne me mets pas de limite. On verra ce qui se passera. Mais je pense que ça va être une sacrée course avec beaucoup de concurrentes. Donc, ça va être intéressant. Bah, il est possible que ça aille vite. Donc, je pense que le but, ça va être de s'accrocher et de terminer le plus fort possible. Donc, voilà, essayer de courir assez intelligemment. Ne pas se brûler les ailes non plus, mais à la fin, donner le meilleur de moi. Et puis voilà, pour pas avoir de regrets et puis avoir vraiment tout donné et pour représenter au mieux la France.
6: Vous pensez à la médaille ?
14: Bah forcément, dans un petit coin de la tête. Je pense qu'on est au moins 8 à y penser, mais il y aura que 3 places après. Voilà, on verra que la meilleure gagne, que tout le monde donne le meilleur, qu'on se fasse plaisir et qu'on profite à fond.
6: Flavie Renoir avec Olivier Duc. La finale devrait avoir lieu ce soir aux alentours de 21h30. Et deux autres Françaises, Alice Fineau et Clara Entresangle, sont également qualifiées. Les handballeurs canets se sont imposés hier soir. Les Vikings qui jouaient leur premier match de préparation. Ils ont battu Cesson, une équipe qui évolue comme eux désormais en Star League, l'élite de handball masculin français. Victoire des Vikings 41-36. Ils disputeront demain leur second match de préparation. Ce sera face à Dunkerque. 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
6: 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Et la chaleur encore au programme de cette journée, Richard.
0: Oui, il fait chaud dès le matin. C'est du soleil qui nous attend, ça va taper, ça va cogner. Le soleil est toujours au rendez-vous depuis le début de la semaine, ça ne s'arrête pas. Ce sera encore le cas demain, on va y revenir dans quelques secondes. Mais vous le disiez, dans l'Ouen, les températures sont déjà très élevées. Vous avez... dès ce matin, dès cette heure-ci, entre 20 jusqu'à 26 degrés à Alençon actuellement. D'ici la fin de matinée, vous aurez une trentaine de degrés dans le Calvados et dans l'Orne. Et cet après-midi, voici les températures chaudes. 32 pour Isigny, vous aurez 34 sur la côte comme à Luc-sur-Mer, vous aurez 35 à Vire, 36 à Aube, 36 à Briouze. On monte à 37 degrés pour Bellem, 37 à Caen, 37 à Livarot, vous aurez 38 degrés à Bagnoles de l'Orne, 38 à Alençon, 38 dans le Sud-Manche comme à Bresset, et vous aurez donc jusqu'à 39 degrés à Lisieux.
6: La suite hein.
0: Et bah demain donc toujours du soleil, toujours un beau ciel bleu et puis toujours de la chaleur. C'est vrai qu'on ne sait pas exactement quand va se terminer la canicule dans notre région en plus hein. Donc jusqu'à 34 demain dans le Calvados, jusqu'à 36 dans l'Orne. Avec un peu de chance, c'est ce que nous dit Météo France, a priori ça devrait redescendre à partir de samedi. On attend moins de 30 degrés samedi, voilà. Et puis retour des nuages aussi demain dans la soirée. Le week-end devrait être un petit peu couvert. Est-ce qu'il va pleuvoir? Ça serait bien. Bon, on le saura dans quelques heures. Pour l'instant, Météo France, c'est un petit peu flou. On verra ça.
6: 8h09, vos conditions de circulation, ça se passe comment?
0: Ça se passe bien, 8h09, tout circule bien. Le périphérique Canet est extrêmement fluide. Tout va bien sur les routes du Calvados de l'Orne. Simplement, un véhicule en panne. Nous sommes sur l'A84 dans le sens Caen-Rennes à hauteur de Pont-Farcy. C'est un véhicule qui est sur le bas-côté. A priori, pas de difficulté du tout. Soyez seulement vigilants.
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0: 8h09, j'ai une question pour vous, Nolwenn.
6: Attention,
0: hein. Qu'est-ce qui vous fait nager contre le sens du temps?
6: Oula,
0: vous avez 3 heures.
6: Ah oui, bah merci beaucoup. Bah écoutez, je reviens tout à l'heure.
0: La philosophie selon Jean-Louis Aubert, on adore évidemment. Juste une illusion. Bon réveil à tous.

0: Robert à 8h14. Et oui, parfois on entend le réveil et on aimerait bien que ce soit juste une illusion. Mais non, quand il faut se lever, il faut se lever.
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0: Il est 8h14, très bon début de journée. 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Soyez bien au rendez-vous.
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0: Et 8h15, c'est l'heure de retrouver Aude Razo. Bonjour Aude.
7: Bonjour, bonjour à tous.
0: C'est pas vrai, votre rendez-vous anti-arnaque. Aude, ce matin, focus sur un mail que beaucoup ont déjà reçu et qui menace de supprimer toutes nos photos. Attention évidemment, c'est un mensonge.
7: Nous avons bloqué votre compte. Voilà le mail qu'a reçu une auditrice. Vos photos et vidéos seront supprimées. Forcément, quand elle a lu ça, Monique a eu quelques sueurs froides. On lui dit que son espace de stockage est saturé, mais l'adresse qui lui écrit ça est tellement fantaisiste et elle prend, me dit-elle, tellement peu de photos qu'elle n'y a pas cru bien longtemps. Alors qui est l'expéditeur de ce message ? Ben, c'est pas très clair. Tout en haut, il est question du service client Orange, mais le mail le mentionne aussi le centre d'assistance client Microsoft. Ben, c'est pas du tout la même chose et en fait évidemment ce n'est aucun des deux. Vous êtes plusieurs hein, à m'alerter sur ces mails mensongers. Laurence, elle a reçu avertissement final, votre boîte mail a atteint 96% de sa capacité de stockage et on lui dit qu'elle ne pourra bientôt plus envoyer ou recevoir de messages. Laurence, elle aussi, a flairé l'arnaque.
0: Et comme d'habitude, l'arnaque consiste à nous piquer notre argent.
7: Voilà, nos deux auditrices, on les incite en fait à cliquer sur un bouton pour obtenir plus d'espace de stockage. C'est écrit, c'est payant bien sûr, le site est frauduleux bien sûr, et cerise sur le gâteau, ils tentent aussi de récupérer vos identifiants et vos mots de passe. Là encore, pour en avoir le cœur net, petit coup d'œil toujours à l'adresse de l'expéditeur, l'adresse qui vous écrit. Dans le cas de Laurence, ça m'a fait sourire, j'avoue, c'est l'adresse d'une entreprise allemande qui fait du pain d'épices. Voilà, bon, c'est moins drôle pour l'entreprise qui, de toute évidence, s'est fait pirater sa boîte mail.
0: Merci Aude, vigilance toujours. 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
0: Avec Jason Grenner. Bonjour Jason.
8: Bonjour Richard.
0: Alors, entre une énorme machette, des confidences et une belle rencontre, voici une promenade qui réserve encore quelques surprises à Souleuvre en Bocage, près de Vire.
8: Et ouais, je peux partir avec, c'est moi. J'ai l'impression qu'il y a un feeling. On poursuit notre petite balade près de Vire, à Souleuvre en Bocage, à direction les chemins de campagne, avec une partie de l'équipe du Pas d'Âne, cette association qui propose des randonnées et même du camping avec des ânes. À mes côtés, Happy et Pomme, deux ânes communs qui, pour l'instant, mènent la marche. Est-ce que je peux promener Pomme ?
9: Et c'est là qu'on voit que c'est important de les prévenir qu'effectivement on change de menace.
8: Ah oui, non, on l'a pas prévenu.
9: Si, si, moi je l'ai prévenu.
8: C'est bon, vous l'avez prévenu. Vous avez dit que j'étais un gars agréable.
9: Ah, je sais, c'est elle qui doit le décider. Ah, oui. Ça, c'est à vous de faire votre expérience. Ah, à vous
8: de... Il y a l'histoire de demi-cerveau.
10: Il faut un bout de cerveau avec elle.
8: Bon, je me concentre. Bon, bah voilà. J'ai adopté.
10: Si t'en adoptes un, si on adopte deux, trois, ça ne vit pas tout seul, quoi.
8: Ah, il en faut au moins deux.
10: Ouais.
8: On va être serré dans la station.
10: Ou alors une chèvre, voilà, une bête de copine.
8: Et ouais, je peux partir avec, c'est moi. J'ai l'impression qu'il y a un feeling. Bah tant pis, Pomme. Je la sens un peu déçue, Pomme, quand même. T'as loupé une carrière d'animatrice radio. C'est dommage.
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9: Pomme. Pourquoi ce serait toujours à l'animal d'aller vers l'humain ? Pourquoi ce serait pas à l'humain de venir vers l'animal ?
8: On déménage tout le monde.
9: Alors. Voilà.
8: Bah, j'en parle à ma direction et puis on va voir ce qu'on peut faire. Et Pomme, elle est incroyable. Hein. On avance, on s'arrête, elle s'arrête. Ou c'est peut-être l'inverse. Peut-être c'est nous qui la suivons. On marche depuis un bon moment avec nos deux ânesses et je ne sais pas comment j'ai fait pour ne pas le voir plus tôt, mais Ewen, notre guide du jour, a une énorme machette accrochée à la ceinture. Autant vous dire que ça intrigue un peu.
11: Ewen, pourquoi vous avez un énorme couteau?
12: Une machette, parce que le chemin, on ne l'a pas encore fait cette année, donc je voulais être sûr qu'il n'y ait pas une ronce, enfin, des chardons en travers qui nous griffent au passage.
11: Ah oui.
12: Donc j'ai une machette pour ouvrir le chemin au cas où.
11: Ah oui, ok. Ah, c'est pas pour... On va pas croiser de bandits.
12: Non.
8: Me voilà rassuré.
11: Bon, et c'est agréable de se promener avec, avec un âne.
12: On oui. peut pas aller trop vite avec, non, un âne.
11: Avec un âne, on veut prendre le temps, on s'adapte au rythme de l'âne. Et l'âne a un rythme tranquille, il peut marcher toute la journée, mais avec un rythme très tranquille.
12: Il y a pas mal de reportages, de documentaires, de films, même avec, avec des ânes. Ça peut aller très loin, un âne?
11: Ah, ça peut aller très loin, on peut marcher plusieurs jours avec un âne et on peut... D'ici, on peut faire jusqu'à 25 km avec un âne, bien motivé.
12: Ouais,
11: faire 25 km par jour avec un âne.
12: Comment elle s'appelle déjà?
11: Happy.
12: Happy, ah oui, Happy.
11: Elle est magnifique aussi, Happy. Hein.
12: Très belle couleur. Mais pomme, c'est la plus belle. Et il nous reste combien de temps de balade?
11: 5 minutes. On est à 400 mètres de la ferme.
12: Ok. On a fait une boucle là?
11: On a fait une boucle.
12: Ah oui, ok. Ça crie pas trop. On l'a pas entendu encore?
11: Vraiment, non, on les entend quand nous on va aller voir au troupeau. Mais sinon, quand ils sont en balade, on les entend jamais.
9: En fait, les ânes, ils n'ont pas de corde vocale. Donc, c'est uniquement le. Ils aspirent l'air, ils le soufflent de façon puissante et c'est ce qui génère en fait le bruit et le braiement.
12: Ah, oui,
9: donc ça leur demande un effort énorme. Donc du coup, ils sont pas fous, ils s'économisent. Et donc, ils vont pas braire, effectivement. Un âne qui braire en permanence, c'est un âne qui a un problème. Sauf, comme tu dis, quand on arrive le matin, qu'ils ont faim, effectivement, là on a un concert.
8: Depuis le début de la randonnée, Nathalie est tout devant. C'est elle qui ouvre la voie et s'assure que les ânes peuvent passer. Alors allons faire sa connaissance.
12: Bon, ça se passe bien, Nathalie? Vous êtes tout devant pour nous frayer un chemin, c'est ça?
9: Oui.
12: Bon, c'est quoi votre lien avec le pas d'âne?
9: Ben, j'y habite.
12: Ah, vous habitez dans le pas d'âne?
9: Oui, okay. Et puis Pomme, c'est mon ânesse.
12: Ah, c'est la vôtre?
9: Oui.
12: Ah, j'ai eu un petit coup de cœur pour Pomme.
9: Ben, moi aussi, hein, j'ai un gros coup de cœur même.
12: Alors, votre histoire avec les ânes?
9: Ben, Pomme, elle vient de Belgique. Je suis allée la chercher avec Serge. Voilà, on est allé la chercher. Elle avait donc 6 mois, mais je l'ai vue toute petite, je l'ai vue à 1 mois.
12: Pourquoi vous êtes allée jusqu'en Belgique?
9: Parce que j'ai travaillé beaucoup la médiation animale et ben, c'est un peu émouvant.
12: Ah ouais, je me sens tout ému.
9: Et.
8: Ah, je crois qu'on a touché sans le vouloir un point très sensible. Nathalie, trop émue, n'arrive plus à parler. Dans le prochain épisode, Nathalie m'expliquera pourquoi elle est si émue quand on évoque l'histoire de son ânesse Pomme.
0: Eh ben, c'est rendez-vous demain. 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
0: 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Pour fêter les 40 ans de votre radio ici Normandie. 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

0: Anastasia, I'm out of love. Ça fait plaisir de l'écouter cette chanson-là.
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0: Et nous cherchons une année entre 1986 et 2026 afin de remporter le tote bag collector ici Normandie avec la marque Eula et vos 4 invitations pour la grande soirée anniversaire de la radio le 26 septembre prochain pour fêter nos 40 ans. Cette année-là, le théâtre de Caen fait l'objet d'une importante réhabilitation intérieure avec rénovation des façades, mise aux normes électriques. Et cette année-là, on avait le plaisir d'écouter ça. Ça marche à tous les coups. Chantal est à Carpiquet, à côté de Caen. Bonjour Chantal.
3: Bonjour.
0: Bonjour, bonjour. Alors, quelle année vous me proposez, Chantal?
3: 2013.
0: Ah, 2013, non, c'était avant, malheureusement. Je suis désolée, Chantal.
3: Oui.
0: Bonne journée à vous. Bruno est à Hérouville-Saint-Clair. Bonjour, Bruno.
4: Oui, bonjour.
0: Vous aussi, vous vous trémoussez sur Francky Vincent?
4: Oui, jadis, oui.
0: Alors, quelle année vous me proposez?
4: Ouais, alors moi, je dirais 88.
0: 1988, alors on se rapproche, mais là pour le coup on est reparti un petit peu trop loin malheureusement. Mais c'est bon, bien tenté, je suis navré, je vous dis à bientôt Bruno.
4: Au revoir.
0: Bonne journée. Direction Mézières maintenant dans le Calvados avec Nadège. Bonjour Nadège.
5: Bonjour.
0: Bonjour, vous aussi Francky Vincent, ça fait partie des titres sur lesquels vous aimez bien danser un peu?
5: Oh oui, j'étais jeune aussi.
0: Bah, on est toujours jeune Nadège.
5: Oui.
0: C'est dans la tête que ça se passe. Alors, quelle année vous me proposez vous?
5: 1991.
1: Bravo, bravo. C'est bien cette année-là.
0: Année de gros travaux pour le théâtre de Caen et année de sortie de ce tube de Francky Vincent, évidemment. Félicitations. Vous avez donc droit à ce tote bag. Vous ne l'avez pas encore dans la collection, rassurez-moi, Nadège.
5: Non, c'est pas encore.
0: Bon, il faudra en prendre soin. Attention, hein. S'il vous plaît, hein.
5: Tout à fait.
0: Vous l'avez à froid, hein. Attention, hein.
5: Voilà.
0: Nadège, très bonne journée à vous. Ça a été l'éclipse hier soir, Nadège?
5: Ça a été.
0: Vous en avez profité?
5: Oui, bah, j'ai pas dit grand chose.
0: Oui, bon, bah oui, bon, ouais. On a déjà un petit peu, hein.
5: Ouais.
0: Bon, je vous souhaite une très bonne journée, Nadège.
5: Merci.
0: À bientôt.
5: À bientôt.
0: 8h30, Nolwenn, on revient à l'actualité.
6: L'info d'ici en Normandie, on va poursuivre ce matin notre série sur les saisonniers. On va faire ce matin la connaissance de Valentin. Il est animateur dans un camping dans l'Orne.
0: On en parle dans 90 secondes, juste après un tour d'actu avec Valentine Lattès.
6: À toutes les casernes, appel à la grève des 9 syndicats de pompiers professionnels ce jeudi. Le manque de moyens et d'effectifs est devenu insupportable pour la profession au cours d'un été inédit sur le front des incendies. La preuve encore avec ces feux le long des plages du Nord. 1200 vacanciers ont évacué hier leur camping tout près du Touquet Paris Plage à cause des fumées noires dégagées par les dunes en flammes. Près de Rennes, l'incendie de Saint-Just est maîtrisé ce matin selon le maire, mais les pompiers redoutent la levée du vent et la montée des températures. 80 départements sont en vigilance orange canicule. Le pic de ce nouvel épisode brûlant selon Météo France. Des températures entre 35 et 40 degrés sont prévues aujourd'hui dans la plupart des régions. Trop chaud pour voyager sans clim. La SNCF supprime 6 trains entre Paris et Clermont-Ferrand ce jeudi.

0: Et ce, malgré une préparation écourtée pour cause de Coupe du Monde de foot.
1: Merci Valentine Letès. Dans l'info d'ici en Normandie, on poursuit notre série sur les saisonniers ce matin. Après Lou, sauveteuse en mer pour la SNSM à Omaha Beach lundi, Kylian, serveur dans un restaurant de Mortagne au Perche mardi, Jessica, guide au centre Juno à Courcelles-sur-Mer hier, nous allons aujourd'hui découvrir Valentin. Il est animateur au camping Le Monaco Park à Longny-les-Villages dans le Perche-Lornais. Son portrait signé Jeanne d'Anglejean.
2: Quand on leur demande où on peut trouver Valentin, les vacanciers établis près de la piscine du camping sourit encore plus.
3: Si Valentin n'était pas là, je pourrais la rentrer.
2: Ils sont une dizaine à l'attendre pour la chasse au trésor de l'après-midi.
4: Il est super drôle.
2: Maya ne rate aucune des activités proposées par le saisonnier.
4: Il fait bien les animations. On a fait un foot de nuit. On a fait des pool parties. La dernière fois, c'était un relais photo. Ça, c'était sympa. En plus, il y avait beaucoup de monde.
2: Et quelques secondes plus tard, au volant d'une voiturette de golf.
5: Ah bah, il arrive notre Valentin.
6: Quand vous trouvez l'enveloppe, vous avez un post-it dedans. Quand vous trouvez l'énigme, c'est moi qui vous le donne.
7: Je m'appelle Valentin, j'ai 20 ans et je suis ici en tant que saisonnier. J'ai passé mon BAFA, du coup j'ai toujours travaillé avec des enfants.
6: Le trésor est enterré.
2: Valentin vient d'Eure-et-Loir, c'est sa première saison en Normandie. Au camping du parc, il a vite trouvé sa place.
7: C'est du bouche à oreille qui est arrivé. Ils ont vu que je travaillais bien, ils ont dit bah pourquoi pas tester. Puis quoi. 8 mois après, je suis encore là. C'est que ça doit être bien. Moi je m'intègre partout.
6: Ah, c'est vrai. Je m'intègre partout.
2: Au dos de son Marcel bleu, il y a marqué staff, mais Valentin n'a pas besoin de ça pour être identifié. Quand on le voit donner les consignes, préparer la chasse au trésor, il est comme un poisson dans l'eau.
6: Clara.
2: C'est quoi les qualités à avoir pour faire ça?
7: Patient, dynamique, souriant. Je pense qu'il faut un peu toutes les qualités réunies. Avec les petits, il faut presque être papa en fait pour les surveiller et tout ça.
2: Parfois, Valentin est aussi confronté aux adultes. Il doit être sur tous les fronts.
7: On a réussi à gérer. On a eu une fois un souci avec deux personnes qui étaient là, alcoolisées. On m'a dit de descendre pour les gérer. Alors entre les enfants, ceux qui sont un peu alcoolisés et tout, il faut savoir gérer un peu tout le monde.
2: À la fin du mois de novembre, Valentin terminera sa saison.
7: Pour le moment, je vais finir la saison Normandie. Puis après, on verra s'il faut en Vendée ou en Charente, peu importe.
2: Et peu importe où il ira, il ne devrait pas avoir trop de mal à s'adapter. Mais on le reverra sans doute en Normandie. Avec ses premiers salaires, Valentin s'est acheté un mobilhome sur le camping.
1: L'info d'ici en Normandie, signé Jeanne d'Anglejean, le reportage que vous pouvez réécouter dès à présent sur ici.fr. À suivre dans le journal de 9h, les commis agricoles menacés par la sécheresse. Plusieurs sont annulés dans l'Orne notamment. Et puis J-1 en football pour le Stade Malherbe-Caen qui va jouer à Thionville demain soir. Et la météo pour aujourd'hui, c'est toujours chaud, beau et sec, Richard.
8: Oui, toujours cette alerte orange de canicule pour notre région. Il va faire très chaud, il va faire beau, grand ciel bleu, quelques petits passages de nuages. Bon, ça ne devrait pas être méchant du tout, c'est le soleil qui règne, un soleil qui frappe et qui donne cette chaleur entre 20 et 26 degrés déjà à cette heure-ci. 26 à Alençon par exemple, 22 degrés à Plassy, c'est ce que nous a dit Louis il y a quelques instants du côté de Thuriard-Cour. Et en fin de matinée, on aura une trentaine de degrés déjà partout dans la région, dans le Calvados, dans l'Orne. Cet après-midi, les températures, vous aurez 32 à Isigny, 34 sur la côte comme à Deauville, vous aurez 35 à Vire, 36 à Gassé, 36 degrés également à Briouze, 37 à Bellem, 37 à Caen, 37 à Saint-Pierre-sur-Dive, on monte à 38 degrés à Domfront, 38 à Cé, 38 également dans le Sud-Manche comme à Bresset et jusqu'à 39 degrés pour Lisieux.
1: Et la suite,
8: ça va être de la chaleur dans l'ON, de la chaleur demain, jusqu'à 34 encore dans le Calvados, 36 dans l'Orne. Donc, on parlait de baisse, mais bon, la baisse, en fait, elle va être extrêmement minime. La baisse, il faudra attendre, a priori, je dis a priori, parce que si c'est pas amené à rechanger encore, mais ce serait pour samedi, on va repasser sous la barre des 30 degrés. Et puis, retour des nuages demain dans la soirée pour un week-end qui sera un petit peu plus couvert. Météo France annonce un petit risque de pluie, peut-être. Ce serait pas mal qu'il pleuve un peu quand même, hein. Ça, c'est sûr.
1: 8h35, les conditions de circulation, ça se passe comment, Richard?
8: Ça se passe bien, aucune difficulté à vous signaler, où que ce soit, dans le Calvados, dans l'Orne, sur le périphérique Canet, tout circule bien, profitez-en. Oui, c'est le 13 août, ça ne va pas durer comme ça très longtemps, mais pour l'instant, on en profite. Si vous constatez quoi que ce soit, vous êtes un témoin d'un accident, d'une difficulté, vous nous appelez 02 31 44 48 44.
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8: Malouane, je sais que vous adorez mes questions. J'ai une grande question.
1: Allez-y.
8: Pour vous. Attention, quel est le point commun entre la route 40, la route 55 et la route 22?
1: Memphis.
8: Elles passent toutes par Memphis. Oh là là, mais vous connaissez la circulation.

0: de Memphis, 8h39. Vous aussi, vous êtes sur la route peut-être, direction le boulot avec Eddie Mitchell sur les oreilles. Sur la route de Troarn. Bon courage pour tous les travailleurs du Calvados de l'Orne en ce mois d'août.
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0: 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Bonjour Julia.
3: Bonjour Richard.
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3: Il y a des artistes que l'on voit grandir presque comme un membre de la famille. À 12 ans, elle faisait chavirer le public dans un télécrochet. Quelques années plus tard, elle représentait la France à l'Eurovision. Et aujourd'hui, elle remplit les plus grandes salles de concert. Cette artiste, c'est Louane. Louane que François Duval, celui qui vous a réveillé toute la saison passée, a rencontré à l'occasion de son dernier concert au Zénith de Caen, le temps d'une interview diffusée sur votre radio locale et aussi sur le site ici.fr.
4: Je suis arrivée avec un projet, je dirais pas complet, mais en tout cas j'avais un concept, je savais ce que je voulais raconter, je savais ce que je voulais faire pour la musique, et je suis arrivée en disant bon ben voilà, je vais faire cet album-là, le titre de cet album ce sera ça. Il y aura une chanson qui aura le nom de cet album et c'est comme ça que je veux le faire. Et par chance, en fait, ça a plu tout de suite à mes équipes et ils m'ont dit on y va, let's go.
3: Louane, c'est une voix immédiatement reconnaissable, capable de passer de la confidence à l'énergie en quelques mesures. Des chansons qui parlent d'amour, de famille, de doutes et de reconstruction, bref. Des histoires dans lesquelles beaucoup se retrouvent. Louane, c'est une chanteuse, c'est également une actrice que l'on a découvert dans La Famille Bélier, un film tourné en partie dans la région.
4: Bah, j'ai que des gros souvenirs. C'est la première fois que je me retrouvais sur un set. C'était un moment où j'apprenais, où je faisais que apprendre, où j'avais vraiment, pour le coup, c'était tous les jours des nouvelles choses. Que des choses que je connaissais pas, donc c'est un tournage et une région qui m'est chère pour ça, forcément.
3: Le temps passe vite pour cet artiste qui a connu un succès fou avec le tube Avenir, c'était en 2015, dont le clip totalise aujourd'hui encore plus de 70 millions de vues sur YouTube. 11 ans plus tard, elle est devenue une incontournable de la scène française. Et son interview dans sa globalité est à retrouver sur ici.fr.
0: Merci Julia. Demain, on reviendra avec vous sur les 40 ans du parc zoologique Cerza avec son créateur Thierry Jardin. C'est un grand événement populaire, fédérateur. Il va rassembler toutes les générations. Jonathan Dassin est en concert chez nous demain soir à Saint-Thomas-sur-Mer. Le fils de Joe Dassin se produit dans le cadre de la semaine acadienne. Il sera mon invité dans 5 minutes. Mais d'abord, je prépare un tube des années 80. Vous allez chanter.
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0: Laissez-nous chanter, c'était Gold. L'événement ici, c'est le concert demain soir de Jonathan Dassin.
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0: Dans le cadre de la semaine acadienne, il sera au gymnase de Saint-Aubin-sur-Mer à 20h30 et j'ai le grand plaisir de le recevoir sur votre radio ici Normandie. Bonjour Jonathan.
2: Bonjour.
0: Alors on a eu le plaisir de vous avoir en juin dans notre émission matinale pour annoncer ce concert. Voilà, on y est, c'est demain. L'héritage Dassin Tour s'arrête en Normandie avec à la fois des titres de votre père mais aussi des compos originales. Alors déjà, comment est-ce qu'on établit la liste des morceaux? Comment est-ce qu'on décide de tels titres à reprendre ou pas, parce qu'il y a eu tellement de succès dans la carrière de votre père?
2: Eh oui, il y en a eu beaucoup, et je choisis les plus incontournables, je choisis aussi mes préférés. Et effectivement, parmi toutes ces magnifiques chansons que tout le monde connaît, bah, je fais découvrir une ou deux des miennes.
0: On l'a dit, je le répète, votre voix c'est bluffant, Jonathan, vous êtes la même que votre père, hein, qui est décédé il y a maintenant plus de 45 ans. Pour les générations d'aujourd'hui, c'est l'occasion d'écouter en live des titres cultes, avec la voix, avec le timbre Dassin. On a quasiment l'impression d'avoir Joe Dassin sur scène. Hein. Quel retour vous avez de votre public, de ceux qui ont peut-être connu votre papa à l'époque, mais aussi les plus jeunes aujourd'hui, parce que c'est presque un tour de magie que vous leur offrez là.
2: Écoutez, alors j'ai l'habitude de dire que j'ai l'honneur d'utiliser l'outil de mon père.

0: Cette voix, c'est aussi celle de mon grand-père. Magique, et ce qu'il y a de toujours une magique chez Joe Dassin, c'est que à son époque, c'était un chanteur multigénérationnel. Les gens venaient avec leurs parents, avec leurs enfants. Et c'est exactement la même chose aujourd'hui. Les gens viennent avec leurs parents et avec leurs enfants.
1: Mmh. Bon, je parlais justement des jeunes générations. Il y a un titre de votre père qui est encore aujourd'hui un énorme tube pour ces jeunes-là, Les yeux d'Émilie, qu'on peut entendre en boîte, remixée. Je ne sais pas si on pourra l'entendre demain soir d'ailleurs, cette chanson.
0: Mais bien sûr, je n'ai jamais eu l'occasion de faire Les yeux d'Émilie.
1: Ça vous étonne qu'une chanson comme ça retrouve le sommet plus de 45 ans après sa sortie?
0: Alors, forcément, je ne vais pas vous dire non. C'est évidemment quelque chose de magique. Ce titre a eu une seconde vie à partir du moment où elle a été reprise dans les stades pour soutenir les équipes de basket féminine.
1: Ouais.
0: Et puis après, c'est devenu un incontournable, effectivement, des stades pour le rugby et un incontournable des férias. Mais la musique est tellement puissante qu'effectivement, ce titre a une seconde vie. Et, et je pense que mon père aurait été lui-même étonné, mais certainement très fier,
1: ouais,
0: autant que moi.
1: Et à mon avis, le succès, il n'est pas prêt de s'arrêter de cette chanson. Voilà. Jonathan Dassin est avec nous dans Ici Matin. Alors Jonathan, vous allez aussi proposer vos propres compositions. Est-ce que c'est difficile pour vous de trouver l'équilibre entre les œuvres de votre père, son héritage et votre création à vous?
0: Écoutez, je crois que c'est une position tout à fait particulière que j'ai. Mmh. Je pense que beaucoup d'artistes ne sont pas dans ce cas-là. J'ai choisi un certain équilibre, de mettre certaines de mes chansons, bon, forcément pas toutes, parce que je continue à en écrire et j'en ai... Et je commence à en avoir quelques-unes, je pourrais faire un sacré concert rien qu'avec mes chansons.
1: Oui.
0: Mais en ce moment, l'idée, c'est plutôt de les faire découvrir, tout en rendant cet hommage à mon papa. Et c'est aussi mes musiciens, qui sont des gens que je connais parfois depuis très longtemps, ou même plus de 30 ans, et ce partage de la musique est très important pour moi.
1: Alors Jonathan, il y a quelques jours, vous étiez en concert en Alsace, vous avez traversé la France, vous voici maintenant en Normandie. Est-ce que vous allez pouvoir en profiter un petit peu, y passer quelques jours? Vous connaissez bien la région?
0: Eh bien, la Normandie, c'est aussi ma région familiale, parce que ma mère était normande, mon grand-père et ma grand-mère étaient installés à Rouen. Et c'est évidemment une région dans laquelle j'ai passé beaucoup de temps étant petit et qui est très cher à mon cœur.
1: Voilà, donc vous y revenez avec plaisir. Et pour notre plaisir aussi à nous. Merci beaucoup Jonathan. Je vous souhaite un très bon concert demain et puis une belle petite parenthèse normande alors.
0: Avec grand plaisir. C'est toujours un plaisir de revenir en Normandie.
1: Et il reste quelques places pour ce concert. La billetterie est en ligne, il faut se dépêcher. Sur le site semaineacadienne.net, 20h30 demain au gymnase de Saint-Aubin-sur-Mer. Et vous savez quoi? J'ai deux places à vous offrir là, tout de suite, maintenant, avis au plus rapide. 02 31 44 48 44. 8h50, on revient à la musique avec le tout nouveau titre de Zazie.

0: C'est tout nouveau, tout chaud, ça sort du four, le dernier titre de Zazie, peu importe. 8h53, on va retrouver le docteur Kirzek pour passer un été en pleine forme, on peut compter sur ses conseils évidemment. Ce matin, on s'attarde sur l'importance de la méditation, ça peut changer vos vacances. Bonjour docteur.
1: Bonjour à toutes et à tous, c'est les vacances, enfin du temps libre, mais souvent on n'arrive pas à déconnecter, on en avait parlé, on pense au boulot, on regarde son téléphone, on court après les activités. Et si on profitait de ces journées plus calmes pour s'offrir une vraie pause, une pause mentale? On va parler aujourd'hui non pas du journal de gratitude, ça je vous avais indiqué comment on le faisait, mais plutôt des applications de méditation, avec ces petits programmes de 5 minutes seulement, parfaits pour les vacances. Et moment idéal pour instaurer une nouvelle habitude bénéfique aussi, et contrairement à ce qu'on pense, méditer ne demande pas des heures assis en tailleur. Moi je suis incapable de faire ça, avec les bonnes applications, 5 minutes par jour suffisent pour ressentir des effets positifs sur le stress, le sommeil et l'équilibre émotionnel, et ça c'est scientifiquement prouvé. Des études ont montré que des séances courtes, régulières, peuvent réduire le taux de cortisol, l'hormone du stress. Ça améliore la concentration, la mémoire et ça aide à mieux réguler ses émotions. L'important c'est la régularité, 5 minutes par jour valent mieux qu'une heure une fois par mois. Alors il y a plusieurs options très accessibles. Petit Bambou, c'est l'application française de référence, très pédagogique, des séances de 5 minutes et ça va vous aider à gérer le stress ou à vous endormir. Il y a une application qui s'appelle Insight Timer, c'est l'une des plus complètes et gratuites aussi, c'est des milliers de méditations guidées, certaines seulement de 5 minutes. Et puis on a une autre qui s'appelle Calm sans le E à la fin, elle est très connue pour ses paysages sonores apaisants et ses Sleep Stories, ses stories, ses histoires pour dormir. Toutes ces applications proposent des versions gratuites ou des essais, ce qui permet de tester sans s'engager.
0: Et on a souvent peur de ne pas réussir sa méditation. Quels conseils vous pouvez nous donner pour bien démarrer sans pression, surtout en vacances?
1: Lâchez-vous la grappe, lâchez prise, c'est la clé, il n'y a pas de bonne ou de mauvaise méditation. Allez, trois petits conseils, on vise la régularité, pas la performance, il n'y a rien à attendre, on se laisse porter. Ensuite, on commence vraiment petit, avec 5 minutes, on n'a pas d'excuse, on installe une alarme pour se rappeler cette bulle de calme. C'est un cadeau qu'on se fait et on lâche prise sur le résultat. Votre esprit va vagabonder, il y a des pensées qui passent, c'est pas très grave, le but n'est pas de vider votre tête, mais d'apprendre à observer vos pensées sans les juger. L'application vous guidera pour revenir en douceur à votre respiration. Et si vous voulez lâcher votre téléphone, moi j'adore la box de méditation qui s'appelle Morphée. Elle est sans onde ni écran et il y a plus de 200 séances. Allez, bon été, bonne santé. À l'écoute d'ici, bien sûr.
0: Merci docteur. On vous retrouve demain pour de nouveaux conseils santé. 8h55, le retour de l'actualité locale. C'est dans moins de 5 minutes. Restez bien avec nous. Je vous prépare Fool's Garden. C'est tout de suite.
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0: Lemon Tree, c'était Fool's Garden, 8h59, et Sylvain Cotigny me rejoint. Bonjour Sylvain.
1: Bonjour, bonjour à tous.
0: On va se balader un petit peu ce matin.
1: Exactement, dans le département de l'Orne, en Suisse normande, mais version ornaise, sur le site naturel de la Roche d'Ouette.
0: Oui.
1: Magnifique, que nous allons pouvoir découvrir, redécouvrir. Alors découvrir le site, parler des activités aussi proposées, elles sont nombreuses dans ce secteur.
0: On peut boire un petit verre, manger un petit goûter au caillou.
1: Ah, je vois, vous connaissez le caillou.
0: Ah oui, le caillou.
1: Tout là-haut, à 118 mètres de hauteur.
0: Bonne journée.
1: À demain.
0: À demain matin.
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0: L'heure de vos infos avec Noël Lejeune. Bonjour Noël.
3: Bonjour Sylvain, bonjour à tous.
0: Il va encore faire chaud aujourd'hui en Normandie.
3: Les 5 départements normands, toujours en alerte orange, canicule, le mercure va atteindre 38 degrés à Alençon et Argentan, 39 à Lisieux, de la chaleur et toujours pas de pluie. Le département de la Manche a été placé en situation de crise face à la sécheresse. Mardi, ce n'est pas encore le cas pour le Calvados et pour l'Orne. Pourtant, la situation est préoccupante avec de nombreux bassins hydrographiques qui sont passés au seuil de crise. Et dans l'Orne, Martin Cotta, les comices agricoles commencent à en faire les frais.
4: Celui de Mortray-Argentan prévu le 22 août est annulé. L'événement devait avoir lieu sur la commune du château d'Almenèche, sur un terrain peu ombragé, intenable pour les vaches. Il y a aussi une autre raison, explique Bernard Hélot, le président du comice.
5: Actuellement, on s'aperçoit que les éleveurs sont partis dans les ensilages de maïs en catastrophe. Alors, ce qui fait que, au niveau de la disponibilité pour faire le comice, ça ne devenait pas possible. Les ensilages actuellement, ils sont en train de sécher sur pied. Ils n'ont pas le choix que de récolter immédiatement, en fait, ça devient urgent.
4: À Tingebray, les festivités du comice agricole sont maintenues le week-end du 5 septembre. Un défilé de chars, un repas champêtre, de la voltige équestre au programme. Mais à cause de la météo, une partie de ce comice est dans l'incertitude, précise Jacques Bénard, commissaire général.
6: Si jamais la sécheresse continuait encore 15 jours comme ça, et qu'est-ce qu'on va devenir? On ne sait pas. Hein. C'est le préfet qui prend des décisions. Hein.
4: Des agriculteurs, les yeux rivés vers le ciel, en espérant la pluie et la fraîcheur.
3: Explication retrouvée sur notre site internet ici.fr. Toujours dans l'Orne, des poissons morts découverts hier matin dans le marais du Grand Azé à Briouze. Conséquence de la chaleur, ils sont morts par manque d'oxygène. La qualité de l'air, elle reste toujours dégradée en Normandie en raison de la chaleur et de l'ensoleillement. Pollution à l'ozone, les personnes fragiles doivent limiter leurs activités en extérieur. Et face à cette situation exceptionnelle en Normandie et plus généralement en France, ici Normandie vous propose une émission spéciale sécheresse à la mi-journée de 13h à 13h30.
0: Un gros panache de fumée visible de l'autoroute A13 hier.
3: Aux portes de l'agglomération cannaise, 7 hectares de broussailles, de détritus et de sous-bois ont brûlé sur la commune de Bellengreville en fin d'après-midi. Une quarantaine de pompiers ont été déployés sur place. Les flammes qui ont ravagé un garage et se sont propagées à une maison tôt ce matin dans l'Orne sur la commune de Chanu près de Flers. Le feu s'est déclaré à 3h30.
0: L'hélicoptère Dragon 76 appelé hier sur le littoral du Calvados.
3: Sous les yeux de milliers de personnes rassemblées sur les plages de Ouistreham et de Merville-Franceville pour observer l'éclipse. Vers 20h à Ouistreham, une femme était en difficulté dans l'eau. Elle a été récupérée saine et sauve. Et puis à Merville-Franceville, quasiment à la même heure, c'est un enfant qui s'est perdu sur la plage. Il a été retrouvé. Là aussi, tout s'est bien terminé.
0: En football maintenant, les joueurs du Stade Malherbe Caen prennent ce matin la route de la Moselle.
3: Ils vont jouer demain soir à Thionville, le promu Lorrain, lors de la deuxième journée de Ligue 3. Malherbe qui veut confirmer sa brillante victoire 4-0 face à Valenciennes la semaine passée, mais Thionville qui n'est pas en reste puisque le club n'a pas raté ses premiers pas en 3e division en s'imposant 3-0 à Aubagne. Une sacrée performance pour un club né il y a tout juste 5 ans et qui a sur son banc un ancien joueur passé par la Normandie, Olivier Duc.
7: Ancien défenseur notamment de Metz, du Havre ou encore du Gazélec, Julien François a accompagné la naissance et la croissance de l'US Thionville Lusitanos.
8: Je suis arrivé en fin de contrat à Ajaccio, j'ai pas été renouvelé. Je suis revenu dans ma région natale par le club d'Amnéville qui est en National 3. Le projet à Thionville s'est ouvert sous l'impulsion du maire de la ville, la Pierre Cuny, qui a sollicité en fait le président d'Amnéville pour venir prendre la présidence de ce nouvel club-là. Et en fait, il m'a pris avec lui et quelques joueurs d'Amnéville, on est parti dans ce projet-là.
7: Et le projet Angers va fuser de la Régionale 2 à la Nouvelle Ligue 3 en 5 ans seulement.
8: Être sorti du championnat de N2 en 2 ans, je pense que c'est quand même assez exceptionnel. Et aujourd'hui, notre entrée en matière contre Aubagne nous permet d'espérer pouvoir faire bonne figure dans le championnat, même si on sait très bien que tous les matchs seront compliqués, à commencer par celui de vendredi.
7: Pour le passage au monde pro, Julien François s'appuie sur un effectif stable à 75% et prône les valeurs qui étaient les siennes quand il était joueur.
8: C'est Cliché qui disait ça à la fin du match contre Valenciennes, que quand on est entraîneur, on a toujours envie que son équipe lui ressemble. Moi, j'étais quelqu'un plutôt très engagé, souvent capitaine, donc avec un fort leadership. Voilà, moi, j'ai envie que cette équipe ait de la personnalité, qu'on ait du caractère et qu'on ait peur de personne.
7: Et avoir obtenu 3 points dès la première journée permet aux Thionvillois d'être encore plus libérés à l'heure d'affronter Caen, doté d'un budget 7 fois supérieur.
3: Une rencontre que vous pourrez suivre en direct demain soir dès 18h45 sur votre radio ici Normandie. En athlétisme, c'est la finale du 3000 mètres steeple ce soir au championnat d'Europe à Birmingham. Et on est tous derrière la canaise. Flavie Renoir, elle va essayer d'effacer la déception qu'elle avait subie à Rome il y a 2 ans. Elle avait été sortie lors des séries victime d'un coup de chaud. La finale a lieu ce soir vers 21h30. Et puis la victoire pour les handballeurs canais hier soir. Les Vikings qui jouaient leur premier match de préparation. Ils ont battu Cesson, une équipe qui évolue comme eux désormais en Star League, la meilleure division française. Victoire des Canets 41 à 36. Les Vikings disputeront leur second match de préparation demain face à Dunkerque.
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3: Et une journée encore très chaude, Sylvain.
1: Exactement, une journée très ensoleillée avec tout au plus quelques nuages d'altitude, mais très discrets, avec un vent qui restera faible. Alors les températures cet après-midi annoncées par Météo France, 31 degrés à Isigny-sur-Mer, 34 à Ouistreham et à Merville, 35 à Bayeux, Trouville, Honfleur, Vire, L'Aigle, Saint-Lô, Villedieu, 36 à Caen, à Flers, à Rannes, à La Ferté-Massé, 37 à Orbec et Falaise, 38 à Saint-Pierre-sur-Dives, Argentan, Alençon et Bagnols, et vous venez de le dire, 39 à Lisieux, mais aussi à Pont-l'Évêque et Livarot.
3: Et est-ce qu'on peut attendre un petit peu de fraîcheur pour demain?
1: Un tout petit peu, avec des températures comprises entre 26 et 33 degrés pour demain, comme il y aura toujours un soleil bien présent, peut-être que ce sera un peu plus frais. Alors quand je dis frais,
3: c'est relatif.
1: C'est relatif, pour la journée de samedi, avec des températures comprises entre 24 et 30 degrés, ce sera un peu plus nuageux samedi matin avant le retour du soleil. Merci Nolwenn.
3: À tout à l'heure 10h.
1: À tout à l'heure. La route, à notre connaissance ce matin, il n'y a pas de souci de circulation sur les différents axes routiers de notre région. À 9h07, c'est plutôt calme. Néanmoins, on compte sur vous. Si vous êtes témoin d'une difficulté, d'un contrôle de vitesse, n'hésitez pas à nous appeler au 02 31 44 48 44.
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1: Bon, j'espère que tout s'est bien passé hier soir pour l'observation de l'éclipse. Vous étiez en famille, entre amis, vous en avez profité pour aller vous balader sur nos côtes ou dans les terres et profiter de ce spectacle. Maintenant, c'est le 15 août qui est en point de mire. C'est toujours une date importante, donc au milieu des vacances, une espèce de transition, et ça arrive vite maintenant. Quand. Daniel Balavoine, aimer est plus fort que d'être aimé, avant de prendre la route de la Suisse normande.

0: Aimer est plus fort que d'être aimé avec Daniel Balavoine.
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0: Je vous emmène en montagne maintenant, dans les montagnes de Normandie, en Suisse normande, sur le site naturel de la Roche d'Ouette, avec notre invitée Stéphanie Legros-Marguerite, responsable du service tourisme de Flers Agglo. Bonjour Stéphanie.
3: Bonjour.
0: Ravi de vous retrouver ce matin pour découvrir ce site naturel. J'y tiens parce qu'il faut donc en prendre soin, le préserver, qui est donc la Roche d'Ouette. Nous sommes en Suisse normande. Alors, j'ai envie de dire versant orné.
3: Oui, tout à fait. La Suisse normande s'étend sur deux départements, le Calvados et l'Orne, et donc la Roche est sur la partie ornaise. Oui.
0: On parle de montagne de Normandie. Pourquoi montagne de Normandie?
3: Parce que le relief est très accidenté à cet endroit-là. On retrouve aussi bien des méandres que des à-pics, que beaucoup de dénivelés. Donc c'est pourquoi ça s'appelle la Suisse normande. Et nous, au niveau de l'Office de tourisme, on a voulu aller encore plus loin pour interpeller les touristes, ouais, en appelant la destination Montagne de Normandie.
0: Ah ouais, mais c'est vrai en même temps, parce que quand on est tout là-haut, il y a un pic de 118 mètres quand même aussi.
3: C'est exact.
0: Donc,
3: il faut faire attention.
0: Oui, il faut faire attention et c'est quand même très vertigineux. C'est un site aux nombreuses anecdotes aussi, histoires particulières, c'est ce qui fait aussi sa particularité, avec par exemple la chambre aux fées. Alors c'est quoi la chambre aux fées? Dites-nous tout.
3: Donc en fait c'est dans la roche, la légende dit qu'il y a une grotte sous le profil humain.
0: Ouais.
3: Et on raconte que des fées se retrouvaient à l'intérieur et pouvaient la nuit aller danser dans la lande. Voilà, et bon. On ne sait pas si... la grotte existe réellement.
0: Les fées.
3: On ne sait pas si les fées ont réellement existé, mais on a envie d'y croire.
0: On va garder le mystère et on va y croire, parce qu'effectivement, on a envie d'y croire. Vous nous avez évoqué le profil humain. Alors, pour les gens qui ne connaissent pas le profil humain, c'est effectivement, comme son nom l'indique, un profil qui est dessiné dans la roche.
3: Voilà, la forme de la roche, lorsqu'on se met à un endroit précis... sur le site, on peut voir un profil humain taillé dans la roche.
0: Alors on va découvrir ce... Oui, il faut bien regarder par contre, hein. Faut chercher un petit peu, voilà, bien s'orienter.
3: Voilà. On peut toujours aller à l'office demander conseil.
0: Voilà, parce que des fois on se dit, mais il est où? Je cherche alors qu'il est sous vos yeux. Mais quelques infos et vous pourrez trouver facilement. Stéphanie Legros-Marguerite, on va se retrouver dans quelques minutes. On va parler de la maison du site. On parlera du lieu, j'ai envie de dire en trois hauteurs. Parce qu'il y a le sommet, ensuite il y a à mi-hauteur et puis il y a la vallée. Tout cela, c'est à découvrir sur votre radio locale, ici Normandie.

0: Tame Impala avec Dracula.
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0: Et nous sommes ce matin sur le site naturel de la Roche-Douette, dans l'Orne, avec Stéphanie Legros-Marguerite, responsable du service tourisme de Flers Agglo, qui nous accompagne. Alors Stéphanie, sur le site, en gros, il y a deux établissements, le Caillou, qui est la partie restauration, et la maison du site, où on va retrouver pour commencer l'office de tourisme. C'est un peu chez vous, ça.
2: Oui, voilà. En fait, le bâtiment de l'office de tourisme se divise en trois parties. La première partie, c'est vraiment la partie office, renseignement, promotion de la destination, avec une boutique du terroir.
0: Et vraiment du terroir, parce que je sais que vous avez vous sélectionnez les producteurs, c'est important, c'est le reflet du terroir.
2: Oui, tout à fait, on peut retrouver une petite trentaine de producteurs locaux et une vingtaine de fournisseurs en artisanat locaux.
0: Il y a un espace galerie aussi ?
2: Voilà, la deuxième partie, c'est un espace galerie où les artistes, alors on essaye de rester au sein de la Normandie, bon, on va chez nos amis les Bretons de temps en temps, mais des artistes locaux, en tout cas, exposent sur des périodes de deux mois, pendant toute la période d'ouverture de l'office. Et dans la troisième partie du bâtiment, on a des diffusions de cinéma avec l'association Générique, et puis après des animations qui ont lieu tout au long de l'année.
0: Voilà, régulièrement sur le site. Juste un petit mot sur la construction de cette maison, de ce bâtiment. C'est une construction bien spécifique, en bois.
2: Oui, il y a beaucoup de bois, de zinc. Et il a ouvert ses portes en 2006, donc en fait c'est 20 ans cette année.
0: Déjà ? Mon Dieu, que le temps passe vite, ça. Et c'est vrai qu'il s'intègre parfaitement. Vous parliez tout à l'heure de ce point avec l'office de tourisme. C'est important parce que c'est vraiment un point où on va pouvoir se renseigner pour ensuite aller découvrir le site. Et c'est bien d'avoir quelques infos avant de se lancer dans la découverte du site, hein.
2: Oui, tout à fait, parce qu'on pourrait passer à côté de belles choses, donc ce serait dommage. Donc beaucoup de personnes, une fois stationnées, passent par la case office de tourisme et notre équipe peut les renseigner, leur donner de la documentation s'ils le souhaitent et leur faire découvrir tout ce qu'on peut faire sur le site.
0: Voilà, il y a des activités qui sont mises en place justement, ou des parcours pour pouvoir découvrir le site. On va en parler dans quelques minutes. Un espace naturel sensible avec une faune et une flore qui fait la particularité de ce lieu, avec des points chauds, des points un peu plus de fraîcheur, et puis évidemment les bords de la Rouve qui sont si spécifiques. Hein.
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0: Petite Marie avec Francis Cabrel.
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0: Un lieu à découvrir si vous ne le connaissez pas encore, à respecter aussi parce que c'est un site naturel, celui de la Roche d'Ouette. On en parle avec Stéphanie Legros-Marguerite qui est notre invitée. Stéphanie, c'est un endroit qui est classé d'ailleurs espace naturel sensible.
3: Oui, en effet, alors c'est la Roche d'Ouette et les gorges de la Rouvre qui sont classées espaces naturels sensibles par le département de l'Orne. Donc en fait, ça consiste à avoir un plan de gestion partagé avec le département, Flair Agglo et le CPIE des Collines d'Ormande sur 10 ans. Pour préserver le patrimoine naturel et paysager du site.
0: Voilà, un vrai travail qui est fait autour et qui demande à être respecté aussi. Avec une faune qui est présente, alors j'ai envie de dire, à différents étages. Parce qu'il y a ce que vous appelez les points chauds, quoi, c'est-à-dire qu'on va être plus sur le sommet, c'est ça quoi.
3: Voilà, donc là sur le sommet, la faune, ça va être plus... On a le lézard vert. Qui a d'ailleurs donné ensuite, c'est devenu le personnage d'une appli dont on parlera peut-être tout à l'heure.
0: Ouais.
3: Et puis quand vous descendez effectivement au bord de la Rouvre, là on retrouve des espèces assez rares pour la région comme la moule perlière.
0: Alors ça c'est une particularité, hein.
3: Oui, tout à fait. Oui, oui.
0: Comme les écrevisses, c'est ça ? Il y a de l'écrevisse, hein ?
3: Oui, dans la Rouvre, il y a également des écrevisses et de la truite fario. Et le petit plus qu'on voit apparaître de temps en temps, c'est la loutre qui revient sur la Rouvre également.
0: Voilà. Alors c'est un endroit magique parce qu'il y a la Rouvre qui coule, on entend le clapotis de l'eau et il y a des pierres, des grosses pierres, et puis une espèce de tunnel de végétation. Hein.
3: Oui, c'est ça. En fait, au pied de la Roche d'Ouette, quand vous descendez, alors soit l'escalier, soit en passant par le parc accro, c'est moins abrupt, vous allez longer la Rouvre par un petit chemin, pas toujours facile d'accès, puisqu'il y a les racines, les rochers.
0: Ouais, ça fait partie du charme.
3: Chemin, tout à fait naturel, avec la Rouvre qui a la particularité d'être agitée avec les rochers effectivement qui sont dans l'eau.
0: Voilà, alors faut juste ne pas faire de bruit, hein. Si vous avez la chance d'entendre, de voir une loutre, faites pas de bruit, vous déplacez tranquillement et puis vous découvrez les lieux. Enfin, oui. Il y a une flore, une faune, on va parler de la flore dans quelques minutes, avec des variétés plus différentes les unes que les autres. Nous évoquerons aussi que les possibilités d'activité, parce que c'est un peu le paradis des randonneurs, mais aussi d'autres activités, vous venez d'en parler, comme l'acrobranche, rando VTT, parcours d'orientation, et puis aussi effectivement une application qui est mise en place pour découvrir le site.

0: difficile de ne pas le reconnaître, de ne pas identifier cette voix. Seul Garou.
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0: Cirque, magie, théâtre de rue, danse, cinéma, performance, acrobatique et déambulation. Un programme varié et accessible à tous. Neuf compagnies transforment le parc de la Colline aux Oiseaux en véritable scène ciel ouvert. Ça s'appelle Éclat de rue ce soir à partir de 18h. Et demain, une bonne partie de la journée. Rendez-vous donc à la Colline aux Oiseaux. Toute la programmation est à retrouver sur caen.fr. Vivez une immersion spectaculaire au cœur des traditions équestres, entre puissance, élégance et savoir-faire. Chevaux et cavaliers vous offrent un moment unique en plein air, les Jeudis du Pin. Un spectacle à découvrir cet après-midi, par exemple. L'occasion aussi de profiter des différentes animations proposées au Haras du Pin, avec des visites plus étonnantes les unes que les autres, ou bien encore la présentation des célèbres étalons. Enfin, plus d'infos sur harasdupin.com.
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0: Chris Isaac, Blue Hotel, avant de retourner en Suisse normande sur le site naturel de la Roche d'Ouette.

0: Blue Hotel, Chris Isaac.
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0: Le site naturel de la Roche-Douette en Suisse normande nous ouvre ses portes ce matin avec Stéphanie Legros-Marguerite, responsable du service tourisme de Flers Agglo, un lieu à découvrir. Stéphanie, en cette période un peu caniculaire, d'ailleurs, vous adaptez à l'office parce que vous ouvrez très tôt le matin pour que les gens puissent aller randonner à la fraîche.
3: Oui, en effet, on avait constaté que les randonneurs venaient beaucoup plus tôt, donc on ouvre à 8h au lieu de 10h pendant les périodes de forte chaleur. Oui.
0: C'est le cas en ce moment, par exemple, hein, jusqu'à la fin de la semaine,
3: oui,
0: c'est
3: exactement.
0: Ça ouais.
3: Oui.
0: Donc pour ceux et celles qui veulent aller se balader, sachez que dès 8h à l'office de tourisme, vous pouvez trouver des infos pour profiter de cet endroit. Et dites donc, avec justement, parce qu'on va parler un peu de la végétation, quoi, j'ai envie de dire qu'il y a le plateau en surface, quoi, à la hauteur avant de descendre dans la vallée. Oui. Ça doit être un peu grillé là, non? C'est un peu sec, non?
3: Ben oui, comme beaucoup de jardins en ce moment.
0: Tout à fait.
3: Hein. C'est pas la règle, c'est tout jaune.
0: Alors quand on descend un peu, c'est un peu plus ombragé. Est-ce que les mousses, les lichens résistent là, s'adaptent?
3: Oui, tout à fait. Alors la particularité de la roche, c'est qu'on a de la végétation de lande qui est plus qu'on retrouve plus dans le sud normalement,
0: ouais.
3: Avec des bruyères, des lichens, etc. Et donc là, oui, c'est resté en place, il n'y a pas de souci.
0: Et après, on va descendre au pied, c'est-à-dire au bord de la Rouve, et là, elle apporte toute sa fraîcheur. Il y a une autre végétation encore. Hein.
3: Alors oui, ça apporte toute sa fraîcheur. Par contre, je tiens à signaler que se baigner dans la Rouve est interdit.
0: Ah, nous sommes d'accord.
3: Je sais que c'est tentant en ce moment, mais voilà.
0: Ouais.
3: Pour protéger justement toute la faune dont on a parlé précédemment, on ne peut pas se baigner dans la Rouve.
0: Ouais, parce qu'on le disait tout à l'heure, il y a les moules-périas, les crevisses, il y a les truites fario, il y a des variétés plus différentes les unes que les autres qu'il faut préserver. Et il y a aussi toute cette végétation hein, qui est sur les roches, qu'il ne faut pas bouger parce que tout ça, c'est un écosystème. Hein, quand...
3: Tout à fait, oui, tout est lié. C'est, oui, comme vous dites, c'est vraiment un écosystème et admirer avec les yeux, mais voilà, ne pas abîmer la biodiversité qui existe encore sur le lieu. Quoi.
0: Voilà, c'est un milieu qui est quand même fragile et qu'il faut absolument protéger. On parlait des randonneurs, c'est un peu le paradis des randonneurs quand même, la Roche-Douette. Hein.
3: Tout à fait, et le randonneur, voilà, sous toutes ses formes, ça peut être de la randonnée pédestre, mais il y a également de la randonnée équestre, de la randonnée en VTT ou en cyclo, voilà, il y a de quoi se faire plaisir.
0: Ouais, et on va en parler dans quelques minutes, si vous voulez bien, c'est aussi pour tous, parce qu'il y a des petits parcours, il y a des parcours pour des randonneurs plus confirmés, et puis il y a ceux que l'on peut faire en famille pour passer un bon moment avec les enfants.
3: Oui.
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0: Les Sunlines des Tropiques avec Gilbert Montagnier.
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0: Le site naturel de la Roche d'Ouette vous propose différentes activités à découvrir sur le site pour découvrir faune et flore dont on vous a parlé tout à l'heure, qui est assez exceptionnelle avec Stéphanie Legros, Marguerite. Stéphanie, on le disait tout à l'heure, effectivement, il y a des randonnées vraiment pour tout le monde, même pour les gens qui n'ont pas l'habitude de randonner parce qu'il y a des tout petits parcours. Hein.
2: Oui, en effet, quand on reste vraiment sur les hauteurs de la Roche, il y a par exemple le sentier des Corniches qui est vraiment tout petit mais qui permet de voir tous les points de vue du site. Voilà, et de,
0: il fait moins d'un kilomètre, hein, je crois, c'est ça?
2: Oui, un kilomètre deux.
0: Ah. On va faire un tout petit effort, s'il vous plaît.
2: Voilà.
0: Ça va aller. Il y a la Crobranche aussi, juste à côté.
2: Oui, tout à fait. Il y a le parc Orne Aventure, géré par Condouilly Loisirs, qui est à 300 mètres de l'office de tourisme.
0: Ouais. Possibilité de rando VTT. J'ai envie de dire, faut être un peu expérimenté quand même, non, pour pratiquer le VTT dans le secteur là.
2: Oui, il faut être expérimenté, casse-cou, mais
0: bien équipé.
2: Hein, voilà. Mais pareil que la randonnée pédestre, on peut trouver des parcours qui sont adaptés à la famille. Voilà.
0: Alors, il y a quelque chose de très sympa à faire. Ce sont les différents parcours d'orientation, parce que vous proposez différentes formules là.
2: Oui, les parcours d'orientation permanents, on a trois circuits justement, donc de 1,5 km à 7,5 km. Voilà, vous pouvez soit aller à l'office retirer le parcours, la carte, soit la télécharger sur notre site internet montagnedenormandie.fr.
0: Voilà, il y a des petits parcours avec des questions aussi, c'est sympa ça aussi à faire.
2: Oui, tout à fait. Ça, alors ça, c'est plus au niveau du parc accro. Ils ont développé des petits parcours pour les familles avec des questions sur la faune et la flore. Ouais.
0: Alors, vous parliez d'une appli tout à l'heure. C'est le mystère de la Roche d'Ouette, c'est ça?
2: Oui, tout à fait. Donc, c'est notre fameux lézard vert qui vous guide et ça permet de découvrir la faune, la flore, la géologie de manière plus ludique avec, soit on prend l'information minimum, soit on a envie de creuser, donc on clique. On clique plus loin, mais pour les enfants, c'est très adapté.
0: Oui, parce qu'il faut dire que le site, alors effectivement, on a parlé tout à l'heure, il y a les randonneurs, et ils sont nombreux à venir sur ce site, mais on y vient aussi en famille pour y passer de bons moments. Quoi.
2: Oui, tout à fait. Il y a la possibilité d'y passer la journée. Hein. Si vous faites un peu d'acrobranche, un peu de parcours d'orientation, vous mangez sur le site et vous prenez votre temps et on y passe une journée sans problème.
0: Et une journée très agréable. On vous donnera quelques infos pratiques justement et puis on rappellera les consignes à respecter sur le site parce que c'est très important dans quelques minutes.

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0: Et nous avons pratiquement partagé une heure maintenant avec Stéphanie Legros-Marguerite, responsable du service tourisme de Flers Agglo, à la découverte du site naturel de la Roche d'Ouette. J'espère que ça vous donnera envie d'aller découvrir ce lieu. Et on le rappelle, Stéphanie, hein, de respecter le site parce que c'est un site naturel qui demande beaucoup de respect et d'attention.
3: Oui, tout à fait. On demande de vraiment respecter les sentiers qui sont balisés pour ne pas piétiner la végétation en dehors des sentiers. Il y a deux parkings pour stationner, donc
0: voilà, il y a de la place.
3: Il y a de la place.
0: Il y a des sanitaires s'il y a besoin. Voilà.
3: Oui, il y a des sanitaires publics sur le site, exact.
0: Et puis soyez prudent aussi quand vous allez vous déplacer dans le secteur, parce que ce sont des toutes petites routes. Donc attention à ces petites routes et à la circulation sur ces espaces. Espace pique-nique à la disposition des visiteurs?
3: Oui, il y a beaucoup de, il y a pas mal de tables de pique-nique qui sont disposées à différents endroits du, site.
0: Et puis il y a le restaurant Le Caillou qui est au sommet, qui est ouvert en ce moment.
3: Alors en ce moment, l'été, ils sont ouverts 7 jours sur 7.
0: Ah, non-stop. Hein.
3: Non-stop. Et ils proposent un concert tous les samedis soirs à 19h.
0: Voilà, et c'est très sympa. C'est un lieu où vous pourrez vous installer. Donc à l'intérieur, ou bien à l'extérieur, sous les arbres, à l'ombre, un peu pour profiter. Et puis un événement, c'est donc un marché de producteurs le 15 août, ce week-end.
3: Oui, tout à fait. De 14h à 20h, il y aura une trentaine d'exposants qui viennent au marché de producteurs. Il y aura également une animation pour les enfants, et pour les grands d'ailleurs. Donc une animation surprise, mais pareil, tout au long de l'après-midi. Et on terminera la journée avec un bal folk de 20h à 22h l'intérieur de l'office de tourisme.
0: Et ben voilà, ça promet d'être plutôt sympa avec ce marché de producteurs et tous ces produits que vous pourrez découvrir, goûter et apprécier, j'en suis sûr. Et puis évidemment, vous pouvez aller sur les différents sites internet, à commencer par celui de l'office de tourisme de Flers Agglo, où vous aurez toutes les infos sur ce site naturel de la Roche d'Ouette pour pouvoir peut-être aller le découvrir. Merci beaucoup Stéphanie, puis on rappelle quand même ce marché le 15 août, un marché de producteurs. Merci beaucoup Stéphanie, on vous souhaite une bonne journée.
3: Merci à vous, bonne journée.
0: Et à bientôt, merci, au revoir. Au revoir. Demain on vous emmènera dans un autre lieu, une autre découverte, puisque demain nous serons dans le Bessin.
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0: 74, 75, une belle balade tout en musique avec les Connells. Hein.
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0: Bienvenue sur votre radio locale, ici Normandie, il est 10h. L'heure de vos infos avec Nolwenn Lejeune. Bonjour Nolwenn.
2: Bonjour Sylvain, bonjour à tous. Les 80 départements français toujours en alerte orange canicule aujourd'hui, dont les 5 départements normands avec des températures très chaudes annoncées par Météo France. Il faisait déjà 26 degrés ce matin à Alençon et le mercure va grimper jusqu'à 38. Aujourd'hui, il devrait encore atteindre 39 degrés à Lisieux. 7 hectares de végétation ont brûlé à Bellengreville hier après-midi aux portes de l'agglomération cannaise avec un important panache de fumée visible de l'autoroute A13. Une quarantaine de pompiers ont été dépêchés sur place pour venir à bout de l'incendie. Dans l'Orne, les soldats du feu ont été appelés à 3h30 ce matin pour un feu de garage sur la commune de Chanu, près de Flers. Un feu qui s'est propagé à l'habitation. Résultat, les combles et l'étage de la maison ont été détruits. Les pompiers qui sont en grève, aujourd'hui 9 syndicats appellent à la mobilisation pour demander plus de moyens humains et financiers. À quand un rassemblement est prévu à 14h devant la préfecture. C'est à cette heure-là que les représentants nationaux seront reçus au ministère de l'Intérieur, place Beauvau. Tous ceux qui ont vécu la Coupe du Monde de football 98 se souviennent du baiser de Laurent Blanc sur son crâne chauve. Fabien Barthez, l'emblématique gardien des Bleus, champion du monde, intègre le staff de l'équipe de France sous la houlette du nouveau sélectionneur Zinedine Zidane. Fabien Barthez va s'occuper de l'entraînement spécifique des gardiens de but, annonce ce matin la Fédération française de football. Flavie Renoir va elle s'aligner au départ de la finale du 3000 mètres steeple ce soir au championnat d'Europe d'athlétisme à Birmingham en Angleterre avec des ambitions de médailles pour la Cannaise. Mardi, elle s'est facilement qualifiée lors des séries. On lui souhaite autant de réussite ce soir aux alentours de 21h30. Et puis une première victoire pour les handballeurs cannais hier soir lors de leur premier match de préparation face à un de leurs futurs adversaires en Star League. Les Vikings se sont imposés 41 buts à 36. Ils disputent leur second match de préparation demain face à Dunkerque.
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2: Et on le disait, de la chaleur encore aujourd'hui sur la région.
0: Du soleil, un soleil qui est déjà bien présent ce matin, qui va nous accompagner tout au long de cette journée, un vent qui restera faible et les températures, vous les avez déjà évoquées il y a quelques minutes, mais effectivement, il va faire très chaud, 31 à Isigny-sur-Mer, 34 à Ouistreham et à Merville-Franceville, 35 à Bayeux, Trouville, Honfleur, Vire, mais aussi à L'Aigle, Saint-Lô et Villedieu, 36 à Caen, Rannes, Mortagne, Saint-Hilaire-du-Harcouët, 37 à Orbec, Falaise et Le Merlot, alors 38 à Saint-Pierre-sur-Dive, Argentan, Alençon et Bagnole, effectivement, c'est sur le Pays d'Auge qu'il fera le plus chaud aujourd'hui, 39 degrés annoncés à Lisieux, Pont-l'Évêque et Livarot.
2: Mais demain ?
0: Demain, ça va être un peu plus calme, 26 à 33.
2: Oui.
0: Et grande fraîcheur pour samedi. Grande fraîcheur pour samedi, 24 à 30 degrés, avec toujours un soleil bien présent sur l'ensemble de la région. Alors j'ai regardé un petit peu la météo pour la semaine prochaine, on pourrait avoir un peu de pluie la semaine prochaine.
2: Bonne nouvelle, ça pourrait faire du bien. Ouais.
0: Exactement, retour de l'info dans une heure. Le tram à Caen avec des travaux qui se poursuivent. Boulevard du Maréchal Juin et rue Villon-les-Buissons avec une circulation qui se fait sur une voie dans les deux sens. La rue Villon-des-Buissons est fermée la circulation entre le boulevard du Maréchal Juin et la rue de la Cotonnière. C'est juste effectivement pour rejoindre la Cotonnière. Info sur la chaîne WhatsApp Projet Tramway Caen-la-Mer. Vous pouvez aussi aller sur le site internet qui porte le même nom si vous êtes un petit peu curieux, parce que vous pourrez tout découvrir sur les travaux du tram avec entre autres quelques belles vidéos qui vous permettent de découvrir le nouveau tracé du tram. Autrement, à notre connaissance, pas de soucis de circulation sur les différents axes routiers de notre région. Néanmoins, restez prudents et n'hésitez pas à nous informer si vous en êtes témoin au 02 31 44 48 44.
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0: Excellente matinée, le tour en musique avec Étienne Dao.

0: Le grand sommeil avec Étienne Dao.
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0: Qu'est-ce qui nous attend dans la demi-heure qui vient? Eh bien, tout d'abord, nous irons dans l'Orne, près donc de Putange, au lac de Rabonange, pour y retrouver Julia pour la suite de notre reportage Les Pieds dans l'Eau, l'occasion de découvrir donc ce site et de parler à la fois de l'histoire, des activités proposées, que ce soit au niveau des balades ou bien encore activités sportives. Il faut savoir par exemple que sur ce lac, on pratique donc le ski nautique, ce qui est quand même une particularité du lieu. Ensuite, les astuces de ma maman, vers 10h20, ça vous est tous arrivé, enfin, moi aussi d'ailleurs, d'avoir le hockey. Comment s'en débarrasser? Alors il y a des trucs, voir le verre d'eau, la tête à l'envers, faire le poirier, enfin bref, chacun ses astuces. On va découvrir un truc avec Pierre Nus, il paraît que ça fonctionne, à voir. Et puis, on ne manquera pas Jason et Cézanne, juste après 10h30, l'occasion d'une balade dans le bocage. Mais pour l'instant, Charlotte Cardin, excellente matinée.

0: Charlotte Cardin, 10h12.
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0: Notre reportage, les pieds dans l'eau avec vous Julia, bonjour.
2: Bonjour Sylvain, bonjour à tous.
0: En Suisse normande, déjà dans le département de l'Orne, près de Putange, où nous passons un bon moment. Nous sommes au lac de Rabelange.
2: Au cœur de l'été, partons à la découverte des lieux de baignade et à la rencontre de celles et ceux qui animent notre région entre détente et loisirs. C'est un reportage, les pieds dans l'eau. Nous sommes dans l'Orne, en Suisse normande, près de Putange, sur le lac de Rabodange, appelé aussi lac de la Suisse normande. Un site entièrement aménagé qui propose de nombreuses activités de loisirs nautiques, comme la baignade, sous l'œil attentif des surveillants, ou plutôt de la surveillante.
3: Juliette Fiol, je suis maître nageuse, sauveteuse et chef de poste de secours au lac de Rabodange.
2: Tout l'été, Juliette et son équipe veillent discrètement sur les baigneurs. Depuis son poste d'observation, rien ne lui échappe.
3: On surveille la baignade de 13h30 à 18h30, du mardi au dimanche. La baignade est ouverte et surveillée, donc les gens qui viennent se baigner sont sous bonne surveillance avec mes collègues. On a tout un espace de baignade qui est aménagé, on a 1600 m² de surface de baignade, plus la petite pataugeoire pour les enfants. Alors ce qu'on appelle la plage ici, c'est plutôt l'espace qui est devant nous, là, c'est de l'herbe. Alors actuellement, avec la sécheresse, évidemment, l'herbe n'est pas très verte. Ça a une couleur de plage, hein, finalement, on est pas mal.
2: Chaque jour, lorsque le soleil s'installe au-dessus du lac, des familles, des enfants, des vacanciers viennent profiter de cette vaste étendue d'eau. Derrière cette ambiance de vacances, Juliette a une mission essentielle, assurer la sécurité de tous.
3: On a un superbe lac, resté très nature quand même, avec un aménagement des pontons pour la baignade. En face, on voit la forêt. On a des transats sur la plage pour que les gens puissent s'installer, être confortablement posés. Et c'est vrai que les gens, j'ai envie de dire par groupe ou par famille, ils vont se poser et puis s'installer là pour l'après-midi. Les enfants vont se baigner pendant que les parents, les grands-parents restent sur les transats. Et tout le monde a sa place.
2: Au lac de Rabodange, la baignade est synonyme de détente, de jeu et de fraîcheur. Pour beaucoup, une journée au lac, ça rime avec insouciance, mais pour les surveillants, la prudence reste de mise. En plus de la vigilance, Juliette rêve de développer différentes activités en lien avec l'eau.
3: À l'avenir, j'espère pouvoir développer plus d'activités sur le lac de Rabodange. L'apprentissage de la natation, tout simplement. Apprendre à nager dans le lac, c'est différent d'apprendre à nager à la piscine. Parce qu'on n'a pas les mêmes repères, on voit pas le fond ici. Mais l'expérience est super intéressante parce que les enfants qui apprennent à nager ici, ils ont peur nulle part ailleurs après. À l'inverse, quand on apprend à nager en piscine, on a des repères, on voit le fond, on voit les côtés, il y a le carrelage, il y a tout ça. Et le jour où les enfants qui ont appris à nager en piscine vont à la mer ou vont dans un lac, certains se débrouillent très bien et puis d'autres perdent pied en fait parce que justement ils n'ont plus les repères qu'ils avaient avant. Après, il y a aussi d'autres possibilités d'activité sur le lac. J'imagine très bien un cours d'aquagym moi ici. Vous voyez, grande profondeur parce qu'on a quand même 5 mètres ou 6 mètres de profondeur, donc avec du matériel adapté évidemment. Mais ça pourrait être sympa avant l'été de faire quelques séances d'aquagym en musique sur la baignade.
2: Entre prévention, observation et intervention, lorsque cela est nécessaire, les surveillants de baignade contribuent chaque jour à faire du lac de Rabodange un lieu de loisirs sûr et agréable.
3: Notre métier, il est assez particulier. C'est vrai qu'on attend qu'il se passe quelque chose en espérant qu'il ne se passe rien. Clairement. C'est-à-dire qu'on est là, c'est vrai qu'on observe beaucoup pour être attentif à chaque personne qui arrive auprès de la zone de baignade. On essaie de détecter quand c'est un enfant qui arrive tout seul, par exemple, on va rapidement au devant de l'enfant pour lui demander avec qui tu es venu, est-ce que tu sais nager. S'il ne sait pas nager, il faut un équipement peut-être spécifique, des brassards, une ceinture, et puis un adulte pas loin quand même pour la responsabilité. Mais voilà, l'idée c'est que si on fait bien notre prévention, normalement on n'a pas besoin d'aller dans l'eau, on n'a pas besoin de sauter pour aller récupérer quelqu'un qui est en difficulté. Donc, c'est tout le paradoxe de notre métier en fait. On attend qu'il ne se passe rien.
2: Et ça rassure de savoir qu'on se baigne en toute sécurité. Justement, pendant que certains profitent des joies de la baignade, et bien d'autres, comme Catherine et Hervé, ça donne à la détente au bord du lac. On est bien là.
4: Ah ben oui. On est très bien même. On est au calme. Impeccable. Hein, on est relax. Hein. Hein, c'est l'heure de la sieste. Et on est au calme. C'est vrai que c'est très reposant. La forêt en face, le lac. Il fait bon.
5: Et bien sur le transat,
4: c'est un petit peu dur. Mais on est pas mal là au soleil. C'est bien.
5: Bon, je vous laisse faire la sieste.
4: Oui, merci.
6: Pendant que les enfants jouent dans l'eau et que les familles profitent du soleil, Juliette veille discrètement sur ce petit coin de vacances en Suisse normande. Et sur ce plan d'eau, il y a également la possibilité de se balader sur des petits bateaux électriques. Alors dans un prochain épisode, nous irons à la rencontre de Patrice. Son surnom, c'est Patoche.
0: Eh bien écoutez, avec plaisir pour découvrir cette activité. Et soyez prudents encore une fois, si vous baignez, on parlait des rivières tout à l'heure, dans les lacs comme celui de Rabaudange ou bien encore sur nos côtes. L'attention est quand même à privilégier, surtout auprès des jeunes enfants. Et puis reportage à retrouver aussi, les pieds dans l'eau, sur ici.fr. 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

0: Je t'aime, Johnny Hallyday. Les conseils de Pierre Nuss et de ma maman dans un instant. Comment stopper le hockey?
1: 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Souriez, c'est l'été.
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0: Second and the World, illustration du film Police.
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0: Bonjour Pierre.
3: Et Pascal.
0: Bienvenue.
4: Bonjour à tous.
0: Alors, on en a un petit peu marre de faire des hic. Heureusement, vous êtes là. Cet été, les astuces de Mama Marc nous rappellent que les réponses les plus efficaces sont parfois juste là, dans nos placards et dans nos mémoires collectives, et on aime les partager. Alors, le hockey, quelle galère.
4: Il peut durer de quelques minutes à quelques heures, parfois même des jours entiers. Et ça peut arriver dans n'importe quelle situation. Et au boulot, en plus, c'est souvent très gênant. Le hoquet vient en fait de l'irritation du nerf phrénique qui contrôle le diaphragme. Et à force de contraction, vous pouvez avoir des douleurs à la glotte, aux muscles intercostaux, un peu partout d'ailleurs. Chacun a sa petite méthode pour s'en débarrasser, mais tout ne fonctionne pas toujours. J'ai demandé à Mama, elle a de l'expérience. Elle m'a tout de suite dit de ne pas chercher à l'effrayer. Ça, c'est juste pour essayer de toucher l'héritage un peu plus vite et ça va pas marcher. Pour que la solution influence vraiment votre diaphragme, un des gestes les plus connus, c'est l'apnée. Vous arrêtez de respirer pendant environ 10 secondes, pas besoin de rejouer le grand bleu non plus, hein. Mais si vous pouvez faire plus, bah c'est bien. Puis vous expirez lentement, le plus d'air possible, régulièrement. Alors c'est bien, c'est discret. Vous répétez ça jusqu'à ce que le hoquet disparaisse. En 2 ou 3 fois, ça devrait être bon. Une autre méthode vise à stimuler directement votre nerf vague. C'est un long élément qui va du cerveau jusqu'à l'estomac. Buvez pour cela un grand verre d'eau froide cul sec en retenant votre respiration. Oui, tout d'un coup, ça fonctionne, mais pas chez tout le monde. Je vous passe les méthodes pour tirer la langue avec les doigts ou provoquer un haut-le-cœur. C'est pas terrible quand on est au travail ou avec des amis. Privilégiez donc l'apnée et le grand verre d'eau froide cul sec. Ça au moins, c'est discret. Merci Mama.
0: Eh ben chacun sa technique, à vous de choisir. Les plaisirs démodés. Charles Aznavour.

0: Les plaisirs démodés de Charles Aznavour. Dans quelques minutes, nous prendrons la direction de la Souleuvre dans le Bocage Virois pour y suivre Jason et Cézanne.
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0: Une bonne bouffée d'oxygène, une escapade nature dans le Calvados, des découvertes tout l'été. Demain vendredi, rendez-vous à 14h à Bénerville-sur-Mer pour une rencontre avec les papillons du Mont Canisy. Et puis samedi, 15 août, 17h30, à Hermonville, avec une balade découverte sur la plage, avec même un atelier cerf-volant. Toutes les infos, toute la programmation est à retrouver sur calvados.fr. Et à Cricia, tradition et vénérique, ne manquez pas la fête historique de Carouge, la Guibrée, sonneur, équipage, animation, vide-grenier, mais aussi grand feu d'artifice, le samedi 29 août au château de Carouge. Toute la programmation et toutes les infos sur château-carouge.fr.
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0: Et avant de retrouver Jason et Cézanne, Bernard Lavillier avec Idée Noire.

0: route, sur le bord d'une route. Une belle rencontre, des promenades réservées, encore quelques surprises à Souleuvre en Bocage près de Vire.
1: Et ouais, je peux partir avec, c'est moi. J'ai l'impression qu'il y a un feeling. On poursuit notre petite balade près de Vire, à Souleuvre-en-Bocage, direction les chemins de campagne, avec une partie de l'équipe du Pas d'Âne, cette association qui propose des randonnées et même du camping avec des ânes. À mes côtés, Happy et Pomme, deux ânes communs qui, pour l'instant, mènent la marche. Est-ce que je peux promener Pomme ?
2: Ah ouais, bon, je vais ça. Et c'est là qu'on voit que c'est important de les prévenir qu'effectivement on change de meneur.
3: Ah oui, on l'a pas prévenu.
2: Si, si, moi je l'ai prévenu.
1: C'est bon, vous l'avez prévenu. Vous avez dit que j'étais un gars agréable.
2: Ah, je sais, c'est elle qui doit le décider. Ah. Ça, c'est à vous de faire votre expérience. Ah, à vous de...
1: Il y a l'histoire de demi-cerveau.
4: Il faut un bout de cerveau avec elle.
1: Bon, je me concentre. Bon, bah voilà. J'ai adopté.
4: Si t'en adoptes un, on adopte deux, trois, ça ne vit pas tout seul, quoi.
1: Ah, il en faut au moins deux.
4: Ouais.
1: On va être serré dans la station.
4: Ou alors une chèvre, voilà, une bête de copine.
1: Et ouais, je peux partir avec, c'est moi. J'ai l'impression qu'il y a un feeling. Ah, tant pis, Pomme. Je la sens un peu déçue, Pomme, quand même. Tu as loupé une carrière d'animatrice radio. Dommage.
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2: Pomme. Pourquoi ce serait toujours à l'animal d'aller vers l'humain ? Pourquoi ce serait pas à l'humain de venir vers l'animal ?
1: On déménage tout le monde.
2: Alors. Voilà.
1: Bah, j'en parle à ma direction et puis on va voir ce qu'on peut faire. Et Pomme, elle est incroyable. On avance, elle avance, on s'arrête, elle s'arrête. Ou c'est peut-être l'inverse. Bon. Ça, c'est nous qui la suivons.
0: On marche depuis un bon moment avec nos deux ânes et je ne sais pas comment j'ai fait pour ne pas le voir plus tôt, mais Ewen, notre guide du jour, a une énorme machette accrochée à la ceinture. Autant vous dire que ça intrigue un peu.
1: Ewen, pourquoi vous avez un énorme couteau ?
3: Une machette, parce que le chemin, on ne l'a pas encore fait cette année, donc je voulais être sûr qu'il n'y ait pas une ronce, enfin, des chardons en travers qui nous griffent au passage.
1: Ah oui.
3: Donc j'ai une machette pour ouvrir le chemin au cas où.
1: Ah oui, ok, ok. Ah, c'est pas pour... On va pas croiser de bandits.
3: Non.
0: Me voilà rassuré.
1: Bon, et c'est agréable de se promener avec un âne. On peut pas aller trop vite avec un âne.
3: Avec un âne, on est obligé de prendre le temps, on s'adapte au rythme de l'âne. Et l'âne a un rythme tranquille, il peut marcher toute la journée, mais avec un rythme très tranquille.
1: Il y a pas mal de reportages, de documentaires, de films, même avec des ânes. Ça peut aller très loin, un âne ?
3: Ah, ça peut aller très loin, on peut marcher plusieurs jours avec un âne et on peut... D'ici, on peut faire jusqu'à 25 km avec un âne, bien motivé.
1: Ouais,
3: faire 25 km par jour avec un âne.
1: Comment elle s'appelle déjà ?
3: Happy.
1: Happy, ah oui, Happy. Elle est magnifique aussi, Happy. Hein. Très belle couleur. Mais Pomme, c'est la plus belle. Et nous reste combien de temps de balade ?
3: 5 minutes. On est à 400 mètres de la ferme.
1: Ok. On a fait une boucle, là ?
3: On a fait une boucle.
1: Ah oui, ok. Ça crie pas trop. On l'a pas entendu encore ?
3: Vraiment, non. On les entend quand nous, on va les voir au troupeau. Mais sinon, quand ils sont en balade, on les entend jamais.
2: En fait, les ânes, ils n'ont pas de corde vocale. Donc, c'est uniquement le... Ils aspirent l'air, ils le soufflent de façon puissante et c'est ce qui génère en fait le bruit et le braiement.
1: Ah, oui,
2: donc ça leur demande un effort énorme. Donc du coup, ils sont pas fous, ils s'économisent. Et donc, ils vont pas braire, effectivement. Un âne qui braie en permanence, c'est un âne qui a un problème. Sauf, comme tu dis, quand on arrive le matin, qu'ils ont faim, effectivement, on a un constat.
0: Depuis le début de la randonnée, Nathalie est tout devant. C'est elle qui ouvre la voie et s'assure que les ânes peuvent passer. Alors allons faire sa connaissance.
1: Bon, ça se passe bien, Nathalie ? Vous êtes tout devant pour nous frayer un chemin, c'est ça ?
6: Oui.
1: Bon, c'est quoi votre lien avec le Pas d'Âne ?
6: Ben, j'y habite.
1: Ah, vous habitez dans le Pas d'Âne ?
6: Oui, okay. Et puis Pomme, c'est mon ânesse.
1: Ah, c'est la vôtre ?
6: Oui.
1: Ah, j'ai eu un petit coup de cœur pour Pomme.
6: Ben, moi aussi, hein, j'ai un gros coup de cœur même.
1: Alors, votre histoire avec les ânes ?
6: Bah, Pomme, elle vient de Belgique. Je suis allée la chercher avec Serge. Voilà, on est allé la chercher. Elle avait donc 6 mois, mais j'ai vu toute petite, je l'ai vue à 1 mois.
1: Pourquoi vous êtes allée jusqu'en Belgique ?
6: Parce que je travaillais beaucoup la médiation animale et bah, c'est un peu émouvant.
1: Ah ouais, je me sens tout ému.
6: Et.
0: Ah, je crois qu'on a touché sans le vouloir un point très sensible. Nathalie, trop émue, n'arrive plus à parler. Dans le prochain épisode, Nathalie m'expliquera pourquoi elle est si émue quand on évoque l'histoire de son ânesse Pomme. C'est beau, d'ailleurs, cette émotion, et c'est vrai qu'on a envie d'en savoir plus. On sera là pour la suite de cette série à retrouver, infos et photos d'ailleurs, sur ici.fr et sur l'application ICI. 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

0: des Noirs, le duo Bernard Lavillier, Nicoletta.
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0: Ça, c'est un drôle de duo aussi, Jason et Cézanne. Bonjour, Jason Conner.
3: Bonjour, Sylvain.
0: Alors, Jason, entre une énorme machette, des confits.

0: Woman avec John Lennon.
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0: Et un peu plus de 11h moins le quart, il est temps d'une idée de sortie avec vous, Richard Domi, bonjour.
2: Bonjour Sylvain.
0: Alors, où est-ce que vous nous emmenez ?
2: Suivez le guide. Aujourd'hui, au château de Saint-Germain-d'Olivet, je suis avec Oriane René, chargée des publics au pôle muséal de la communauté d'agglomération Lisieux-Normandie. Bonjour Oriane.
3: Bonjour.
2: Alors, ce château de Saint-Germain-d'Olivet, il est vraiment magnifique. C'est vraiment, on va dire, c'est un joyau dans la région.
3: Oui, on le surnomme nous-mêmes la petite merveille du Pays d'Auge. Certains l'appellent même le petit Versailles du Pays d'Auge.
2: Ah oui.
3: On est vraiment sur un schéma de château type un peu conte de fées, avec les douves qui entourent le château, qui est donc isolé sur sa motte, un ancien pont-levis en accès, maintenant c'est un pont, et le château lui-même est composé un petit peu d'un résumé des plus beaux éléments de l'architecture du Pays d'Auge, un manoir à pan de bois et une partie avec une galerie Renaissance avec des éléments en céramique du Pré d'Auge, un bijou d'architecture locale.
2: Ouais, c'est une petite bulle enchantée dans le Pays d'Auge. Il date de quand ce château ?
3: Eh bien, ces bâtiments-là ont été construits à partir du 15e et jusqu'au 16e siècle pour l'essentiel des bâtiments qui se trouvent sur le site. Parce que nous avons effectivement le château lui-même, mais des dépendances qui se trouvent tout autour et qui font un véritable site castral. Et donc, il remonte à cette fin de l'époque médiévale, début d'époque moderne.
2: Alors, on peut le découvrir demain soir dans le cadre d'une soirée vraiment exceptionnelle au château, hein.
3: En effet, cela fait 3 ans que nous organisons un événement nocturne, ce qui nous permet d'ouvrir le château sur les parties extérieures de manière différente. Mm-hmm. C'est un événement qui s'appelle Château en famille, où nous proposons une projection cinéma plein air en lien avec le département du Calvados. Donc un écran géant gonflé dans le parc du château. Mm-hmm. Et en amont de cette projection, nous proposons notamment des visites jeunes publics de 20 minutes qui sont à la fois ludiques et apprenantes, bien sûr.
2: Voilà, donc ça c'est à partir de 18h, les visites.
3: Tout à fait.
2: Pour les petits, pour les grands, et puis la projection, c'est à 21h. Est-ce qu'il y a besoin de s'inscrire ou on peut se présenter comme ça spontanément ?
3: Non, tout est gratuit et sans inscription.
2: Eh bien, c'est génial ça. Donc, au château-musée de Saint-Germain-de-Livet, nous sommes dans le Calvados. Merci beaucoup, Oriane René, d'avoir été avec nous. Et je rappelle également qu'on peut visiter tous les jours le château. 11h, midi, 14h30, 15h30, 16h30, il y a des visites guidées qui sont donc tous les jours pendant l'été à découvrir. Il y en a même une en anglais, je crois. Hein.
3: À 15h, tout à fait. Et toutes nos visites sont gratuites.
2: Et ben voilà, impeccable. Merci beaucoup, Oriane. Bonne journée à vous.
3: Un grand merci. Également, au revoir.
0: Et c'est vrai que ce château de Saint-Germain-de-Livet, comme d'autres dans notre région, quoi, est à découvrir. La Lune, Christophe Maé.

0: aucune.
1: C'est vrai. Christophe Maé, la lune.
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1: Bonjour Muriel Jourdan.
4: Bonjour.
1: Bon, je suis content, vous m'avez répondu parce qu'on va se pencher aujourd'hui sur une pratique qui consiste à ne pas répondre à quelqu'un.
4: Ouais, vous avez vu ça, il y a de plus en plus de gens qui pratiquent le ghosting. Vous savez cette attitude qui consiste à disparaître du jour au lendemain, paf, comme ça, sans prévenir. Le silence absolu, un comportement considéré comme toxique et lâche, et qui touche aussi le monde du boulot. Hein. Plein de gens motivés se prennent des vents de la part de l'entreprise pour laquelle ils postulent, et vice-versa, parce qu'il paraît que de jeunes trentenaires qui cherchent du boulot ne donnent plus suite à l'employeur potentiellement intéressé.
1: Donc Muriel, le ghosting, comme vous l'appelez, c'est un fléau aussi bien pour les relations amicale, qu'amoureuse et professionnelle.
4: Oui, et qui est toujours très mal vécu par ceux et celles qu'ils subissent. Parce que quand l'autre ne donne plus de nouvelles, le problème, c'est qu'on n'a aucune info nécessaire pour décrypter cette situation et la comprendre. Surtout, n'allez pas croire que seuls les jeunes savent ce que signifie le mot ghoster. Madame, quel âge avez-vous ?
5: 72 ans.
4: Alors, ça veut dire quoi, ghoster ?
5: Ghoster, ça veut dire qu'on a plus, on enlève tout contact avec la personne avec qui on a des liens sur Facebook. Je l'ai entendu à la télé une fois, j'ai compris ce que ça voulait dire.
4: Elle a raison, hein. Le ghosting, on en parle vachement dans les médias.
6: Souvent, on peut couper le portable ou mettre en mode avion ou bloquer les numéros.
7: Ce cabinet de recrutement constate une augmentation du phénomène de ghosting. Les candidats ne donnent plus de nouvelles au cours du processus de recrutement.
4: Pour les besoins de cette enquête, je pars vous interroger sur le ghosting qu'on pourrait traduire par fantomiser quelqu'un. Sur mon chemin, je croise quelques gens qui confient avoir déjà ignoré volontairement quelqu'un après un rencard raté, par exemple.
8: Ouais, ça m'est déjà arrivé. Et une odeur corporelle dérangeante au restaurant. Et je me projetais pas d'aller plus loin. C'était vraiment pas possible.
4: Est-ce que ça vous est déjà arrivé de ne pas rappeler quelqu'un après un rendez-vous ?
8: Oui.
4: Comment vous faites dans ces cas-là ? Alors, vous ignorez les SMS, comment ça se passe ?
8: Un peu de la lâcheté, ouais, de l'ignorance. Plutôt que dire clairement les choses, ouais, je pense.
4: Est-ce qu'à un moment, vous culpabilisez un peu ?
8: Pas du tout.
4: Bah, dis donc, ils ont pas l'air d'être désolés. Hein. Ça rappellerait presque le responsable mais pas coupable de 1992, prononcé par l'ancienne ministre des Affaires sociales, Georgina Dufoy.
9: Cette responsabilité, elle est très directement sur mes épaules aujourd'hui. Donc je me sens tout à fait responsable. Pour autant, je ne me sens pas coupable.
4: J'espère que vous n'allez jamais sortir cette phrase si vous décidez de ne jamais vous pointer à un rendez-vous. Hein. Bref, le ghosting, c'est une tendance dont on se passe très bien parce qu'elle peut faire des dégâts psychologiques, sauf si c'est un moyen de se protéger face à des relations toxiques ou menaçantes. Bon, je vous laisse parce que moi, ce soir, j'ai un date avec Casper le fantôme. Je ne sais pas trop ce que ça va donner, cette histoire.
1: Bon, bah écoutez, on verra ça demain. Mais moi, si je ne suis pas là demain, c'est que je ghoste.
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0: sûr que ça vous rappelle des souvenirs. Rick Astley.
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0: Sur votre radio locale, ici Normandie, il est 11h. L'heure de vos infos présentées par Antoine Vandendrich.
2: Vigilance orange canicule maintenue aujourd'hui dans toute la région Normandie. On attend jusqu'à 35 degrés à Saint-Lô, 38 à Alençon et Lisieux, où nous avons rencontré des habitants dans le quartier prioritaire de Hauteville. On en reparle dans le journal de midi. 7 hectares de végétation ont brûlé à Bellengreville hier après-midi aux portes de l'agglomération cannaise. Un important panache de fumée visible de l'autoroute A13. Une quarantaine de pompiers ont été dépêchés sur place pour venir à bout de l'incendie. Les pompiers sursollicités cet été sur tout le territoire qui sont en grève aujourd'hui. Ils appellent à la mobilisation nationale pour demander plus de moyens humains et financiers. À Caen, un rassemblement est prévu à 14h devant la préfecture. 4 personnes isolées par la marée sauvées hier après-midi dans le secteur d'Hauteville-sur-Mer sur la côte ouest du Cotentin. Un surveillant du littoral a donné l'alerte au Creuse-Jobourg. Les 4 personnes récupérées ont été débarquées sur la plage sans besoin d'assistance médicale. Attention, les grandes marées ont débuté hier jusqu'à lundi avec un pic de coefficient supérieur à 100. Les obsèques de Didier Decoin aujourd'hui à Hauteville. Une cérémonie dans l'intimité familiale. L'écrivain et prix Goncourt amoureux de La Hague, où il possédait une maison, est décédé la semaine dernière à Villejuif, où il était hospitalisé. Il était âgé de 81 ans. Les tombes de 6 soldats américains vont être fleuries aujourd'hui au cimetière américain de Saint-James dans le Sud-Manche. Action commémorative dans le cadre des Fleurs de la Mémoire. Ces 6 soldats ont perdu la vie il y a 82 ans lors de la bataille de libération de la Normandie. En sport, première victoire pour les handballeurs cannais. Hier soir, premier match de préparation face à un de leurs futurs adversaires en Star League. Ce sont Rennes. Les Vikings se sont imposés 41 à 36. Second match de préparation demain face à Dunkerque. De son côté, la JS Cherbourg se prépare pour la saison de Pro League. Match face à Tremblay cet après-midi. Un club de l'élite du hand français. Depuis hier, les Cherbourgeois sont en stage à Créteil. Et puis, on va pousser derrière la cannaise Flavie Renoir ce soir. Elle s'aligne au départ du 3000 mètres steeple au championnat d'Europe d'athlétisme en Angleterre, avec des ambitions de médaille. Alors on suivra la course. C'est aux alentours de 21h30. Tout de suite, la météo.
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0: Bah écoutez Antoine, du soleil dans le ciel pour aujourd'hui, un soleil bien présent et ce sera comme ça tout au long de cette journée. Quelques nuages très discrets qui pourront traverser la région. Un vent qui restera faible et température élevée aujourd'hui encore, peut-être même plus qu'hier. À Isigny-sur-Mer, 31 degrés, Ouistreham et Merville, 34, 35 à Bayeux, Trouville, Saint-Lô et Villedieu, 36 à Caen, à Flers, à Mortagne, Saint-Hilaire-du-Harcouët ou La Ferté-Massé, 37 à Orbec, à Falaise et Le Merle-Roux, 38 à Saint-Pierre-sur-Dive, Argentan, Alençon et Bagnols. Et c'est dans les secteurs de Lisieux, Pont-l'Évêque et Livarot, donc sur le Pays d'Auge, qu'il fera le plus chaud aujourd'hui avec 39 degrés. Certainement la journée la plus chaude de la semaine. Pour demain, du soleil le matin et tout au long de la journée, des températures comprises entre 26 et 33 degrés. Ce sera peut-être un petit peu plus nuageux pour samedi matin avant le retour du soleil. Et des température de 24 à 30 degrés.
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0: Ravi de vous retrouver, de vous souhaiter à tous et à toutes une excellente journée. Si vous êtes en vacances, profitez-en pleinement. Notre région regorge d'activités, de bons moments à passer. Le tout en musique avec Julien Clerc, ça s'appelle Partir.

0: Clair avec Julien Clair.
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0: Et oui, petit à petit, de jour en jour, on se prépare pour vivre cet anniversaire. 40 ans, ça se pète. On commence avec votre jeu cette année-là, tout au long de l'été. Il y aura plein d'autres surprises à partir de la rentrée. Alors cette année-là, à vous d'identifier une année entre 1986 et 2026. Pour gagner des cadeaux, le sac collector aux couleurs de votre radio locale pour fêter cet anniversaire, mais aussi des invitations pour la grande soirée anniversaire qui aura lieu à la foire de Caen le 26 septembre. Alors je souris parce qu'il n'y a plus de lunettes, hein. C'est fini, des lunettes pour l'éclipse. Non, c'est plus la peine, tout le monde en a à vendre ce matin, c'est étonnant. Vous êtes prêts à jouer, vous connaissez le principe, je vous propose donc une première définition, un premier indice. Ensuite, je vous donnerai un indice musical et à vous de découvrir l'année qui correspond. Cette année-là, c'est la mise en service du tram à Caen. Cette année-là, c'est la mise en service du tram à Caen. Mais de quelle année s'agit-il ? À vous de jouer, bonne chance.
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0: Vous nous appelez, vous nous ferez toutes vos propositions juste après Edwin Collins.

0: Girl Like You avec Edwin Collins.
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0: Bonjour Sylvie.
3: Bonjour.
0: Vous habitez non loin de Caen à Verson. Allô ?
3: Voilà, exactement.
0: Attends, je voulais juste avoir vérification, nous sommes d'accord.
3: Oui.
0: Tout va bien ?
3: Ben, ma foi, oui. Il fait toujours très beau, alors c'est bien.
0: Oui, exactement. C'est plutôt agréable, voire très chaud d'ailleurs cet après-midi. Mais bon, maintenant on commence à s'organiser.
3: Oui, exactement, je mets au frais.
0: Oui, tout à fait, exactement. Vous mettez au frais, vous écoutez la radio, tout va bien. Ben.
3: Voilà, exactement.
0: Voilà, une petite citronnade avec quelques glaçons et paf, c'est parfait, tout est organisé. Nous jouons pour essayer d'identifier une année entre 1986 et 2026 pour gagner des cadeaux, sac collector, invitation pour la grande soirée anniversaire. Et je vous rappelle qu'à n'importe quel moment, vous pouvez aussi gagner votre côte de bœuf. Elle peut tomber, cette célèbre côte de bœuf que tout le monde attend avec impatience avec ici et la Fédération des Bouchers de Normandie et Interbev Normandie. Je vous ai donné une définition cette année-là. C'est la mise en service du tram à Caen. Deuxième indice, les musicales cette fois-ci. Voilà ce que l'on pouvait écouter sur votre radio locale ici, Normandie.

0: Guinness avec le reste. Mais de quelle année s'agit-il là?
1: 2002.
0: Eh ben
1: la
0: non.
1: Même année que l'euro.
0: Eh ben non, c'est pas 2002. Je suis désolé. Eh ben oui, va falloir revoir vos sources, ma chère Sylvie. D'accord.
1: Ah ben oui. Ah ben là, je suis surprise.
0: Ah ouais. Eh ben.
1: Ah ben c'est 2000 alors.
0: Bonne journée.
1: Merci. Au revoir.
0: Au revoir. Florian est à 40 ans. Bonjour Florian.
2: Bonjour.
0: Ça va Florian?
2: Ça va et vous?
0: Ouais, c'est quoi tes vacances? C'est quoi pour vous en ce moment là?
2: Là, je suis au travail, je suis dans la voiture, j'ai pris le temps de m'arrêter sur le côté.
0: Voilà, parce que ça vous dit quelque chose, vous?
2: Oui, ça dit quelque chose, ouais.
0: Alors, quelle année?
2: Alors, en 2019.
3: Bravo, bravo! C'est bien cette année-là!
0: Et vous avez raison, plus exactement le 27 juillet 2019.
2: D'accord.
0: Comment vous en souvenez?
2: Je me rappelle parce que j'avais pris mon premier ticket de tram, qui était bleu, je crois, bleu ciel.
0: Alors, et franchement, je me rappelle pas. Oui, on me dit
2: moi,
0: oui.
2: Moi, je me rappelle. Ouais. On passait le ticket dans la machine à l'époque, je me rappelle.
0: Ouais, bah Johnny, qui apparemment prend le tram régulièrement. D'ailleurs, c'est lui qui vous a distribué des lunettes la semaine dernière dans le tram. C'est un habitué du tram. Enfin, il me dit oui, il a raison, Florian. Bon, ok, d'accord, moi je valide, il n'y a pas de problème, hein, tout va bien. Mais c'est vrai qu'au début, on l'a tous pris pour la petite balade.
2: Ouais, c'est clair. Au tout début, il était gratuit.
0: Pour le lancement, non, c'est ça?
2: Oui, la première fois. Ouais,
0: exactement, ça a été un événement. Donc, il avait tourné un petit peu avant parce qu'il y avait forcément ce qu'on appelle la mise en marche à blanc, quoi. Mais l'inauguration officielle, c'était, alors j'ai envie de dire, en plein été, le 27 juillet 2019.
2: Voilà, et maintenant ça s'agrandit.
0: Et oui, on parle de la deuxième ligne maintenant, quoi. Et nous suivons tous ça avec intérêt les différents travaux. D'ailleurs, il y a un joli tram aux couleurs de ici Normandie qui circule sur la ligne actuelle. Oui, peut-être. Vu passer. Florian, 2019, ça évoque quelque chose pour vous ou pas?
2: Non.
0: Mis à part le ticket bleu.
2: Du monde, quoi.
0: Ouais, mis à part le ticket bleu et le tram, voilà.
2: Voilà, c'est ça.
0: C'est déjà pas mal, vous avez un peu de souvenirs. Florian, on vous offre le sac collector aux couleurs de votre radio locale, des invitations pour la grande soirée anniversaire qui aura lieu à la fin de camp le 26 septembre. C'est pour vous, mon cher, vous serez avec nous?
2: Oui, je serai avec vous, ouais.
0: Eh ben, ça nous fait bien plaisir. Vous allez reprendre la route. Vous êtes à 40 ans, là, ou vous êtes...
2: Je suis à 40 ans, j'habite à 40 ans, je suis auxiliaire ambulancier.
0: D'accord, ok. Donc, vous êtes sur le secteur de 40 ans.
2: Exactement.
0: Un petit détour autour du port, une petite balade là, le long du chenal, du canal, c'est toujours bien sympa, n'est-ce pas?
2: Voilà. Oui, c'est clair.
0: Florian, bonne journée à vous.
2: Moi aussi, merci beaucoup.
0: Merci, au revoir.
2: Au revoir.
0: Vous voulez jouer avec nous? Écoutez bien cette définition. En janvier de cette année, un joueur gagnait un peu plus de 36 millions à l'euro million dans le Calvados. Eh oui. En janvier de cette année, un joueur gagnait un peu plus de 36 millions à l'euro million dans le Calvados. Mais de quelle année s'agit-il là?
3: 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Bonne chance.
0: Jérémy Frérot.
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0: Frérot avec Jérémy Frérot. Vous êtes prêts à jouer avec nous? Dans quelques minutes maintenant, la suite de cette année-là.
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0: Voilà l'été ensoleillé, les négresses vertes.
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0: Et voilà notre rayon, Sonia, à Tilly-sur-Seul. Bonjour Sonia.
3: Bonjour.
0: Ça va Sonia?
3: Ça va et vous?
0: Ouais, que faites-vous en cette période?
3: Là, je suis en train de faire mon ménage.
0: Vous êtes en vacances ou travaillez en cette période du 15?
3: En congé parental.
0: En congé parental. Ça pousse, ça grandit?
3: Oui, ça grandit trop vite.
0: Ah oui? Quel âge?
3: Oui. J'ai une grande de 2 ans et demi et j'ai des jumeaux qui sont arrivés il y a un an.
0: D'accord.
3: Donc, je suis bien occupée.
0: Ouais. Ah oui, je veux bien vous croire. Ouais. Ça, je suis tout à fait d'accord avec vous. Quoi. Ce que j'aime bien, c'est la grande de 2 ans et demi. Ah, attention. Là,
3: ouais. Hein. Elle est un peu autonome, donc j'ai de la chance là-dessus.
0: Ouais, ça aide, c'est ça que vous voulez dire?
3: Oui, ouais. Complètement.
0: Sonia, on s'accorde quand même quelques minutes pour jouer ensemble, pour vous offrir, je l'espère, donc le sac collector aux couleurs de votre radio locale, là, avec ici Normandie, mais aussi Eulard, un très joli tote bag avec un beau dessin dessus qui évoque à la fois la Normandie, mais aussi ses 40 ans. Quoi. Des invitations pour la grande soirée anniversaire qui aura lieu à la foire de Caen le 26 septembre prochain. Quoi. Je vous ai donné une petite définition tout à l'heure, je vous la redonne. En janvier de cette année, un joueur gagnait un peu plus de 36 millions d'euros à l'euro million dans le Calvados. Deuxième indice, il est musical. Écoutez-le.
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0: Angelo avec M. Alors, pour vous, Sonia, de quelle année s'agit-il là?
1: Ben, je vais tenter de dire 2012.
2: Bravo, bravo. C'est bien cette année-là.
0: Bah, vous avez bien fait de tenter, hein. Voilà.
1: Hein. Des fois, faut oser.
0: Exactement, faut se lancer. D'ailleurs, bah tiens, j'ai une petite idée. Je pense savoir. C'est ce que vous avez fait. Vous avez raison. Quoi. 36 millions d'euros, quoi. Vous imaginez?
1: On va bien les avoir. Pas autant, mais ouais.
0: Ouais, pas autant, hein, mais même pas autant, effectivement. Quoi. J'étais en train de me dire, c'est foire. Wow, je sais même pas ce que vous pourrez.
1: C'est énorme.
0: Ouais. Moi, un seul, ça me suffit. Hein.
1: Oui, c'est sûr.
0: Hein, voilà, exactement. Quoi. Sonia, 2012, ça évoque quelque chose pour vous, quoi?
1: Non. Il y a rien qui vient. Il y a rien qui me vient à l'idée.
0: Et Sonia, je souris parce que j'entends derrière vous. Il y a un des petits qui est en train de pleurer. Non, c'est un des jumeaux, non, c'est ça? Ou des jumelles, je sais pas.
1: Des faux. Les jumeaux qui pleurent et l'aîné qui est en train de jouer avec son poste radio.
0: Ah, bah. D'accord. Et qui allume la radio, c'est ça? En même temps, en ce moment, il est à la radio.
1: C'est du bruit.
0: Mais écoutez, en tout cas, bravo, félicitations, le sac collector, les invitations pour la grande soirée anniversaire. Tout cela, c'est pour vous et c'est avec plaisir qu'on vous les offre.
1: D'accord, bah, je vous remercie.
0: Eh ben, on embrasse toute votre petite tribu, Sonia.
1: Pas de problème, je vais transmettre. Ben, je vous souhaite une bonne journée.
0: Également, à bientôt.
1: Merci. Au revoir.
0: Petit sur sol dans le Calvados. À vous de jouer maintenant, vous qui nous écoutez, vous qui êtes à la maison, je ne sais pas, installé sur la table de camping, juste au pied de la caravane, du mobilhome. Bonne chance à vous. Alors, écoutez bien, cette année-là, Volodymyr Zelensky est à Omaha Beach pour les cérémonies du débarquement en Normandie. Mais de quelle année s'agit-il?
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0: Vous réfléchissez un peu, vous cherchez peut-être un peu, on écoute Gloria Gaynor, vous nous appelez juste après, vous nous faites une proposition, il y a des cadeaux pour vous et je vous rappelle que la Côte de Bœuf
5: n'est toujours pas tombée.

0: Never Can Say Goodbye, Gloria Gaynor.
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0: Un ciné-patrimoine a lieu à découvrir, un film à voir vendredi, donc demain, à Blangy-le-Château, entre 14h et 15h, visite de la cidrerie de Blangy, 18h-22h, marché nocturne dans le bourg, ensuite à la tombée de la nuit, projection des petites victoires, c'est un film avec Michel Blanc. Toutes les infos sont à retrouver sur calvados.fr. À partir de 18h ce soir, 9 compagnies vont transformer le parc de la colline aux oiseaux à Caen en véritable scène à ciel ouvert avec le festival Éclat de rue, différentes animations, cirque, magie, théâtre de rue, danse, cinéma, performance acrobatique, ce soir à partir de 18h et demain après-midi. Tout le programme d'Éclat de rue est à retrouver sur caen.fr.
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0: Quel duo! Marc Lavoine, Catherine Ringer, et nous jouerons juste après. Vous pourrez tenter votre chance dans cette année-là et peut-être profiter de nos cadeaux.

0: Dimitri à Aulnay-sur-Odon. Bonjour Dimitri.
1: Bonjour Sylvain.
0: Ça va Dimitri?
1: Ça va.
0: Bon, bah, c'est déjà plutôt une bonne nouvelle ça. Enfin, que faites-vous?
1: C'est les vacances là.
0: Bon, vous avez observé l'éclipse ça?
1: Oui, hier soir.
0: Ouais. Alors, qu'est-ce que vous avez vu?
1: Bah, la lune devant le soleil.
0: Oui.
1: Ça a été dans le noir.
0: Oh, le noir, le noir, le noir, oui, oui, oui, oui, oui,
1: oui, oui, oui, oui, un peu. Oui.
0: Vous avez senti la baisse des températures?
1: Ouais, mais il n'y avait pas grand-chose de baisse, hein. 5 degrés, hein.
0: Ouais, c'est ça, c'est vrai. Ça, ça a apporté un peu de fraîcheur, quand même, je trouve, pour la soirée.
1: Ouais.
0: Dimitri, bon, voilà, ça y est, c'est derrière nous. Je ne suis pas sûr qu'on voit la suivante, mais bon.
1: Ah, peut-être pas, hein.
0: Ouais, on va espérer.
1: C'est en 2063, ça.
0: Hein, oh, puisque ça, je crois, c'est pas 88 ou un truc comme ça, il me semble, je sais plus.
1: Ah, ouais, mais.
0: Je n'ai plus de mémoire, ouais. Mais c'est un truc comme ça. Voilà. Donc, ouais, vous voyez, déjà, j'ai plus de mémoire. Donc, vous imaginez. Ouais, Dimitri, nous jouons ensemble pour gagner le sac collector aux couleurs de votre radio locale, des invitations pour la grande soirée anniversaire. Ça, je me rappelle de la date, hein. C'est le 26 septembre prochain, c'est au Parc des Expositions de Caen, à l'occasion de la foire, l'occasion de faire avec vous tous un grand rassemblement, ouais. Et de passer un bon moment. Quoi. Je vous ai donné, d'accord, une première définition. Cette année-là, Volodymyr Zelensky est à Omaha Beach pour les cérémonies du débarquement en Normandie. Ça, c'est le premier indice. Deuxième indice, il est musical. Voilà ce que l'on pouvait écouter sur votre radio locale.

0: l'avez reconnu?
1: Non.
2: Santa. Santa.
1: Comment?
2: Santa.
1: Ah ouais?
2: Ouais.
1: Ah d'accord.
2: Voilà. Alors, c'est à vous de jouer maintenant. De quelle année s'agit-il, d'après vous?
1: 2024,
3: je dirais. Bravo,
2: bravo.
3: C'est bien cette
2: année-là. Et oui. Pour le 80e, ouais. Exactement. Quoi. Vous vous en souvenez de sa venue ou pas? Vous l'avez vu à la télévision ou pas?
1: Oui, on l'avait regardé, ouais.
2: Ouais.
1: On l'avait vu, ouais.
2: Exactement. C'était un moment assez incroyable quand même, hein, parce qu'il faut remonter dans le temps et à l'époque, hein, même si les choses n'ont pas vraiment changé, mais en même temps, c'était un événement. Quoi. Dimitri, 2024, ça évoque quelque chose pour vous ou pas?
1: Non, je vois pas trop.
2: Vous rappelez pas d'un petit truc, quelque chose qui puisse passer chez vous? Non, non, non, non, non, rien du tout.
1: Non.
2: Non, ok, très bien, on n'a pas de problème. Hein, quand même. Dimitri, les cadeaux sont pour vous, on vous les offre, le sac collector, hein, les invitations pour la grande soirée anniversaire, tout cela, c'est dans votre poche. Hein,
1: d'accord, merci.
2: Avec plaisir, à bientôt.
1: Au revoir.
2: Au revoir. Vous voulez jouer avec nous? Écoutez cette définition. En octobre de cette année, la justice prononce la liquidation du géant de l'électroménager Moulinex. Dans le Calvados, les sites de Cormel-le-Royal, Bayeux et Falaise subissent de plein fouet cette catastrophe. Mais de quelle année s'agit-il? 02 31 44 48 44.
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0: Coldplay sur votre radio locale, ici Normandie.
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0: À Mézidon-Vallée-d'Auge. Bonjour Odile.
3: Bonjour.
0: Ça va Odile?
3: Ça va.
0: Bah, je suis ravie de vous accueillir.
3: Mais moi aussi.
0: Ouais, passez un petit moment ensemble. Qu'est-ce qui se passe à Mézidon là?
3: Pardon?
0: Qu'est-ce qui se passe à Mézidon?
3: Bah, je sais pas, pas grand-chose.
0: Bah alors,
3: c'est chaud comme partout.
0: Faut vous renseigner, faut regarder.
3: Oui, oui, si, y a des, il se passe plein de choses au château de Canon. Il y a beaucoup de choses. Hein. Tous les ans, il y a des activités.
0: Tout à fait, exactement.
3: Ouais. À Oisy aussi, il y a la ferme pour les enfants, il y a tout ça.
0: Ah, c'est sympa, ouais.
3: Oui, c'est sympa.
0: Ouais. Ouais. Avec les cabanes dans les arbres.
3: Oui. Oui, avec les cabanes, oui.
0: Vous pouvez passer une petite soirée bien
3: après. Ça, c'est avec, sympa. Avec j'avais essayé de gagner une fois, mais je n'ai pas gagné. J'aurais bien aimé.
0: Avec mais un petit courant d'air agréable. Ah. Enfin, c'est bien,
3: ah bah
0: ça.
3: Oui,
0: hein,
3: là, il faut, en ce moment, il faut. Hein.
0: Oui, ouais, exactement.
3: Il n'y en a pas beaucoup de courant d'air. Hein.
0: Là, vous pouvez laisser... la porte ouverte.
3: Enfin. Ah, oui, bah non, au contraire, on ferme tout pour pas que la chaleur rentre.
0: Oui, bah oui. Non, mais dans les arbres, dans les arbres.
3: Ah, bah dans les arbres, il ouais. n'y a pas de souci. Hein. Oui, bien
0: alors,
3: sûr.
0: Alors, Odile, en octobre de cette année-là, la justice prononce la liquidation du géant de l'électroménager Moulinex, dans le Calvados, les sites de Cormel-le-Royal, Bayeux, Falaise subissent de plein fouet cette catastrophe. Ça, c'est le premier indice. Le deuxième, il est musical. Voilà ce que l'on pouvait écouter sur votre radio locale ici, Normandie.

0: à désir, avec le vent nous portera. Quelle année, d'après vous, quoi?
1: 1998.
0: 1998?
1: Oui.
0: Eh ben non.
1: C'est pas ça?
0: Non.
1: Oh,
0: oh,
1: c'est pas vrai.
0: Si, Odile.
1: Ah, si.
0: Ah, je suis désolé pour vous, je vous souhaite une bonne journée. A bientôt.
1: C'est mon mari qui m'a aidé, mais
0: ah,
1: bon,
0: bah oui,
1: il m'a pas donné la bonne date.
0: Non, il va falloir voir ça.
1: Bah, d'accord. Tant pis pour moi. Ah, je comptais avoir la côte de bœuf.
0: Ah,
1: plus.
0: Mais vous inquiétez pas, ça viendra. A bientôt, oui. Odile.
1: Allez, à bientôt.
0: Une bonne autre journée. Odile, à Cléville. Bonjour, Odile.
2: Oui, bonjour.
0: Ouais, j'imaginais tout à l'heure, quand j'ai dit Odile, vous avez dû dire oui, allô, comment, qu'est-ce qu'il veut?
2: Oui, exactement. J'ai dit non, je ne suis pas de mes idoles. Exactement.
0: Je m'en doutais un petit peu. De quelle année s'agit-il?
2: Moi, j'aurais dit 2001.
3: Bravo, bravo. C'est bien cette année-là.
0: Eh ben oui, vous avez raison. C'est gagné. Vous savez quoi?
2: Oui.
0: La côte de bœuf est pour vous.
2: Ah, génial.
0: Alors,
2: génial.
0: J'imagine la tête de l'autre Odile. Là,
2: oui, je suis désolée. Pour elle.
0: Bah, moi aussi, franchement, voilà. En train de se dire, en plus, je suis passé à côté de la côte de bœuf.
2: Oh. Je connais des gens à Mévidon, mais je ne connais pas d'Odile. Ouais. On n'habite pas loin.
0: Non, c'est sûr, exactement. Quoi. Votre côte de bœuf avec ici la Fédération des Bouchers de Normandie et Interbœuf Normandie d'une valeur unitaire de 85 euros. Votre côte de bœuf est à retirer dans une boucherie adhérente à la Fédération. Ouais, exactement. Et toute la liste des adhérents, c'est sur boucherie-normandie.fr et on les salue. Vous allez pouvoir vous régaler, ma chère.
2: Ah oui, c'est génial. Ben,
0: vous avez bien de la chance. On vous souhaite une agréable journée. Profitez bien. À bientôt.
2: Merci beaucoup. Bonne journée à vous aussi. Merci. Au revoir.
0: Alors, dernière chance pour vous de jouer avec nous. En juillet de cette année-là, Michel Platini est sur l'hippodrome de Moulins-la-Marche. Mais de quelle année s'agit-il?
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0: Il tape sur des bambous, Philippe Laville.
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0: Et surtout avec Sylvie de Vert-sur-Mer. Bonjour Sylvie.
3: Bonjour.
0: Ça va Sylvie?
3: Ça va.
0: Ouais, profitez un petit peu de la côte quand même.
3: Ben oui, on y habite à l'année, donc
0: c'est
3: voilà.
0: Bien. Ouais, c'est chouette, ouais. Quoi. C'est sympa quand même, habiter le bord de mer.
3: Oui, sympa. Ouais.
0: Alors l'été, mais l'hiver aussi, parce que effectivement il y a un
3: bien sûr.
0: Monde, mais c'est aussi, ça reste tout aussi agréable. Enfin.
3: Tout à fait.
0: Sylvie, cette année-là, nous jouons ensemble pour vous offrir, vous le savez, le sac collector ELA, ici Normandie, couleur de votre radio, pour fêter les 40 ans de votre radio locale. Des invitations pour la grande soirée anniversaire qui aura lieu à la foire de Caen le 26 septembre. Alors, je vous ai donné une première définition. En juillet de cette année-là, Michel Platini était sur l'hippodrome de Moulins-la-Marche. Ça, c'est la première définition. La deuxième, elle est musicale. Voilà ce que vous pouvez entendre sur votre radio cette année-là.

0: sais pas si vous vous rappelez du nom de ce groupe.
1: Non, des... pas du nom, mais je l'ai écouté.
0: Oui, j'en suis sûr, c'était
1: Coolio. Beaucoup de fois avec mes enfants.
0: ouais, je m'en doute un peu, ouais. Quelle année s'agit-il?
1: Alors, je pense à 1995.
2: Bravo, c'est bien cette année-là.
0: Ben oui, effectivement, 1995, cette année-là, Michel Platini est sur l'hippodrome de Moulins-la-Marche pour, non pas jouer au foot, hein, mais pour une opération caritative, à l'occasion d'une journée personnage. Donc voilà. Quoi.
1: Oui.
0: Ça évoque quelque chose pour vous, 95?
1: Oh, c'est loin, les enfants étaient encore à la maison.
0: Ouais, vous écoutiez Coolio avec eux, tout ça, c'était cool.
1: Ah bah, hein, il n'y avait pas trop de choix.
0: Ah non, attendez, je vais la refaire. Il vous imposait Coolio, alors si j'ai bien compris, c'est ça, non?
1: Oui, il n'y avait pas que ça, parce qu'il y avait trois garçons, ils n'avaient pas les mêmes choix de.
0: Ah ouais, ils n'avaient pas les mêmes goûts.
1: Oh là là là là. Voilà, on était dans le vent hein, à l'époque. Hein.
0: Sylvie, on vous souhaite une bonne journée à Vers-sur-Mer. Bravo, félicitations, les cadeaux sont pour vous. C'est avec plaisir.
1: Merci beaucoup.
0: Bonne journée.
1: Au revoir.
0: Vous pourrez rejouer avec nous cet après-midi ou bien encore demain. Vous savez, demain entre 11h et midi, on passera une heure ensemble pour jouer. Et peut-être pour vous, l'occasion de repartir avec des cadeaux.
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0: Allô, maman Bobo, Alain Souchon, avant vos infos de midi.

0: Allô maman Bobo, Alain Souchon.
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0: Sur votre radio locale, ici Normandie, il est midi. Vos infos, Antoine Vandendrich.
2: La vigilance orange à la canicule continue aujourd'hui dans toute la Normandie. On attend de fortes températures, jusqu'à 35 dans la Manche, 38 dans l'Orne et le Calvados. D'après l'Observatoire national des inégalités en France, 37% des ménages les plus modestes déclarent endurer en été une chaleur excessive dans leur logement. C'est deux fois plus que les ménages les plus aisés. Illustration à Lisieux, dans le quartier prioritaire de Hauteville, près de 8000 habitants résident dans des immeubles construits dans les années 70. Certains passent leur journée dehors, tellement il fait chaud à l'intérieur, Martin Cotta.
3: Dominique est assis devant la supérette du quartier sur une jardinière en pierre à l'ombre, un t-shirt blanc, beaucoup de transpiration. Dominique ne reste pas dans son appartement dès qu'il fait plus de 30 degrés.
4: C'est compliqué. Faudrait qu'on puisse avoir des volets au carreau de la salle, mais on n'en a pas. On n'a que les doubles vitrages. Donc quand ça cogne, et ben, malheureusement, c'est toute la chaleur qui revient.
3: L'homme de 57 ans explique pudiquement qu'il trouve aussi refuge sous l'abribus en bas de chez lui.
4: C'est bien, ça rafraîchit un peu, mais il faudrait que ce soit dans les appartements.
3: Et même si les volets de sa chambre restent fermés la journée, les nuits de Dominique sont courtes. Se faire à manger est aussi une épreuve.
4: Dans la cuisine, on peut même pas y aller parce que l'air chaud rentre. Donc ce qui fait que on suffoque à moitié. Je suis pratiquement meilleur dans les escaliers que dans les appartements. Ah bah des fois je me sois dans l'escalier, puis je regarde mon téléphone. C'est ce qu'il y a de plus sympa à faire parce que sinon c'est transpirer.
3: Dominique habite au troisième étage de son immeuble sans ascenseur.
4: Alors je fais une petite pause à l'arrivée à chaque palier parce que c'est plus possible à cause de la chaleur et c'est plus tenable.
3: Ce demandeur d'emploi en situation d'invalidité attend la rénovation de son bâtiment prévu avant 2031 dans le cadre du nouveau programme national de rénovation urbaine.
2: En conséquence de la chaleur aussi, les incendies à Bellengreville aux portes de l'agglomération cannaise. 7 hectares de végétation sont partis en fumée, des panaches visibles de l'autoroute A13. Une quarantaine de pompiers sont venus à bout du feu. Les pompiers, justement, qui réclament auprès de l'État plus de moyens humains et financiers après un été qui est encore très éprouvant. 9 syndicats appellent à la grève et à la mobilisation aujourd'hui. À Caen, un rassemblement est prévu à 14h devant la préfecture. Les représentants nationaux des pompiers seront reçus au même moment au ministère de l'Intérieur. Prudence, en ce moment, ce sont les grandes marées. Elles ont débuté hier jusqu'à lundi prochain avec un pic de coefficient supérieur à 100. Aujourd'hui jusqu'à samedi, le préfet maritime met en garde les usagers de la mer, en particulier les promeneurs et ceux qui pratiqueront la pêche à pied. Hier, justement, 4 personnes ont été isolées dans le secteur d'Hauteville-sur-Mer, sur la côte ouest du Cotentin, récupérées par le canot de sauvetage de la SNSM, débarquées sur la plage sans besoin d'assistance médicale. C'est une étude novatrice engagée dans les marais du Cotentin. Cet été, le groupe ornithologique normand est associé à un programme d'études pour mieux comprendre une espèce d'oiseau migrateur, le phragmite aquatique. C'est un passereau qui niche dans les plaines humides d'Ukraine, de Pologne ou de Biélorussie et qui va vers l'Afrique en passant par le Cotentin et ses marais. Ces oiseaux sont suivis à la trace grâce aux technologies modernes pour comprendre pourquoi l'écosystème de nos marais est essentiel pour eux. Marc Savigny est gestionnaire de la réserve naturelle régionale de la Tote dans les marais.
5: Nous, on est impliqués dans une action de télémétrie, c'est-à-dire on va équiper les oiseaux avec des micro-émetteurs qui vont être captés par des réseaux d'antennes qui vont permettre de trianguler leur position, si vous voulez, de façon automatique. Donc ça permet de savoir où l'oiseau, comment l'oiseau utilise le marais, où il est lorsqu'il se nourrit, où est-ce qu'il va quand il dort, etc. Chose qu'on ne pouvait pas faire auparavant, quoi. Donc ça nous intéresse de savoir où l'oiseau, comment l'oiseau utilise le territoire. Est-ce que ça représente un intérêt d'avoir des zones non fauchées au mois d'août? Est-ce que ça présente un intérêt d'avoir des zones en eau, etc. Donc essayer de valider ou en tout cas d'étudier le rapport des oiseaux avec les aménagements qu'on a pu faire au fil du temps.
2: L'étude prendra fin dans les marais du Cotentin au terme de cet été. Et tout de suite, la météo.
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0: Avec une journée très ensoleillée, des températures comprises entre 31 et 39 degrés, c'est dans le Pays d'Auge qu'il fera le plus chaud aujourd'hui, car le soleil qui nous accompagnera aussi dans les jours qui viennent. Je vous souhaite à tous et à toutes une excellente journée et je vous donne rendez-vous demain matin à partir de 9h. À demain.
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9: Bonjour, bonjour. J'espère que vous allez bien et que vous avez pu observer l'éclipse solaire d'hier soir. C'était très chouette. Nous sommes ensemble jusqu'à 13h pour profiter des meilleurs moments d'au taquet avec Valérie Damido et Eric Bastien. Aujourd'hui, nous apprendrons grâce à Esther comment ne pas faire la queue et passer devant tout le monde. Nous découvrirons grâce à Sandrine qu'en cuisine, rien n'est simple. Et nous rigolerons avec Christian, tombeur dans sa jeunesse, ce qui lui a posé des petits problèmes au travail.
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9: Les canicules se succèdent cet été et cela a un impact. Tout à l'heure, à partir de 13h, nous vous proposerons une émission spéciale sécheresse sur votre radio ici. Musique maintenant avec les Innocents.

0: seront en concert en octobre à Paris, Caleb, Benaudet, Les Innocents, un homme extraordinaire sur votre radio ici. Et ceux qui sont extraordinaires, ce sont les candidats de Taquet, bien sûr, Dominique d'Issy-Béry, avec une histoire de doudou, et Esther d'ici Saint-Étienne-Noir, et son audace pour passer devant tout le monde. Cela a beaucoup plu à Valérie Damidot et Éric Bastien.
1: Alors, mon ami Dominique, qui joue avec Issy-Béry, qui habite à Saint-Denis-de-Jouet, qui est peintre en bâtiment. Alors, il paraît qu'une fois, il t'est arrivé une aventure, et tu vas m'expliquer parce que j'ai un petit doute. Tu es en vacances à Royan avec ta fille, qui a 4 ans, et tu perds ton petit doudou, enfin, elle perd son petit doudou. Et donc, tu fais le chemin inverse avec ta chérie pour retrouver le doudou. Et là, tu la vois à l'intérieur d'une voiture sur un tableau de bord.
2: C'est ça, c'est tout à fait ça.
1: Et alors, que se passe-t-il?
2: Bien, on essaye de contacter le propriétaire du véhicule pour récupérer le doudou. Et mission impossible. Et donc, ma femme a essayé d'ouvrir la porte à tout hasard et c'était ouvert. Donc, on a repris le doudou et on est reparti.
1: Bon, maintenant, tu peux l'avouer, la prescription, ta fille est beaucoup plus grande. T'as pété la vitre.
2: Non.
1: Bon, si.
2: C'était ouvert.
1: Hein?
2: C'était ouvert.
1: C'était ouvert en 2016? Il y a des gens qui laissent leur voiture ouverte à la plage?
2: Apparemment.
1: T'as pété la vitre? Non, mais tu peux le dire. Moi, j'aurais pété la vitre. Hein. S'il y a le doudou de ma fille à l'intérieur, j'en ai rien à foutre, hein, je te le dis. J'aurais mis mon nom, évidemment, avec mon numéro de téléphone. Mais d'ailleurs, que faisait le doudou dans une voiture?
3: On a toute l'équipe de 90 minutes enquête qui est sur le coup. Hein. On est au courant de tout. Hein. La vitre, on est au courant, Dominique. Hein, donc.
1: Il y a des images de la plage à Royan.
3: On a des preuves.
1: Alors, tu es un petit peu... tu adores taquiner tout le monde, y compris ta sœur.
3: On a des preuves. Le 90 minutes enquête aussi. Hein.
1: On a les envoyés spéciales sur les batailles de coussins. Il paraît que quand t'étais petite, t'as fait une bataille de coussins avec ta sœur. Et du coup, elle a voulu éviter ton coussin dans la tronche. Et puis, elle a baissé la tête. Et du coup, elle s'est tapée où?
2: Dans le lit. Dans le bois de lit.
1: Et alors? Qu'est-ce qui est arrivé, ce pauvre gosse?
2: C'est terminé. Une dent en moins.
1: Ta mère, elle a dit quoi?
2: Je ne me rappelle plus. Mais sûrement pas quelque chose de gentil. Je pense pas.
1: Tu te rappelles pas si t'as eu une punition?
2: Bon, sûrement, je pense que oui.
1: Tu te rappelles pas de la punition?
3: Je te rappelle de pas grand-chose.
1: Oui, j'ai l'impression.
3: On a le témoignage de Monsieur Occhio, de son prénom Pim. Pinocchio, qui était sur l'oreiller. Il s'en souvient encore.
1: Alors, mon petit chou à la crème, voici le moment où tu peux marquer 5 points de plus. Ça m'arrangerait que tu marques. Écoute, c'est une question parfaite. C'est une question fastoche. Tiens, un petit... Écoute bien. Poum. Oh là.
3: Oui, c'est rapide.
1: Oh, c'est rapide. J'ai pris la balle dans la tronche. On va parler de golf. Combien y a-t-il de trous dans un parcours de golf standard? Combien y a-t-il de trous dans un parcours de golf standard? Top chrono, 10 secondes.
2: Non, j'en ai aucune idée.
1: Oh là là. Ah, réfléchis, c'est fastoche.
2: Je veux dire...
3: Quand je pense que Esther a travaillé dans un golf.
1: Bah oui, c'est pour ça que c'est pas à elle qu'on pose la question. 18 trous, il y a aussi des parcours à 9 trous, mais c'est 18 trous, mon chat. Oh là là. Bah il va te rester que le bingo si tu veux gagner, hein.
3: Bon, Esther, ça aurait été bien cette question pour toi, mais on va voir dans un instant. Ouais, non, on va voir dans un instant. Alors, Esther, à Firmini, je me suis laissé entendre que tu étais assez culottée. Et que tu détestais attendre, mon Esther, et que tu te débrouillais toujours pour passer devant tout le monde.
4: Oui, c'est vrai.
3: Ouais, tu veux l'exemple du concert de Grégoire? Madame Esther, vous l'êtes au premier rang. Alors comme ça, on a profité d'une dame en fauteuil. La dame, elle attendait devant l'entrée qui était fermée. Et toi, tu as dit, comment ça se fait qu'on laisse cette dame en fauteuil comme ça, ne pas passer? Et tu as utilisé ça pour rentrer avec elle.
4: Eh oui. Oui, mais n'empêche, on a eu les meilleures places. Hein.
3: Ah bah oui, tu m'étonnes. Oui, t'es rentrée, t'as dit qu'elle t'accompagnait, tu t'es installée. Et alors, attends, il y avait 12 places au premier rang. Il paraît que t'as mis des foulards sur tous les 12 premiers rangs.
4: C'est vrai.
3: Pour réserver pour les copains et la famille.
4: Voilà, pour ma famille.
3: Ah d'accord, ok. Attends, c'est pas fini. Après les dédicaces, t'es passé devant tout le monde en faisant croire que ta fille était enceinte. Non mais c'est limite quand même, hein.
4: Ah bon?
1: T'es une petite coquine.
3: Quand même, c'est un peu...
1: Tu es une...
4: Mais ma fille, quand je lui ai raconté, elle me dit, bah, j'espère que t'as pas dit ça, hein. Parce que les gens, ils vont dire, bah, dis donc, cette culottée, là.
3: Oui, les culottées,
4: oui. Ça fait rien, hein.
3: Non, mais on aime les gens qui ont de l'audace, mais là, je trouve que...
1: Quand même, de l'audace, toujours de l'audace.
3: L'audace, là, Esther. Bon,
4: c'est
3: voici
4: pas méchant.
3: Oui, non, c'est pas méchant.
1: Non, bah non, on n'a pas dit ça.
3: Et que ça donne pas d'idée aux autres non plus.
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0: Vous écoutez ici Les Oies Sauvages, version Yann Muller. Valérie Damido et Eric Bastien sont maintenant avec Isabelle d'ici Roussillon et Jérôme d'ici Dromardèche. Tous deux vont nous raconter comment ils ont rencontré leur chérie. Et le moins qu'on puisse dire, c'est que dans un cas, ça a été très rapide, contrairement à l'autre.
1: Isabelle, on n'a pas parlé de la rencontre avec Patrick, son chéri. Eh oui, parce qu'ils se sont rencontrés à la sortie d'une boîte de nuit. Hein. Alors, ça fait 44 ans, hein, donc on a pris un tube bon, de 1982, ça ne me rajeunit pas, mais c'est à peu près ce que j'en fais. Alors, tous les jeunes du coin, comme tous les jeunes de l'époque, hein, avaient l'habitude de se retrouver devant la boulange pour taper les pains au chocolat en sortant de boîte.
2: Délicieux.
1: Et voilà, et alors vous vous êtes vus la première fois sur le parking. Et alors là, coup de foudre absolu, parce que vous êtes mariés 6 mois après. Qu'est-ce que c'est que ce coup de foudre? Il était si beau, il sentait le sable chaud? Raconte.
3: Oui, tout à fait, c'était ça.
2: Ah. Il sentait le bitume avec le parking plutôt, hein, le sable chaud.
3: Non, mais la place était après.
1: Oui, n'intervenez pas dans les histoires d'amour, vous êtes.
2: Oui, c'est vrai.
1: Alors donc, tu l'as vu, il t'a plu, et pof, t'avais 17 ans.
3: Ouais.
1: Et alors, c'est.
3: Ouais,
1: 6 mois plus tard, le mariage, c'est dingue.
3: Oui. Et ça dure depuis 44 ans.
1: Mais c'est dingue. C'est lui qui t'a demandé?
3: Un peu forcé quand même.
1: Ah. Pourquoi?
3: Parce que à l'époque, ma mère devait repartir. Elle avait posé une disponibilité dans la région où nous étions natifs.
1: Ouais.
3: Et la disponibilité venant à sa fin, il fallait qu'elle revienne dans la première région pour reprendre son poste, sans quoi elle le perdait. Donc, au moment de partir, elle a posé un petit ultimatum à mon mari, à mon futur mari, en lui disant, je reprends ma fille, ou si je la laisse, il faudra qu'elle soit mariée.
1: Oh la vache! Ah il était très amoureux alors, dis donc.
3: Alors, il a choisi le mariage.
1: Oh là là, c'est trop mignon. T'as toujours ta robe de mariée ou pas?
3: Non, puisque elle n'était pas à moi.
1: Ah, on t'a prêté la robe. D'accord, ok.
3: Oui.
1: Oh, écoute.
3: Ouais, à l'époque, mes parents n'avaient pas suffisamment d'argent pour financer la robe.
1: Et donc,
3: c'est ma cousine qui s'est proposée de me prêter sa robe et j'ai eu sa robe. J'ai détesté, mais bon.
1: Bon, allez, tu t'es mariée, c'est déjà bien. Bon, ma chérie, je te propose de marquer 3 points de plus avec la question à choix multiple. Je te pose la question, il y a 3 propositions, 4 pardon, et tu me donneras ton choix. Tiens, je te fais écouter Bilal. Attention, on va parler de royauté. Quel roi français détient le record du règne le plus long? Henri IV, Louis XIV, François Ier, Bastien 37. Quel roi français? J'ai même pas, mais bien sûr, ça s'apprend à l'école, ça. Mais il a régné sur la France pendant 72 ans, pépère. Alors, il est monté à 5 ans sur le trône, pauvrette. Eh ben, bravo, ça te fait 3 points de plus, tu as 4.
2: Jérôme, t'es mon roi, t'es ma team, t'es mon champion, toi, mon Jérôme. T'es mon poulain, toi, mon Jérôme, eh oui. On va parler de la rencontre, parce qu'on a aussi parlé de la rencontre avec Isabelle. Bah, la tienne aussi, elle est quand même assez jolie et sympathique. Alors, c'est Nathalie. Et cette rencontre, elle s'est faite lors d'un voyage scolaire. Ça veut dire que vous étiez jeune, hein, déjà. Vous aviez quel âge?
4: 12 ans.
2: 12 ans. Vous vous rencontrez au fond d'un car. C'est le bus, la sortie scolaire.
1: Mais oui, le
2: mais
1: fond
2: attends,
1: du car.
2: Mais quand t'en as 12 ans, tu t'es dit quoi quand t'as vu cette petite fille?
4: Que, je sais pas, il y avait quelque chose. J'ai dit, c'est elle ou c'est pas elle. Voilà.
2: À 12 ans?
4: Moi je suis assez comme ça.
2: Ah mais non, je vois ça. Alors il se dit ça, ok, les filles faisaient un peu de bruit, la remarque, elle semblait être rigolote. Bon, le souci c'est que les années passent, le bus est arrivé à destination et vous voyez pas pendant très longtemps, hein, il me semble, hein, très très longtemps.
4: Oui, il me semble 5, à peu près 5 ans.
2: Non mais ça veut dire que pendant 5 ans tu continues à penser à elle.
4: Oui.
2: Alors que t'as 12 ans, donc t'as déjà 17 ans, tu penses encore à elle.
1: C'est trop mignon.
2: Attends, c'est pas fini, il la cherche. Partout, il n'y a que la vérité qui compte, et ça n'existait pas à l'époque. Il la trouve pas, ils n'étaient pas là, Bataille et Fontaine. Elle habitait à 70 km de chez toi, donc tu pouvais la chercher, mais c'était pas très loin, mais pour toi, pour l'enfant que t'es, c'était quand même loin, quoi. Tu pouvais
4: pas. Oui, il n'y avait pas les moyens modernes qu'on a maintenant, hein, les réseaux sociaux.
2: Et un jour, en mobylette, il la croise sur le bord de la route. Attends, tiens-toi bien, Valérie. Il la reconnaît, donc on est des années après, il ne s'arrête pas.
1: Mais pourquoi?
2: Mais qu'est-ce qui se passe?
1: Pourquoi tu t'es pas arrêté?
4: Parce qu'elle n'était pas toute seule, elle était avec sa grand-mère.
1: Et alors, 5 ans que tu la cherches.
4: Et alors, après, je suis allé dans le village où j'avais un copain et je lui ai dit, est-ce que tu connais Nathalie? Et il me fait, mais c'est elle qui passe là en bas.
2: Oh là là.
4: Ah oui, d'accord, elle est dans ce village donc.
2: Et voilà. Vous avez fini par vous parler, l'histoire est folle quand même. Ça fait 40 ans qu'ils se connaissent, donc ils avaient 12 ans. Ça fait 30 ans qu'ils sont mariés, c'est les noces de perles depuis cette balade dans le bus.

0: titre mythique du film Dirty Dancing, The Time of My Life, Bill Medley et Jennifer Warnes. 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
5: Dans le Calvados, vous allez vous retrouver pour une soirée ciné et patrimoine. Dès 18h, profitez d'un marché nocturne dans le bourg avant de prendre place au pied des vestiges du château pour une séance de cinéma en plein air. À 22h, découvrez Les Petites Victoires avec Michel Blanc et Julia Piaton. Soirée estivale culturelle gratuite à partager en famille ou entre amis. C'est demain toute la journée à Blangy-le-Château. Info sur calvados.fr. Et dans l'Orne, envie de grands spectacles naturels, direction la Suisse normande. Depuis le belvédère, admirez ce paysage spectaculaire, ces falaises qui dominent plus de 100 mètres la vallée de la Rouvre. Randonnée, faune, flore et géologie, plusieurs sentiers qui permettent de découvrir ce site exceptionnel, accessible toute l'année. À retrouver à la Roche du Hêtre d'Attisval de Rouvre, rendez-vous le 25 août à 14h30, parking de la Maison de la Rivière et du Paysage à Ségri-Fontaine. Et toutes les informations à retrouver sur orne.fr.
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0: Et pour la musique, Alain Bachung à présent, avant de retrouver les meilleurs moments d'Otaka avec Valérie Damido et Eric Bastien, Osez Joséphine sur votre radio ici.

0: Alain Bachung dans la playlist d'ici, Osez Joséphine. Passons maintenant quelques minutes avec Christian d'ici Berry, un tombeur de première dans sa jeunesse, ce qui lui a posé quelques soucis, et Sandrine d'ici Saint-Étienne-Loire. Elle, elle a des problèmes en cuisine, une catastrophe. Si elle vous invite à manger, refusez. Heureusement, elle en rigole avec Valérie D'Amido et Eric Bastien sur votre radio ici.
1: Dis donc Christian.
2: Oui.
1: J'apprends que quand t'étais jeune, t'étais un peu comme dans la chanson. Un tombeur. Il paraîtrait. Je des informations. Il paraît que quand t'étais jeune, tu devais régulièrement changer de boutique parce que t'avais souvent des aventures avec la femme de ton patron.
2: Ah ben oui, ça c'était. Mais c'était pas moi hein, qui attaquais.
1: Ouais, enfin,
2: c'était madame, hein.
1: Oui, bien sûr, tu te laissais faire. T'étais une victime.
2: Ah ben sûrement, oui.
1: Oh, oui. Ben sûrement, qui me dit ceci.
3: C'est chaud là-bas, Limousin, là.
1: Hein. Bien sûr, mais il séduisait les femmes de ses clients quand il était chauffeur-livreur. Un séducteur, je vous dis. Et alors, dis donc, je vois que t'es divorcé, mais que quand même t'aimerais bien rencontrer une chérie.
2: Une compagne, oui, une chérie, bon, c'est un marmot.
1: Bah attends, ça veut dire un coup, quoi, tu veux juste... parce que là, moi, je dis gentiment une chérie, toi, tu me fais oui, enfin bon...
3: La compagne,
1: oui. Quand même. Oui, oui. Ouais, d'accord, il veut un coup, le gars. Bon.

0: bien la question, mon petit cri-cri. Quel est le nom de l'astronaute française qui a récemment rejoint la Station Spatiale Internationale? Alors, comment s'appelle l'astronaute française qui vient d'arriver à la Station Spatiale Internationale? Claudie Aigneré, Samantha Cristoforetti, Sophie Adenau ou Dora Bastien? Alors, qui est l'astronaute qui a rejoint la station? Claudie Aigneré, Samantha Cristoforetti, Sophie Adenau, Dora Bastien. Top chrono, 10 secondes.
1: Sophie Adenau.
0: Et c'est une bonne réponse. Elle est anciennement pilote d'essai de l'armée de l'air et elle a été sélectionnée en 2022. Bravo, ça te fait 3 points de plus, tu as 4.
2: Bon, alors 4, ça veut dire qu'il est à égalité avec Sandrine, vous me confirmez là du coup?
0: Absolument.
2: On est sur du 4-4.
0: Ouais, 4-4.
2: C'est un 4-1 ça, non? Le 4-4, non?
3: 4-4.
2: Oui, 4-4, oui, voilà, c'est ça, je vois qu'on a les mêmes refs, d'ailleurs, Sandrine. Oh, elle était faite pour teamer ensemble.
0: Et ça y est, voilà le séducteur des bacs à sable de Radio France qui ramène sa petite fraise. Ah là là.
2: Je suis en mode séducteur, hein, je... Bonsoir, Sandrine. Ah, bonjour.
3: Bonsoir, Eric. Alors, elle est...
2: Oui, je sais, Sandrine est en couple.
0: Voilà.
3: Ouais, je suis prise.
2: Sandrine est avec Mickaël. Et je vais vous dire, c'est pourquoi elle est avec Mickaël. Parce que Mickaël, il cuisine super bien. Alors, heureusement, parce que Sandrine... Et là, on va se mettre du cauchemar en cuisine. Parce que Sandrine, c'est le cauchemar. C'est elle, le cauchemar. Ah. Pareil, t'es une calamité en cuisine. Raconte-nous.
3: Ah, moi, c'est une catastrophe. Hein. Je rate tout. Hein. Même les desserts où tu as 1, 2, 3 en étape, j'arrive à rater la deuxième. Hein.
0: Ouais. Mais pourquoi? Parce que tu oublies les trucs ou...
3: Ah ben j'ai oublié d'y mettre ça faire chauffer, moi je t'ai mis dans le saladier, je t'ai mis dans le four et c'est tout.
2: Ah non, mais attendez.
3: Il y a la casserole avant, tu sais, comme il faut délier, c'est pas fait.
2: J'en ai une autre, ouais, là on est énorme. Elle nous fait des omelettes aux pommes de terre sans faire cuire les pommes de terre.
0: Ah merde.
3: Oui, j'ai mis en dernier dessus, c'était joli. Hein,
2: bien sûr,
3: c'est...
2: avec la peau
3: c'est
2: et tout.
3: C'est dur à digérer.
2: Voilà, voilà, voilà. Oh c'est pas fini, vous pouvez continuer avec le générique de cauchemar en cuisine. Mais il va adorer Philippe Etchebest. Pour le flan tout prêt, qu'est-ce qu'on oublie? Il est prêt.
3: Ça, j'ai oublié de faire cuire, mais j'ai fait des endives aussi au jambon. Personne m'a dit qu'il fallait faire cuire les endives.
0: Ah, d'accord.
3: Ouais. Avec le jambon et la béchamel.
2: Ah, en fait, tu sors le truc du plastique et tu le mets sur la table, toi. Et tu dis pas qu'il faut cuisiner un peu. Ah non, mais elle est formidable. Bon, alors, nous allons jouer tout de suite.
0: Oui, mais on va jouer parce qu'on a déjà une minute de retard.
2: Exactement,
0: hein.
2: Allez. Bien. Alors, voici cette question. On est en France et on oublie tout, les vacances. Du tout. En l'air. Bah oui, c'est bientôt pas con plus. Hein. Bah quand j'oublie tout, en France, de quelle année datent les congés payés? Quand est-ce qu'ils sont apparus, ces congés payés? En 1929. Ou bien en 1936. Ou alors en 1968. Ou en 1969, année érotique, mais sans l'argent qui va avec. Top chrono.
3: Les congés payés, moi j'aurais dit...
2: 29, 36, 68, 69, année érotique. Allez, vite, vite.
3: Je vais dire 36.
2: 36, oui. Ils sont instaurés par le gouvernement du Front Populaire. On est en 36, c'est Léon Blum. La loi qui accorde à l'époque 2 semaines de congés payés

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0: Le dernier titre de Céline Dion, écrit par Icar. Bonjour, pardon, merci, sur votre radio ici. Je vous propose maintenant de jouer au quiz musical avec nos candidats. Rémi d'ici Brézizel et Laetitia d'ici Armorique. Comme c'était le 1er avril, Valérie Damido et Eric Bastien avaient choisi des chansons décalées à deviner sur votre radio ici. 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
2: Eh bien, on peut le remettre celui-là.
3: On l'a déjà.
2: On peut le remettre, s'il vous plaît.
3: Qu'est-ce que tu fais ?
1: Au taquet, avec Valou et Chanson des voix.
3: Oh, il nous a fait des petites surprises, oh, on l'adore.
2: Merci Alain, c'est Alain la voix de...
3: Ma justice, c'est Alain, merci Alain, j'aime bien les surprises moi. Alors, est-ce que tu aimes chanter ma petite Laetitia ?
4: Pas trop.
3: D'accord, est-ce que tu t'y connais un peu en musique ? Parce que là, notre chanson des bois nous a fait une spéciale, évidemment, 1er avril,
2: bien
3: donc
2: sûr.
3: Avec des chansons... que tu sais même pas que c'est des chansons tellement c'est rigolo.
2: Ça pourrait être une farce, quoi.
3: Ouais, ça pourrait être une farce, mais c'est des vraies chansons. Hein. C'est des tubes, tout le monde les connaît. Donc, il y a une chanson après l'autre. Si tu me trouves les deux, tu marques 2 points. Attention,
4: d'accord.
3: Première chanson.

0: Alors c'est qui c'est qui chante 10 secondes.
1: Alors là, je...
2: Ah, c'est dans l'orchestre, les gars. Eh ouais.
0: Oh, ma chérie, tu te rappelles pas de lui, c'est Rémi Brica. Il avait, une batterie devant, plein d'accessoires pour chanter. Il avait plein d'animaux, une colombe sur lui, c'était l'homme orchestre.
2: Et il se produit toujours.
0: Mais je sais, Rémi Brica.
1: Oui, mais je suis trop jeune pour ça.
2: Oh non.
0: Alors, le Tissia, quand même, t'as l'âge de Chanson des Bois, il connaît bien Rémi Brica.
2: Bien sûr, c'est un ami.
0: Bon, alors, deuxième chanson, est-ce que tu vas trouver? C'est très facile aussi.
1: Johnny, Jordi,
0: Ricotta et Patata. Allez, c'est qui tu m'as dit?
1: Jordi.
2: Ah oui.
0: Oui. Jordi, c'est un bébé. Dur, c'est un bébé. C'est pas si, c'est pas ça. Ce pauvre enfant qu'on a trimballé dans le monde entier, il avait même pas 4 ans, il était tellement mignon.
2: C'est pour ça que à l'époque, les gens pensaient que c'était une blague, hein, mais non, c'était un business,
0: il a bien chanté. Moi, j'aimais bien, il avait son autre chanson, c'était comment
2: Dur d'être un bébé, non?
0: Non, l'autre chanson, c'était sur sa copine. Alison, c'est ma copine à moi. Alison,
3: elle est calée.
0: Elle a beaucoup de copines, voilà.
2: C'est ça, ouais.
0: Bah, Laetitia, ça fait un point,
2: bravo. Et quel âge aujourd'hui?
0: Ah,
2: elle a bien 40 ans.
0: Elle a bien 46, ouais.
2: Ah ouais, 35, bah, quelque chose comme ça. Bon, Rémi, tu les avais. Enfin, Rémi Brica, il porte le même prénom que toi. Tu l'avais ou pas?
4: Non, je l'avais pas, non.
2: Tu l'avais pas? Ah oui, un peu dur d'arriver.
4: J'avais pensé à Claude François.
2: C'est un festival aussi, c'est vrai. Bon, mon Rémi, Rémi qui est en Bretagne, rappelons-le, qui nous a présenté son Kigar Farz. Ça va, je gère. Je suis de Bretagne.
4: Oui, c'est bon.
2: Allez, on y va. Pour le 1er avril, on est encore une fois sur des chansons drôles, rigolotes, des blagues, mais qui ont bien marché. À toi de reconnaître qui chante ceci.

0: années 80. Là. Très... Allez, top chrono, on y va. Rémi, qui chante?
1: Aucune idée.
0: Oh non. Générique de la classe, notamment avec Fabrice sur FM.
2: Bah, t'as qu'à lui donner toutes les.
0: Non, il l'a pas.
2: Enfin, écoutez.
0: C'est vrai, c'est vrai, ça a failli.
1: Non, Bézu.
0: Bézu, à la queue leu-leu. Bézu, il avait un béret, le gars, tout le temps. Tu vois pas dans la classe, non?
1: Non.
0: Ah, on est au cœur.
1: Bézu.
0: Ah, puis les années 80, il y avait Pompon. C'est. Voilà, les artistes. Bézu. Ben oui. Vincent Lagaffe, tout ça. Enfin bon. Ça ne fait pas nos affaires, Rémi, mais on va tenter de jouer avec un autre artiste que tu peux reconnaître, qui a fait une petite blague, j'en dis pas plus. Allez, on écoute.

0: Ça, c'est les bananas. Qui chante?
1: C'est toujours une colle.
0: Ah oh là là. Cuitas, les bananas. Il y a même Julien Doré qui l'a repris très récemment en duo avec lui. C'est Philippe Risoli, elles sont ces millionnaires.
2: Les bananas.
0: Bien sûr.
2: Elles sont flocos. Les patatos.
0: Ah là là là.
2: Eh ben ça nous fait un. Ah bah oui, alors.
0: C'est le flop.
2: Eh oui, là c'est un flop. Hein.
0: Ah oui, là, ah, oui. Ça n'a pas été pour nous.
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0: Paul Young, Your Song, sur votre radio ici. Allez, dans une poignée de secondes, Valérie Damido et Eric Bastien seront avec Jocelyne d'ici Isère, qui nous racontera le premier rendez-vous avec son mari, et Gaëtan d'ici Provence, qui lui partagera sa rencontre avec Patrick Fiori. A tout de suite sur votre radio ici.
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3: Alors notre Jean-Pierre, il paraît que tu l'as rencontré grâce à ta meilleure amie à base de cet un rendez-vous arrangé.
4: Oui.
3: Et oui, parce que il y avait un contrat. Hein, la copine, elle avait dit, si ça match entre Jocelyne et Jean-Pierre, eh ben vous devez m'offrir une bouteille de champagne tous les ans jusqu'à la fin de mes jours, c'est ça?
4: C'est ça.
3: Alors c'était où le premier rendez-vous?
4: Bah alors, on s'est rencontrés en groupe dans un restaurant chinois. Mmh. Et le premier rendez-vous, on est allé au théâtre, à Voiron, à côté de chez nous. Et la pièce de théâtre, c'était Le Tombeur avec Michel Lett.
3: Ah,
4: tout un film. Voilà, tout un film.
3: Et alors, qu'est-ce qui s'est passé? Il te ramène en voiture, le JP?
4: Voilà, il me ramène en voiture et on discute. Et voilà, au bout d'un moment, j'en ai un peu marre. Et je lui dis, écoute, demain, je vais au travail. Donc, je lui fais un bisou et hop, voilà. Et puis après, on s'est revus.
3: Attends. Tu racontes tout, là. Et vas-y, que l'autre, il racontait sa vie. Il parlait de cosinus et de sinus.
4: Voilà.
3: Et de machin. Oui. Que l'autre, elle était à côté. Elle voyait leur passer. Dis donc, demain, je me lève, je vais au garage. Elle lui a sauté dessus, elle lui a roulé un patin.
5: Oui.
4: Voilà.
3: Et voilà.
4: C'est l'algèbre, sinus, cosinus, tangente, et moi j'ai craqué, quoi.
3: On va t'appeler la tangente, j'ai envie de te dire. Hein. Allez hop.
5: Ah, c'était comme ça, là.
3: Ouais, voilà. Roulage de pelle et compagnie. Alors ça fait quand même 38 ans que vous êtes ensemble.
4: Non, 36.
3: 36. Oh, 36
5: ans de pelle.
3: Et dis donc, alors 36 ans, c'est quoi de... C'est les noces de quoi?
4: De mousseline.
3: De mousseline, oh, c'est mignon. Oh là là là là là. Eh ben c'est très
4: on
3: mignon.
4: On se connaît depuis 38 et ça fait 36 ans qu'on est mariés.
3: Oh my god. Alors attention, là tu vas pouvoir marquer peut-être 3 points de plus. C'est la question à choix multiple. Je pose la question, je te propose des réponses. T'as 10 secondes à mon top chrono pour me dire laquelle. T'as une petite ambiance. Alors c'est la BO du dessin animé Rio. Pourquoi? Parce qu'on va parler de perroquet. Écoute bien. Dans le langage courant, quel objet désigne un perroquet? Alors, un support pour parapluie, une lampe de bureau, un porte-manteau sur pied, ou Eric Bastien qui répète toujours tout ce qu'il dit. Allez, c'est quoi?
4: Porte-manteau.
3: Eh ben, on n'a même pas besoin. Allez, voilà, elle est formidable. Évidemment que c'est un porte-manteau sur pied, exactement, avec plusieurs patères, la forme recourbée des crochets comme les becs. Ça te fait 3 points de plus, tu as 6, ma chérie.
5: Gaëtan, il habite Toulon. Mais dis donc, t'es en voisin si tu gagnes le voyage à Marseille, là, c'est quand même pas très
6: loin. Oui, c'est ça. Et puis en plus, je l'ai rencontré récemment, Patrick Fiori.
5: Eh oui, alors justement, oui. Je voulais qu'on parle de ça. On va écouter Patrick Fiori pour faire plaisir. Alors raconte-nous un peu, parce que toi t'aimes bien rencontrer les artistes, les acteurs, t'as parlé de Plus belle la vie tout à l'heure. Quid de cette rencontre avec Patrick Fiori?
6: Oui, ben j'ai vu sur les réseaux sociaux d'une radio qu'il allait passer en interview. J'ai contacté la radio pour savoir si ça serait possible d'aller assister à l'émission.
5: Okay.
6: J'y suis allé, j'ai rencontré Patrick Fiori qui est très très sympa.
5: C'est vrai, je te confirme, super sympa. T'as fait les photos, le selfie, l'autographe.
6: Oui, photos, oui, autographe et tout. Oui, vraiment, quelqu'un de qui est vraiment super avec proche du public.
5: Bon, bah, je te souhaite de le voir à Marseille puisque le concert est à Marseille et qu'il en fait partie.
6: Mais de toute façon, il m'a dit que je serait invité quand il passerait à Toulon.
3: Mais tu es gentil.
5: Oh, t'es un privilégié. Hein. On va jouer avec plaisir pour t'offrir 3 points de plus. Et pour cela, nous avons un extrait. Est-ce que tu veux appuyer sur le bouton vu que t'es technicien de radio amateur et que tu en fais sur une radio?
6: Ben oui, oui, ouais, c'est bon, j'appuie.
7: Okay. Je suis malade.
3: Ça, c'est la chanson d'Éric Bastien quand il a un rhume le matin.
5: C'est ma sonnerie portable. Clairement.
3: Je rappelle à tous hein, oui. que Éric Bastien est hypochondriaque.
5: Oui.
3: Chaque matin, il arrive à Radio France avec une valise
5: Bien de sûr.
3: Médicaments.
5: On vous mettra la valise qu'on avait à l'Alpe d'Huez, non ?
3: Exactement.
5: Moitié médicaments, moitié caleçon. En quelle année la carte vitale, la fameuse carte verte, a-t-elle été mise en circulation dans notre pays, donc en France ? En quelle année ? Est-ce qu'elle a été mise en circulation en 1988, 1990, 1998, ou c'est bien plus ancien, 1789 ? Top chrono, ça saignait à cette époque-là, et besoin de la carte vitale.
6: Ah oui. Alors je pense que c'est 88.
5: 1988 ?
6: Oui.
5: La carte vitale a été mise en circulation en France en 1988. C'est une très bonne réponse.
3: Non, 98.
5: 98, c'est une très mauvaise réponse.
3: Il n'a pas ses lunettes. Je rappelle à tout le monde que comme l'émission est filmée et que je suis jeune,
5: voilà.
3: Il ne met pas ses lunettes de vieux.
5: Non, c'est en 98.
3: L'année de la Coupe du Monde.
5: Eh ouais, pour simplifier les remboursements. Oh, je suis triste, Gaëtan, là.

0: premier titre dont Mylène Farmer a écrit les paroles, c'était en 1985, Plus grandir. Et c'est déjà la fin des meilleurs moments d'Otake avec Valérie Damido et Eric Bastien. Nous recommençons demain. Il sera question de tortue, d'un hôtel un petit peu horrible et de feria sur votre radio ici. Bonjour Anine Ferris.
1: Bonjour Catherine, bonjour tout le monde.
0: À suivre à partir de 13h, une édition spéciale sécheresse.
1: Oui, quand on voit tous ces incendies, quand on voit les champs, les cultures grillées et les rivières à sec, on a beaucoup de questions, on a besoin d'explications, on va en parler avec nos invités et puis nos reportages partout en France.
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0: Merci d'écouter votre radio ici, il est 13h.
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0: Édition spéciale sécheresse avec Émile Ferry jusqu'à 13h30 sur votre radio ici.
1: La vague de chaleur qu'on vit actuellement va dépasser aujourd'hui la durée de la canicule de 2003 et on en subit les conséquences. La forêt qui brûle, les rivières à sec, les cultures grillées et l'eau qui devient une ressource de plus en plus rare. Des reportages partout en France avec notre micro ici. On va décrypter, vous expliquer cette sécheresse exceptionnelle et on interrogera nos invités, l'hydrologue Yves Tremblay et Julie Hédé qui vient de lancer une pétition citoyenne à la recherche de solutions face au dérèglement climatique. Il y a urgence et on en parle maintenant. On démarre cette émission avec ceux qui la constatent au quotidien, cette sécheresse. Les pompiers mobilisés plus que jamais face au risque d'incendie. 50 départements sont placés en risque feu de forêt aujourd'hui. Quand les sols sont craquelés, les arbres trop secs, les champs complètement grillés, quand la moindre étincelle peut provoquer un brasier, les pompiers sont en alerte et ils fatiguent. Ils sont appelés à la grève aujourd'hui pour dire leur épuisement, mais surtout pour demander davantage de moyens humains et financiers. Écoutez ces témoignages de pompiers professionnels en Savoie par Anna Bonne-Mazou-Carrère.
3: Lettré tiré, Valentin termine sa garde. Depuis le centre d'appel cette nuit, il a mobilisé ses collègues pour des interventions en sous-effectif et ça n'est pas la première fois.
4: La semaine dernière, sur des feux de végétaux, on a appelé les pompiers de l'Ain.
3: Devoir compter sur les départements voisins ce début août pour laisser souffler un peu les collègues envoyés en renfort dans le Var.
5: Et ça, c'est ancré, ça devient du systématique.
3: Mais pour Mohamed Laradji, pompier dans la vallée de la Maurienne et vice-président du syndicat national des sapeurs-pompiers professionnels, la solidarité nationale ne provoque pas le manque d'effectifs. C'est déjà le quotidien.
5: Il nous manque des pompiers, il nous manque des véhicules en très bon état. On propose même à des agents de mettre des masques filtrants plutôt que des cagoules. Elles n'ont pas les capacités pour filtrer tout ce qui est nocif. Aujourd'hui, les pompiers ne travaillent plus en sécurité.
3: 4 morts chez les pompiers depuis le début de l'été, dont un en Savoie.
4: Et c'est pas l'étiquette de héros qu'on peut nous donner dans les médias qui va pouvoir arranger la colère ou la fatigue des agents.
3: En seulement 6 ans chez les pompiers, Valentin ne donne pas cher de sa profession face aux incendies, aux inondations aggravées par le dérèglement climatique.
4: Et à l'essoufflement des sapeurs-pompiers et de notre modèle de sécurité civile. Dans le quotidien, on est surtout inquiet pour la population parce que demain, on sera capable de secourir tout le monde en tout point du département et dans des délais qui sont corrects.
3: Pour la seule Savoie, il manque plus d'une vingtaine de sapeurs-pompiers professionnels.
1: Les syndicats de pompiers sont reçus d'ailleurs en ce moment par le ministre de l'Intérieur, Laurent Nunez. Une illustration très concrète de la mobilisation des soldats du feu. Direction le Pas-de-Calais. De très nombreux pompiers mobilisés depuis hier après-midi sur les dunes du littoral près du Touquet où plusieurs feux se sont déclarés. Un camping a été évacué, 1200 personnes mises à l'abri. Bonjour Nicolas Joly.
6: Bonjour.
1: Vous êtes sur place pour ici, aux côtés des pompiers qui luttent toujours pour maîtriser les flammes.
6: Oui, et qui luttent avec difficulté. Je suis au poste de commandement, c'est là où les opérations sont coordonnées, là où les hélicoptères décollent. Un avion d'HAS est aussi intervenu tout à l'heure vers 11h30, et ça c'est exceptionnel dans le Pas-de-Calais. Un coup de main bien utile, car ici les pompiers manœuvrent difficilement dans les dunes et sur ces chemins forestiers sableux, comme le rappelait tout à l'heure le colonel Thierry Darras, des pompiers du Pas-de-Calais.
7: On est obligé de laisser les véhicules à distance, d'établir des moyens incendie de très longue distance, donc ça éprouve les personnels. Et pour cela, nous avons mis en œuvre un secteur dédié au soutien du personnel, à la fois pour les ravitailler et également les reposer. Et nous avons des médecins, des infirmiers qui sont présents pour se préoccuper de leur état de santé. Actuellement, nous n'avons aucun blessé, c'est important de le rappeler. Nous travaillons dans des conditions de sécurité et nous faisons en sorte que cela soit pérenne.
6: Le dernier point indique que 180 hectares ici ont été parcourus par les flammes. Le feu n'est pas fixé, mais il évolue peu. Et pourtant, trois facteurs jouent contre les pompiers en ce moment. La sécheresse, évidemment, les températures élevées aussi, mais surtout le vent, un adversaire redoutable dans le combat contre les flammes. Plutôt calme ce matin, mais qui devrait monter, commencer à souffler encore un petit peu plus fort en début d'après-midi. Enfin, concernant les causes de l'incendie, une enquête est en cours.
1: Et vous le constatez, Nicolas, sur place, les touristes, les habitants sont assez déconcertés par ces feux qui désormais n'épargnent plus personne.
6: On est tranquille nulle part. C'est un petit peu le sentiment qui règne ce matin pour ceux qui se sont réveillés au son des sirènes ou des hélicoptères qui survolent encore l'incendie. Lucie est venue en vacances des Vosges et elle ne pensait pas voir ça en arrivant ici.
8: Franchement, on ne s'y attendait pas du tout. Hein. On s'est dit, ouais, c'est ça, c'est le nord, il va faire bon, il va faire frais. Et en fait, non, bah, ça touche toutes les régions. Quoi. Ouais, on n'y échappe nulle part. Et du coup, on peut se mettre un peu à la place des gens qui ont vécu ça en Gironde, justement, pire que ça. Quoi. Et ouais, une grosse pensée pour eux. Quoi.
6: Heureusement pour elle, elle est touriste, les vacances ne sont pas finies, elle aura d'autres occasions de se faire des souvenirs. Mais pour les habitants du coin, les gens qui vivent ici, c'est évidemment différent. Joël habite là depuis les années 70, il n'a jamais vu un tel incendie. Et pourtant, ça lui rappelle des mauvais souvenirs.
9: On a une maison qui a brûlé le 15 août l'année dernière. Donc là, ça nous fait quand même penser à des mauvais souvenirs. Parce que hier, quand on a ouvert la maison, ça sent un petit peu la fumée à l'intérieur. Donc ça nous fait penser un petit peu le malheur qu'on a eu le 15 août l'année dernière.
6: On les sent encore d'ailleurs les fumées là.
9: Ouais, jusqu'à maintenant on les sent, mais vers l'esplanade, c'est encore pire, l'esplanade ça se sent beaucoup, beaucoup, beaucoup.
6: Et Joël, lui aussi, a le sentiment que où qu'on se trouve, on ne peut plus échapper aux incendies en France.
1: Nicolas Joly,
9: on pensait qu'on était à l'abri, parce qu'ici il fait quand même moins chaud, moins de canicule que dans le sud. Mais des fois je me pose la question s'il n'y a pas des petits voyous qui mettent le feu un peu partout, parce qu'il y a eu plusieurs départements. Feu, donc c'est louche quand même.
6: Sur, comme on le disait, une enquête est en cours et c'est elle qui devra déterminer les causes de cet incendie.
1: L'inquiétude des habitants à votre micro, Nicolas Joly, en direct du Pas-de-Calais. Des incendies qui ravagent donc nos paysages, parfois d'une ampleur exceptionnelle.
10: Et oui, on pense évidemment à la Gironde, au Var, à l'Aude, à la Drôme, dont les forêts ont été très touchées cet été.
1: Et à ces chiffres très préoccupants, évoqués hier par la ministre de la Transition écologique, les deux tiers du pays concernés par des mesures de restriction d'eau, près de 70 départements en situation de crise. C'est le niveau le plus élevé face à la sécheresse. On va faire le point avec notre invité Yves Tremblay, hydrologue, directeur de recherche à l'IRD, l'Institut de Recherche et Développement de Montpellier. Bonjour.
11: Bonjour.
1: Et merci beaucoup d'être avec nous, Yves Tremblay. Le constat, il est assez terrible. Des canicules à répétition, un manque de pluie, le dérèglement climatique qui s'accélère et la sécheresse qui s'intensifie. Elle est particulièrement sévère cet été.
11: Oui, en effet. Alors, on accumule un peu tout cette année. Rappelez-vous, en février, on a eu aussi des inondations très importantes causées par des pluies très fortes. Et ensuite, on a enchaîné directement par un printemps plutôt sec et surtout plusieurs épisodes caniculaires dès mois de mai, ce qui est assez inédit. Donc, tout ça combiné fait que malgré les pluies qu'on a eues au printemps et cet hiver, en début du printemps, eh ben, en fait, le niveau en eau dans les sols, dans les aquifères, dans les rivières est exceptionnellement bas.
1: On a encore le souvenir de 2022, c'est pire encore aujourd'hui?
11: Oui, on a dépassé le record des sécheresses de 1976, de 2022, notamment au niveau de l'humidité du sol, au niveau de l'assèchement des cours d'eau. Dans les nappes, c'est un peu plus mitigé puisqu'on a eu certaines régions qui ont été bien arrosées, donc ça permet de remplir les nappes. Mais oui, on est en train de battre des records, notamment en termes de sécheresse des sols. Et malheureusement, on en a parlé juste avant dans votre reportage, ça entraîne des feux de forêt un peu partout en France.
1: Oui, Yves Tremblay, vous restez avec nous. J'aimerais vous faire écouter un reportage. Vous l'évoquiez, un exemple du drame qui se joue dans nos rivières. Il y a 1373 cours d'eau à sec aujourd'hui, ou quasiment à sec, d'après les derniers chiffres publiés par l'OFB, l'Office français de la biodiversité.
10: Et on le voit en Vendée notamment.
1: La Fédération de pêche organise régulièrement des pêches de sauvetage des poissons. Leïla Meshaouri, nous sommes avec vous sur la commune du Poiré-sur-Vie.
12: On est sur un petit cours d'eau qui s'appelle La Vie, qui porte assez mal son nom, soit dire, cet été. Il est très asséché par endroits. prend forme une multitude de petites mares où l'eau stagne, elle ne s'écoule plus.
13: On aimerait bien qu'il y ait de la vie dans la ville. Alors moi je suis Arnaud Tanguy et je suis le directeur administratif et technique de la Fédération de Vendée pour la pêche et la protection du milieu aquatique. C'est une belle envie, regarde. Et en sauvant ces poissons, on va pouvoir après les remettre dans un endroit où il y a plus d'eau et on peut espérer que ça revienne coloniser quand il y aura plus d'eau.
12: Il y a quoi là ?
14: Chevesnes, anguilles, ablettes, bouvières, goujons.
12: Julien Folly est chargé d'études à la Fédération de pêche de Vendée.
15: Les poissons n'ont aucune chance de survie dans ce genre de petites mares. Les températures, elles montent très fortement, on peut atteindre les 30 degrés, l'eau elle est croupie, il n'y a plus d'oxygène.
16: Là tu vas avoir du gros poisson sous la racine.
17: Oh l'anguille.
16: Hop, y en a une autre.
12: Plusieurs riverains sont venus participer au sauvetage du jour. Ce sont eux qui ont alerté la Fédération de pêche.
18: Oh, on disait qu'on n'avait jamais vu la rivière aussi basse.
13: Ce qui est inquiétant, c'est que l'été n'est pas fini.
12: Une cinquantaine de kilos ont été pêchés ce matin. Ça représente des dizaines d'espèces, des centaines de poissons sauvés. Peut-être une goutte d'eau dans l'océan, mais ces mêmes pêcheurs recommandent seront l'opération demain ailleurs.
19: Leïla Meshaouri, ici Loire-Océan, des cours d'eau à sec dans tout le pays et l'alimentation en eau potable qui devient aussi une préoccupation. Elle est sous tension actuellement dans plusieurs territoires. C'est ce que disait donc la ministre de la Transition écologique qui a reçu hier les acteurs de la gestion de l'eau pour une réunion de crise. On va faire un point avec Morgane Guillaumard. Bonjour.
20: Bonjour.
19: 43% des petits cours d'eau présentent des ruptures, d'écoulement, voire carrément sont carrément sans eau. Et les nappes phréatiques atteignent elles aussi des niveaux anormaux. Normalement bas. Expliquez-nous concrètement qu'est-ce que ça veut dire.
20: Concrètement, la quasi-totalité des nappes phréatiques en France sont en baisse à cause du réchauffement climatique, du manque de pluie et des fortes chaleurs. Alors, je suis allée voir la carte de France sur le site Info Sécheresse qui répertorie l'état de la ressource en eau et je vous donne quelques exemples assez alarmants. Le niveau est très bas dans 8 départements, dans le centre du pays, le Limousin notamment, mais aussi dans l'Est, en Haute-Marne. Et voilà un chiffre assez parlant. À la pointe de la Bretagne, dans le Finistère, fin juillet, le déficit était de 80% dans le nord du département et de presque 100% dans le sud par rapport au normal de saison. Et le reste du pays était aussi dans une situation critique puisque 60 départements voient leur nappe phréatique atteindre un niveau bas ou modérément bas. Le problème, c'est que l'accès à l'eau potable, il est principalement assuré par ces réserves souterraines, ce qui a de graves conséquences puisque des coupures au robinet ont lieu en ce moment pour plus de 40 000 personnes. Plusieurs dizaines de communes sont donc ravitaillées en eau par camion-citerne qui font des allers-retours dans ces communes ou bien par des bouteilles d'eau qui sont distribuées aux habitants.
19: Ce qui nous amène donc, Morgane, à cet appel de la ministre de l'écologie à faire un effort collectif pour économiser l'eau.
20: Oui, Monique Barbu appelle à renforcer les contrôles de police pour faire respecter les arrêtés sécheresse. Ces arrêtés qui concernent 70% de la France et qui mettent en place des mesures pour réduire justement l'usage de l'eau. Il est interdit par exemple d'irriguer les grandes cultures agricoles ou bien les jardins potagers. Pas le droit non plus de laver sa voiture, son bateau, sa terrasse, sa toiture ou les murs de sa maison. Interdit aussi d'arroser les pelouses et les terrains de foot, sauf pour les clubs professionnels. Et plus globalement, il est demandé de limiter autant que possible sa consommation. En cas de non-respect de ces règles, l'amende peut aller jusqu'à 1 500 €.
19: Merci beaucoup Morgane Guillaumard. Je reviens vers vous. Yves Tremblay, notre invité hydrologue, je le rappelle, vous êtes toujours à nos côtés pour cette émission spéciale. Ce constat qu'on vient d'entendre, il est particulièrement inquiétant. Comment on en est arrivé là ? Ces canicules et le manque d'eau, c'est l'effet clairement du dérèglement climatique.
11: Oui, c'est une signature de ce qu'on observe depuis des décennies. Alors, il y a deux choses. Il y a la variabilité naturelle du climat. C'est plutôt normal qu'il fasse chaud et sec en été. Là, on est tous d'accord là-dessus. Par contre, là, il fait anormalement chaud et anormalement sec. Donc, c'est qu'on atteint des températures extrêmes. On a dépassé, je crois, le record des 46 degrés en 2019 en France, si je me trompe pas, pas trop loin de chez moi en passant. Là, on a vu des températures caniculaires. Oui, à côté de Montpellier, c'est ça. On a vu des températures assez incroyables à Brest il y a quelques jours, je crois. Donc on voit bien qu'il y a quelque chose qui se passe. Et donc ça, effectivement, il y a un lien direct entre le niveau de nos émissions de gaz à effet de serre et la hausse des températures. Et cette hausse des températures est, elle, directement corrélée à l'intensité des sécheresses. Ça veut dire quoi ? Ça veut dire aussi que si on réussit à réduire nos émissions dans les années à venir, on peut aussi réduire la violence et la gravité de ces épisodes de sécheresse.
19: On ne pouvait pas anticiper tout ça. Ça fait longtemps qu'on en parle de ces phénomènes, effectivement, du dérèglement climatique. Et les années se succèdent et la sécheresse s'amplifie.
11: Alors oui, on peut pas dire que les gens n'étaient pas au courant, en tout cas nos pouvoirs publics. Ça fait à peu près 30 ans maintenant que les rapports du GIEC avaient très très bien prévu en fait les températures, les sécheresses et les impacts qu'on observe aujourd'hui. Donc là, l'information, elle est là. C'est pas un problème d'information. Si les scientifiques comme moi viennent vous parler, bah, c'est pour répéter souvent la même chose en boucle depuis des années. Donc maintenant, il est temps effectivement de prendre des mesures un petit peu ambitieuses et dans tous les secteurs. On a des moyens d'action. La France, c'est un pays développé, c'est un pays riche. On n'est pas du tout impuissant face à ce qui se passe. On peut mettre en place des mesures assez radicales, finalement, pour modifier nos systèmes agricoles, sécuriser nos ressources en eau. Donc voilà, maintenant, au niveau des territoires, il faut quand même donner un message positif, c'est qu'au niveau des territoires, moi je constate que les gens, les mairies, etc., les communes, les départements, elles sont très au courant de ce qui se passe au niveau des impacts. Malheureusement, tout le monde l'observe et cette année, c'est un exemple catastrophique. Par contre, maintenant, au niveau national, il est temps de prendre des mesures un petit peu ambitieuses pour aller de l'avant.
19: Et on va l'entendre, on va aller justement dans ces communes qui sont concernées, on va voir comment on se mobilise.
20: Il tremblait quand on voit les sols, les rivières, toute la biodiversité qui souffre. On se demande quand est-ce que ça ira mieux. Il faut de l'appui très vite, je suppose.
11: Alors malheureusement, c'est pas au milieu du mois d'août qu'on peut attendre des pluies intenses sur des longues périodes. C'est plutôt quand les épisodes de l'automne vont arriver, donc en septembre, octobre. Donc, malheureusement, là, on est dans une situation assez catastrophique et il est à fort à parier en fait que ça continue de s'aggraver dans les jours qui viennent jusqu'à la fin août, notamment puisque c'est pas des orages isolés, ce qu'on a d'habitude hein, au mois d'août, c'est des orages qui vont durer quelques heures. C'est pas des orages isolés qui vont permettre de rétablir le niveau d'eau, notamment dans les sols ou dans les cours d'eau.
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20: Vous écoutez ici les 13h15, émission spéciale consacrée à la sécheresse et ses conséquences partout en France avec vous, Émile Ferry.
19: Oui, je voudrais qu'on s'arrête sur ces chiffres quand même donnés hier par Monique Barbu, la ministre de la Transition écologique. Chiffres assez vertigineux, plus de 40 000 personnes en France concernées par des coupures d'eau au robinet. 97 communes alimentées carrément par des camions citernes ou des bouteilles d'eau. C'est le cas dans le village du Soulier, dans l'Hérault. Plusieurs hameaux privés d'eau potable et donc ravitaillés avec une citerne. Bernard Rouanet, le premier adjoint de la commune, n'en revient pas.
17: On s'aperçoit chaque année qui passe, là, ça devient de plus en plus important. Parce que bon, des problèmes d'eau, il y en a tout le temps eu, mais c'était en principe à partir du 15 août, voire au mois de septembre. Tandis que là, cette année, ça a commencé début juillet. Principalement, c'est ces trois hameaux, voilà.
21: Il y en avait eu autant l'année dernière?
17: Oui, mais l'an dernier, on avait commencé plus tard à alimenter en eau. Et en plus, alimenter, ça veut dire que les sources de surface donnent pas suffisamment. Donc, avec une citerne, il faut alimenter les bassins. Comme je vous dis, heureusement qu'on a le forage.
21: Et heureusement que vous avez la citerne.
17: On est parti au moins de novembre, en fait, tout dépend le temps qu'il va faire.
21: Voilà, il faudrait que ça tombe suffisamment pendant plusieurs jours pour réalimenter ces sources de surface.
17: Exactement. Mais il ne faudrait pas des orages, il ne faudrait pas des grosses quantités d'eau. Il faudrait qu'il pleuve suffisamment pendant une semaine ou 10 jours, pas du ruissellement.
19: Et on est dans l'Hérault, on est tout près de chez vous, Yves Tremblay, vous qui êtes hydrologue, qui êtes notre invité. L'eau qui manque au robinet, ça va devenir de plus en plus fréquent et pour plus en plus de monde.
11: Alors, il faut relativiser. Là, on parle de 40 000 personnes. Alors, je conçois, c'est catastrophique pour eux. Ça doit être vraiment pas pratique de pas avoir l'eau à la maison. Mais on est quand même 69 millions d'habitants en France et ces coupures d'eau touchent principalement les petits hameaux, les petits villages qui sont alimentés par un captage ou un puits. Et effectivement, bah, comme l'expliquait le monsieur juste avant, bah, quand l'eau est trop basse, on peut plus pomper. Donc, effectivement, on peut s'attendre à une extension de ces coupures d'eau, mais plutôt dans des petits villages, hein, des zones isolées. Donc ça veut dire qu'il faut mettre en place peut-être des réseaux pour pouvoir sécuriser ces zones. Mais on ne peut pas s'attendre à une baisse généralisée à grande échelle de l'eau potable, enfin l'eau du robinet pour être concret. Hein. Y a quand même des cours d'eau qui permettent d'alimenter aussi pour les grandes villes. Donc voilà, il n'y a pas de risque à très grande échelle à ce niveau-là.
19: Donc pas de message alarmiste sur ce côté-là. Les communes concernées, elles ont l'habitude, effectivement, on l'entendait, et elles vont devoir s'adapter. Il y a un autre point que j'aimerais aborder avec vous, Yves Tremblay, l'agriculture qui est le secteur qui consomme le plus d'eau aujourd'hui en France. Et forcément, c'est l'un des secteurs qui souffre le plus hein, quand on en manque.
11: Oui, alors même avant l'eau, hein, les fortes températures toutes seules, ça fait beaucoup de mortalité sur beaucoup de plantes, notamment pas tout ce qui est maraîchage, les salades, etc., ça n'aime pas trop. Et alors effectivement, l'eau, 60% de l'eau consommée en France est dédiée à l'agriculture et l'irrigation. Et en fait, dans ce chiffre-là, même, il faut quand même préciser qu'il s'agit d'un très petit nombre de cultures, notamment le maïs, consomme une grande partie de cette eau, principalement dans la façade ouest et le sud-ouest de la France. Donc oui, ça veut dire qu'en fait, il faut réfléchir maintenant sérieusement à l'avenir, comment rationaliser cet usage de l'eau. Certainement pas aller vers une fuite en avant en disant il fait de plus en plus chaud et donc on va de plus en plus arroser. On comprend bien que cette équation ne tient pas dans un contexte de raréfaction de la ressource disponible, avec beaucoup plus d'évaporation, notamment au niveau des sols et de la végétation. Donc le bilan est négatif, hein. Je crois qu'on a perdu à peu près 15% de ressources en eau renouvelable ces dernières décennies. Mmh. Donc ça veut dire quoi? Ça veut dire optimiser les pratiques d'irrigation, repenser l'implantation de certaines cultures dans certaines régions. C'est évident qu'avec le climat qui change, on ne pourra plus cultiver les mêmes choses au même endroit. Il faut rappeler par exemple qu'à Paris, on attend le climat de Marseille dans quelques décennies. Donc c'est des changements assez radicaux.
19: Mais aujourd'hui, les témoignages d'agriculteurs qui souffrent de ces canicules, de cette sécheresse, ils s'accumulent. On les a regroupés sur ici.fr. Il y a beaucoup de témoignages à lire. Ce que nous vivons est une véritable catastrophe. Ça, c'est ce que dit le président de la FNSEA, Arnaud Rousseau.
10: Effectivement, c'est très très compliqué en ce moment, vous l'avez dit, pour les agriculteurs, notamment pour les maraîchers.
19: Oui, surtout ceux qui n'ont pas de système d'irrigation. On part dans les Hauts-de-France, à quelques kilomètres de Lille, dans une exploitation d'une cinquantaine d'hectares, dont 2,5 consacrés au maraîchage. Et c'est un reportage d'Odile Semelard.
10: Quand Marc-Antoine Dutoit observe ses tomates sous serre, le constat s'impose.
0: Si vous pouvez remarquer, les fleurs grillées, ça c'est une tomate qui ne poussera jamais. Quand il fait 35 degrés dehors, dans la serre, vous imaginez un petit peu la température, et les plantes ne peuvent pas résister. Quoi.
10: On sort de la serre, un peu plus loin, des rangées de salades, et c'est la même chose.
0: Avec la chaleur, elles montent tout de suite. Si on ne les récolte pas suffisamment tôt, en sachant qu'il faut récolter en fonction aussi de la demande, ça c'est un produit qui va être perdu.
10: Il estime à environ 20 à 30% la perte de production en maraîchage liée à l'épisode de chaleur. Et de sécheresse.
0: Les calibres sont plus petits, les plantes souffrent, en fait, elles se protègent. La perte de légumes, c'est du temps qu'on a passé, qui est perdu, des produits qu'on ne peut pas vendre, voilà, forcément, c'est toujours impactant et puis pas forcément valorisant.
10: Avec ses deux frères avec lesquels ils gèrent l'exploitation, ils avaient anticipé la hausse des températures et ils ont donc investi il y a 5 ans dans un système d'irrigation désormais indispensable, mais il faut aujourd'hui aller encore plus loin.
0: On essaye tout de même de trouver des nouvelles cultures, on s'est un peu lancé dans le melon, la pastèque, qui sont des cultures qui résistent un petit peu mieux aux fortes températures. On essaie de se lancer un petit peu dans le kiwi aussi, c'est des plantes qui sont un peu plus résistantes.
10: Outre la partie maraîchage, les grandes cultures de l'exploitation souffrent elles aussi, avec notamment un rendement en très forte baisse attendu sur les pommes de terre.
19: Vous entendez la détresse des maraîchers, Yves Tremblay, hydrologue, notre invité. Évidemment, tous les agriculteurs ne sont pas concernés dans la même mesure, mais c'est difficile à entendre, peut-être pour tous ceux qui nous écoutent, quand on leur dit il faut tout changer dans votre façon de faire.
11: Oui et non. En fait, il y a quand même pas mal de pistes, notamment liées à l'agroécologie, liées à la rationalisation des usages de l'eau, qui en fait vont nous garantir à l'avenir déjà une agriculture qui permet d'en vivre, hein, tout simplement, de ne pas avoir à chaque fois une catastrophe comme ça qui impacte de plein fouet toutes nos productions. Et en fait, ce qui est dommage, c'est qu'on entend souvent des mesures, voilà, en disant, là, on a entendu très récemment parler de la FNSEA qui réclame des aides massives, etc. Mais en fait, on ne va pas à chaque fois qu'on a une sécheresse développer des milliards d'euros juste pour remettre des rustines, enfin, pardonnez-moi l'expression, mais en fait, ce qu'il y a besoin, c'est un changement radical de système pour nous permettre d'être plus résilients. Enfin, il faut se rappeler quand même qu'il y a de l'agriculture qui est faite dans des climats beaucoup plus chauds que chez nous, donc ça veut bien dire que ça peut fonctionner. Simplement, voilà, il faut mettre en relation notre nouveau climat avec ce qu'on pourra produire en face au niveau agricole de manière réaliste et non pas en mettant tout un système sous perfusion avec des bassines, des barrages, etc. Mmh. Alors qu'on sait par ailleurs que l'eau disponible suit une tendance à la baisse, on aura de moins en moins d'eau mobilisable de toute façon.
19: Eh bien, un grand merci Yves Tremblay pour toutes vos explications. Vous êtes, je le rappelle, hydrologue et directeur de recherche de l'IRD de Montpellier, Institut de Recherche et Développement. Merci beaucoup et bonne journée.
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10: Il est 13h22, émission spéciale consacrée à la sécheresse avec vous, Emine Ferry, et ses conséquences partout en France.
19: Oui, on le constate tous, ce manque d'eau, quand on voit les champs complètement jaunis depuis le début de l'été déjà, quand les haricots ne grandissent pas dans le potager, quand les fleurs sur le balcon sont brûlées par le soleil. On parlait tout à l'heure des restrictions d'usage de l'eau. On a appris à vivre maintenant avec ces restrictions l'été. Et on est nombreux à se poser la question à chaque fois qu'on doit utiliser de l'eau, par exemple au moment de laver sa voiture. Dans le département de l'Indre, il est interdit de le faire chez soi en ce moment. Et certaines stations de lavage ont une dérogation à Châteauroux. C'est un reportage Issy Berry de Camille Salcedo-Ruiz.
4: Je sais que je ne fais pas une bonne action en allant laver ma voiture.
5: Même s'il est dans les règles, Adrien n'a pas franchement la conscience tranquille.
4: Pas la meilleure chose à faire en ce moment où on manque d'eau en France. D'habitude, le lavage dure peut-être 20 minutes et là, je vais juste faire un lavage tout simple pour essayer de minimiser l'impact que ça a en termes d'écologie.
5: Les rouleaux automatiques sont à l'arrêt, mais le reste de la station est accessible. Tout le monde peut utiliser une lance à eau. Frédéric, chauffeur de taxi, n'a pas vraiment de scrupules.
22: Moi, je suis un professionnel, donc je dois avoir mon véhicule propre. Voilà, je ne le fais pas tous les 2-3 jours comme régulièrement. Voilà, j'attends vraiment qu'il y ait des traces.
5: C'est environ 120 litres d'eau consommée pour un lavage en station, même si une grande partie est recyclée. Il y a du gaspillage.
23: Je ne remplis pas ma piscine, mais par contre, comme effectivement, eux, ils ont mis des choses en place pour qu'on puisse continuer à laver nos voitures, je profite de ça.
5: La meilleure solution, c'est peut-être Jessica Galato qui l'a trouvée dans son atelier à Saint-Marcel. Elle propose un lavage à la vapeur. Elle affirme consommer à peine 8 litres pour une voiture.
24: Je ne consomme presque pas d'eau, voilà, pas plus que si on va se doucher, que si on prend une douche tous les jours et que si on fait tourner notre lave-vaisselle.
5: Et ne vous avisez pas de laver votre voiture chez vous ou dans une station qui n'en a pas l'autorisation. L'amende est salée, 1500 euros.
19: Camille Salcedo Ruiz, pour savoir quelles sont les restrictions et les interdictions d'usage de l'eau chez vous, dans votre commune, allez voir le moteur de recherche qu'on vous a mis sur notre site ici.fr et sur notre appli mobile. Et on accueille maintenant Julie Aidé, ancienne journaliste à l'origine d'une pétition citoyenne sur le site Green Voice, pétition soutenue par plusieurs ONG de défense de l'environnement. Bonjour.
25: Bonjour.
19: Et merci beaucoup d'être avec nous, Julie Aidé. Vous venez d'entendre un automobiliste qui continue de laver sa voiture, même en pleine sécheresse. Il y en a d'autres qui arrosent les jardins alors qu'on manque d'eau, d'autres qui remplissent leurs piscines. Quand vous entendez ça, vous vous dites quoi? Que notre société dans son ensemble n'est pas encore prête à changer, à s'adapter?
25: Alors bon, c'est compliqué de critiquer les personnes pour leur comportement individuel, mais c'est sûr qu'il y a certaines pratiques à changer, certaines modes de vie qu'il faudrait remettre en question. Et la plupart, je pense que la société en a de plus en plus conscience, et c'est pour ça qu'on a lancé cette pétition, pour qu'on parle justement de ces sujets-là dans les débats présidentiels à venir. Et le premier sera au mois d'août, donc vraiment là... c'est dans 2 semaines.
19: Effectivement, votre pétition, elle s'appelle Présidentielle 2027, plus de climat dans les débats. Effectivement, vous avez peur qu'on oublie vite. En fait, aujourd'hui, on les subit, les canicules, les sécheresses, les incendies. On a la mémoire trop courte.
25: Oui, on les subit et malheureusement, quand ce sera la fin de l'été, on aura tout oublié, sauf les personnes qui ont été affectées directement, qui ont perdu leur maison, qui ont vu leur culture complètement asséchée, donc dont les rendements sont à plat. Donc le problème, c'est que quand on la vit pas directement. On oublie, donc notre but c'est de faire vivre cette pétition jusqu'en mai pour que dans les débats on parle de climat, parce qu'en 2022, au présidentiel 2022, le climat représentait seulement 2,7% du temps d'antenne, selon l'affaire du siècle, une association qui a notamment signé notre pétition.
19: Donc
25: c'est très peu. Enfin, faudrait répéter ça, 2,7%.
19: Vous interpellez les politiques, notamment les candidats à la présidentielle. Aussi. Vous leur dites, il faut pas des mesures à court terme. Il faut penser plus loin.
25: C'est ça. Alors pour l'instant, on est en train de mobiliser, de récolter un maximum de signatures. Ensuite, on interpellera les politiques parce que ils prépareront les interviews avec les journalistes en amont. Pour que eux aussi essaient d'imposer ces sujets-là, mais c'est aussi aux journalistes de faire du climat, de traiter ça de manière transversale en fait.
19: De dire que ça touche tous les sujets.
25: Oui, sur tous les sujets, et pas que ce soit une rubrique à part. Donc quand on parle de santé, qu'on parle aussi d'agriculture, quand on parle de pouvoir d'achat, d'économie, d'inflation, bah, qu'on parle des pertes agricoles, de la sécheresse et de la précarité alimentaire. Donc tout ça est lié, et quand on parle d'IA, parce que l'IA va revenir aussi, on en parle...
19: L'intelligence artificielle qui utilise effectivement beaucoup d'eau dans les serveurs, dans les data centers, c'est ça?
25: C'est ça, mais pas que. C'est qu'est-ce qu'on fait de l'IA? Est-ce que c'est pour optimiser des vidéos de chats ou pour détecter des cancers? Donc, de toute façon, l'IA, on ne va pas revenir en arrière, mais pourquoi on l'utilise, c'est aussi la vraie question, au-delà de son impact.
19: Mais les réponses, elles viennent aussi du terrain, et notre réseau de radio ici est au quotidien sur tous les territoires, partout en France. En tout cas, merci beaucoup, Julie Aidé. Vous êtes ancienne journaliste, je le rappelle, et vous appelez donc à mettre plus de politique, plus de climat, pardon, dans le débat politique avec votre pétition citoyenne lancée sur le site Green Voice. Merci beaucoup, bonne journée.
25: Merci à vous.
19: Et donc, je rappelle, pour résumer un petit peu tout ce qu'on s'est dit dans cette émission consacrée à la sécheresse, qu'on vous met toutes les infos sur notre site ici.fr, je vous rappelle, pour mettre en perspective tout ça, on parlait de l'impact individuel. Chaque Français consomme chaque jour 145 litres d'eau potable, un chiffre de l'ADEME. Et puis, je termine cette émission en vous rappelant que la vague de chaleur qu'on vit actuellement va dépasser en durée la canicule de 2003, d'après les chiffres de Météo France. Aujourd'hui, 80 départements de notre pays sont placés en vigilance orange aux fortes chaleurs. L'impact donc de la sécheresse qui n'est plus à démontrer, la canicule, les incendies. On parle de tout ça sur notre site ici.fr.
10: Effectivement, et sur l'appli ici aussi. Merci beaucoup Emeline Ferry. Et puis pour retrouver les conseils, les cartes sécheresse, les cartes de restriction d'eau, n'hésitez pas à vous rendre également sur le site ici.fr ou sur l'appli ici, parce que c'est des comportements qu'on va devoir apprendre à faire puisqu'ils vont se renouveler. Merci Emeline Ferry.
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7: Dans le Calvados, c'est si vos enfants remontaient le temps jusqu'à la préhistoire. Le musée de Normandie propose Dans les pas de Pierrick, l'homme préhistorique. Une visite animée pour les 3 à 7 ans. Théâtre d'ombre, scénettes et peluches permettent de découvrir en s'amusant comment vivaient les premiers hommes. Rendez-vous mercredi 19 août à 11h15 au château de Caen. Animation de 45 minutes sur réservation. Info sur le site web du musée de Normandie. Et dans l'Orne, envie de découvrir l'un des plus beaux villages de l'Orne, partez à la découverte d'un petit village de caractère niché au cœur des Alpes Mancelles. Au fil de la visite, laissez-vous conter son histoire, son patrimoine, les artistes qui ont trouvé ici une belle source d'inspiration, des liens forts en relation avec le musée des Beaux-Arts et de la Dentelle d'Alençon, à vivre à Saint-Céméry-le-Géré le 20 août à 15h. Info sur musée-dentelle.cu-alençon.fr.
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Radio avec Michel Polnareff sur votre radio locale ici Normandie. Bonjour et bienvenue, merci de nous rejoindre pour un nouvel après-midi encore sous le signe de la chaleur. Maxime Liver et je vous propose donc de vous rafraîchir en musique mais aussi avec de bonnes idées de sortie. Dans quelques minutes désormais, je vous propose de partir dans les terres, dans la commune de Domfront en Poiré avec Julia. Elle va vous mettre forcément en appétit avec de nombreux mets à découvrir sans oublier le patrimoine. Tout cela est à découvrir juste après le remix de Jenny avec Tame Impala et son titre Dracula, suivi de Renaud dans mon HLM.

0: dans mon HLM Renault sur votre radio, ici Normandie. Je suis sûr que vous avez faim de découvrir de nouveaux lieux et de nouvelles saveurs. Nous prenons donc la direction du Bocage Ornais avec un beau programme qui nous attend avec Julia dans votre carnet de route.
1: Aujourd'hui, je vous emmène à Domfront, l'une des plus belles cités médiévales de Normandie, classée parmi les petites cités de caractère et les plus beaux détours de France. Elle domine la campagne depuis son promontoire rocheux. On commence par l'incontournable, le château médiéval. Même en ruine, il impressionne. Son immense donjon de 25 mètres, ses murailles et ses remparts rappellent que Domfront gardait autrefois les frontières du duché de Normandie. Guillaume le Conquérant, Aliénor d'Aquitaine, Richard Cœur de Lion ou encore Jean Santerre sont tous passés par cette forteresse. Une véritable plongée dans l'histoire avec en prime un magnifique panorama sur le bocage. En vacances, rien ne presse. Alors pourquoi ne pas enfourcher un vélo ? Domfront est un carrefour de deux grands itinéraires cyclables, la vélo française et la vélo Cénie. Que vous soyez cycliste chevronné ou simple amateur de balade en famille, les petites routes du bocage offrent un décor paisible entre haies, vergers et villages de caractère. Et c'est une autre façon de découvrir ce coin de Normandie. Pour la sortie culturelle, laissez-vous guider par l'office de tourisme tout l'été. Des visites commentées les mardis et les jeudis vous sont proposées jusqu'au 31 août et vous dévoile les secrets du château et de la cité médiévale. Vous pouvez même grimper au sommet du clocher de l'église Saint-Julien pour admirer Domfront vu d'en haut, une perspective qui vaut largement quelques marches. Rendez-vous donc à l'office de tourisme. Et avant de repartir, eh bien impossible de faire l'impasse sur les saveurs locales. Le Domfronté et le royaume du Poiret et du Calvados sont frontés, deux AOP élaborés à partir de pommes et aussi de poires à consommer avec modération. On n'oublie pas non plus les biscuits pur beurre de la biscuiterie de l'abbaye, non loin de Domfront, et les produits fermiers ainsi que les spécialités du terroir. Pour terminer cette escapade en beauté, eh bien poussez la porte de l'auberge du Grand Gousier. Dans cette belle maison normande, on déguste une cuisine généreuse et raffiné avec un excellent chariot de fromage et des desserts qui méritent eux aussi une petite dégustation. À Domfront, l'histoire ouvre l'appétit et la gastronomie se charge de le combler. Bel été en Normandie.
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0: Daz, mon sourire, vous écoutez ici Normandie. Et avec ces fortes chaleurs, vous avez sûrement envie de trouver de l'air frais, notamment sur la côte. Nous faisons le point d'ailleurs complet sur vos prévisions météo, juste après toute l'actualité en France et dans le monde en 90 secondes. C'est à 14h à suivre la musique avec Philippe Bailey et Phil Collins.
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1: Sur votre radio locale, ici Normandie, il est 14h. Toute l'info en 90 secondes avec Emeline Ferry.
2: Toujours 80 départements en vigilance orange à la canicule. Les autres sont en jaune et cette vague de chaleur va dépasser en durée celle de 2003 d'après Météo France, 17 jours consécutifs. Dans le Pas-de-Calais, le feu évolue très peu et les pompiers doivent se repositionner parce que le vent a changé. 180 hectares ont brûlé depuis hier après-midi sur les dunes du littoral dans le secteur du Mont-Frieux. 1200 vacanciers ont été évacués d'un camping hier et en Bretagne, au sud de Rennes, les flammes ne progressent plus ce midi. 200 hectares parcourus. Des pompiers mobilisés et en colère. 9 syndicats viennent de sortir du ministère de l'Intérieur où ils étaient reçus par Laurent Nunez. Ils réclament plus de moyens humains et financiers. Face à une sécheresse exceptionnelle qui sévit cette année, la ministre de l'Agriculture va réunir tous les préfets dans 15 jours pour leur demander de faire un état des lieux territoire par territoire. Objectif, mettre en place un plan massif avec des indemnisations d'urgence et des solutions pour la relance de certaines productions. 3 hommes blessés par balle à Besançon dans un état grave, mais leur pronostic vital n'est plus engagé. Hier soir, ils se trouvaient dans une épicerie quand ils ont été visés par des tirs. Aucun suspect interpellé pour le moment d'après le parquet. Plusieurs pistes sont envisagées, dont celle d'un règlement de compte lié au trafic de stupéfiants. 2 champions du monde pour coacher les Bleus. Fabien Barthez rejoint Zinedine Zidane, le nouvel entraîneur de l'équipe de France. Barthez, ancien joueur de Marseille, Toulouse et Monaco, champion du monde 98. Il devient l'entraîneur des gardiens de l'équipe de France.
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1: Un soleil bien généreux avec toutefois cette vigilance orange pour phénomène canicule dans le Calvados et l'Orne aujourd'hui selon Météo France. Et pour cause, il fait chaud cet après-midi jusqu'à 39 degrés pour les maximales. Dans le Calvados, 34 à Ouistreham et Bayeux, 35 à Vire et Villers-Bocage, 37 Caen, Falaise, Orbec, 39 à Lisieux. Dans l'Orne, 36 à Flers, Carouge, 37 au Merleroux, 38 à Argentan, Alençon et Juvigny-sous-Andaine. Et dans la Manche, 29 à Avranches, 32 à Pontorson, 37 Sourdeval et Saint-Hilaire-du-Harcouët. Vigilance orange également pour la canicule demain, avec des températures qui vont baisser de 26 à 29 degrés dans le Nord Calvados, 33 dans les terres jusqu'à 37 dans l'Orne.
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0: Jacques Monnet, Paolo Conte, vous écoutez ici Normandie dans l'Orne, à Vimoutiers sur le 102.6 FM et sur le DAB+. Et si vous aimez les chansons françaises, je vous en propose trois à la suite, entre Francis Cabrel, Il faudra leur dire, suivi de la nouveauté ici Normandie de Soprano, DJ, et avant de retrouver quelques bons plans dans votre région, France Gall qui fait tout pour la musique.
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2: Dans le Calvados, pendant les vacances, un peu de cinéma pour les familles avec une séance des grandes, grandes vacances. Tous les mercredis jusqu'au 19 août à 15h, découvrez deux épisodes de la série d'animation qui raconte la Seconde Guerre mondiale à travers les yeux d'Ernest et Colette. Projection suivie d'un échange avec une médiatrice et de la découverte d'objets historiques. À partir de 8 ans, c'est gratuit. À retrouver au Mémorial de Caen. Info sur memorial-caen.fr. Dans l'Orne, partez à la recherche des mystérieux plans disparus de l'église. Observation, réflexion, esprit d'équipe seront vos meilleurs alliés pour résoudre les énigmes avant la fin du temps imparti. Aventure ludique, immersive, accessible dès 6 ans. Retrouvez cet escape game du Prieuré mardi 25 août à partir de 14h à l'écomusée du Perche de Saint-Cyr-de-la-Grosière. Info sur écomuseeduperche.fr.
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0: Sinead O'Connor sur votre radio ici Normandie. Chanson écrite par Prince en 1984, reprise par l'artiste irlandaise en 90, ce qui a rendu le titre célèbre. Avant de retrouver toute l'actualité en France et dans le monde à 15h, la musique continue de vous accompagner avec Daniel Lavoie et son titre Il s'aime, suivi de Charlotte Cardin, The Way We Touch, et Personne de Pascal Obispo. Très bel après-midi.
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1: Vous écoutez votre radio locale Ici Normandie, il est 15h. En 90 secondes, l'actualité en France et dans le monde, Emeline Ferry.
2: Des syndicats de pompiers très déçus après leur rendez-vous avec le ministre de l'Intérieur en cette journée de grève de la profession. Et Laurent Nunez qui leur répond dans la foulée. Il promet un projet de loi de modernisation de la sécurité civile début septembre et une augmentation des ressources pour les services d'incendie et de secours. Dès le projet de loi de finances de 2027, les syndicats venaient d'annoncer une mobilisation massive le 29 septembre pour réclamer plus de moyens. Dans le Pas-de-Calais, le vent ramène le feu vers les terres. Les flammes ont déjà brûlé 180 hectares depuis hier après-midi. Sur les dunes du littoral, les incendies ne sont pas encore fixés. En Ille-et-Vilaine, le feu au sud de Rennes ne progresse plus selon les dernières infos des pompiers à la mi-journée. 80 départements en orange sur la carte de Météo France. Les fortes chaleurs touchent désormais tout le pays. Les autres territoires sont en vigilance jaune pour cet épisode de canicule qui dure. Météo France estime qu'il va dépasser en durée celui de l'été 2003. Face à une sécheresse exceptionnelle qui sévit cet été, la ministre de l'Agriculture va réunir tous les préfets dans 15 jours pour leur demander de faire un état des lieux, territoire par territoire. Objectif, mettre en place un plan massif avec des indemnisations d'urgence et des solutions pour la relance de certaines productions. Record de fréquentation dans les salles de cinéma. Cet été en France, c'est du jamais vu depuis 25 ans avec une moyenne de 640 000 entrées par jour et on a dépassé le million à 3 reprises début août.
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1: Un soleil bien généreux avec toutefois cette vigilance orange pour phénomène canicule dans le Calvados et l'Orne aujourd'hui selon Météo France. Et pour cause, il fait chaud cet après-midi jusqu'à 39 degrés pour les maximales. Dans le Calvados, 34 à Ouistreham et Bayeux, 35 à Vire et Villers-Bocage, 37 Caen, Falaise, Orbec, 39 à Lisieux. Dans l'Orne, 36 à Flers, Carouge, 37 au Merlerot, 38 à Argentan, Alençon et Juvigny-sous-Andaine. Et dans la Manche, 29 à Avranches, 32 à Pontorson, 37 Sourdeval et Saint-Hilaire-du-Harcouët. Vigilance orange également pour la canicule. Demain, avec des températures qui vont baisser de 26 à 29 degrés dans le Nord Calvados, 33 dans les terres jusqu'à 37 dans l'Orne.
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0: Toto et son titre Pride. Vous écoutez ici Normandie en ce jeudi 13 août. Et si vous souhaitez faire quelques balades, sachez qu'il y a pas mal d'animations du côté du château de Mézidon-Canon. Toutes les informations sur châteaudecanon.com. Pour la suite, c'est trois chansons françaises à la suite qui vous attend avec Julien Clerc, Zao de Stagazan et Jean-Jacques Goldman.
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2: Dans le Calvados, les rencontres d'été, théâtre et lecture en Normandie fêtent leurs 25 ans. Pour cette occasion, c'est une soirée anniversaire pleine de surprises. Au programme lecture, projection, jeu d'écriture et un panorama sonore en images également des grands moments de ce festival. Une belle façon de célébrer les 25 ans de création, d'émotion, de rencontre. En entrée libre à retrouver mardi 18 août à 18h à Houlgat. Info sur rencontredété.fr. Et dans l'Orne cet été, découvrez Vacances décalées, création originale de la compagnie du orchestre, dans l'ambiance d'un camping de bord de mer, 8 chevaux, un poney et des artistes qui vous embarquent dans une aventure pleine d'humour, de complicité et de surprise. Un spectacle familial d'une heure à découvrir à 16h tout le mois d'août, puis à 15h en septembre au Manège d'Or du Haras National du Pin. Informations à retrouver sur leur site internet.
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0: Endicott avec Kid Creole et The Coconuts, un titre qui sent l'été sur la plage. Et avant de retrouver toute l'actualité en France et dans le monde en 90 secondes à 16h, je continue de vous accompagner cet après-midi en musique avec Mandedi Mitchell, suivi de C'est pas si facile de Boulevard Désert et Carbone, et No Dot Don't Speak. Très bel après-midi à tous.
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1: Et sur votre radio locale, ici Normandie, il est 16h. L'actu en France et dans le monde en 90 secondes avec Emeline Ferry.
2: Des pompiers déçus et un ministre de l'Intérieur qui leur répond alors que la profession est en grève aujourd'hui et appelle à une nouvelle mobilisation fin septembre. Laurent Nunez assure qu'un projet de loi de modernisation de la sécurité civile leur sera présenté début septembre. Il promet aussi une augmentation des ressources des services d'incendie et de secours dès le projet de loi de finances 2027. Sa réunion à la mi-journée n'a pas convaincu les syndicats. Sur le front des incendies, les flammes ne progressent plus à Saint-Just, au sud de Rennes, après avoir brûlé 200 hectares dans le Pas-de-Calais. Pour la première fois dans le département, un avion Dash est intervenu pour larguer de l'eau, alors que les deux incendies sur les dunes du littoral ne sont pas encore fixés. 2 ans après la vive émotion provoquée par un incendie mortel à Nice, un suspect placé en garde à vue, un détenu de la maison d'arrêt de Nancy, âgé de 26 ans, en garde à vue, soupçonné d'avoir organisé le commando armé qui a mis le feu dans les escaliers d'un immeuble sur fond de trafic de drogue. 7 personnes sont mortes dans cet incendie. La quasi-totalité du pays est en vigilance orange canicule, un épisode de forte chaleur qui bat des records. Il dépasse la durée de la canicule de 2003, 17 jours consécutifs de température élevée. L'espoir de nouvelles médailles au championnat d'Europe de natation ce soir avec Maxime Grousset à 18h30, déjà médaillé sur le 50 mètres. Il va nager en finale du 100 mètres papillon. Quelques minutes plus tard, Marie-Ambre Molu et Analia Pigré en finale sur le 50 mètres d'eau.
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1: Un soleil bien généreux avec toutefois cette vigilance orange pour phénomène canicule dans le Calvados et l'Orne aujourd'hui selon Météo France. Et pour cause, il fait chaud cet après-midi jusqu'à 39 degrés pour les maximales. Dans le Calvados, 34 à Ouistreham et Bayeux, 35 à Vire et Villers-Bocage, 37 Caen, Falaise, Orbec, 39 à Lisieux. Dans l'Orne, 36 à Flers, Carouge, 37 au Merlerot, 38 à Argentan, Alençon et Juvigny-sous-Andaine. Et dans la Manche, 29 à Avranches, 32 à Pontorson, 37 Sourdeval et Saint-Hilaire-du-Harcouët. Vigilance orange également pour la canicule demain, avec des températures qui vont baisser de 26 à 29 degrés dans le Nord Calvados, 33 dans les terres, jusqu'à 37 dans l'Orne.
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0: nouveauté ici Normandie avec Mourir sur scène de Jennifer, reprise de la chanteuse Dalida. Merci d'être à notre écoute. Vous avez choisi le bon moment pour profiter de découvrir le patrimoine normand, car je vous propose maintenant d'aller voir un vrai bijou du pays d'Auge, le château de Saint-Germain-d'Olivet. Plusieurs visites vous permettent donc tous les jours d'admirer cet édifice majestueux. Et demain, vous pourrez même y passer la soirée. Les détails avec Richard Domi. Suivez le guide. Aujourd'hui, au château de Saint-Germain-d'Olivet, je suis avec Oriane René, chargée des publics au pôle muséal de la communauté d'agglomération Lisieux-Normandie. Bonjour Oriane.
1: Bonjour.
0: Alors ce château de Saint-Germain-d'Olivet, il est vraiment magnifique. C'est vraiment, c'est un joyau dans la région.
1: Oui, on le surnomme nous-mêmes la petite merveille du Pays d'Auge. Certains l'appellent même le petit Versailles du Pays d'Auge.
0: Ah oui.
1: On est vraiment sur un schéma de château type un peu conte de fées, avec les douves qui entourent le château, qui est donc isolé sur sa motte. Un ancien pont-levis en donnait accès, maintenant c'est un pont. Et le château lui-même est composé un petit peu d'un résumé des plus beaux éléments de l'architecture du Pays d'Auge. Un manoir à pans de bois et une partie avec une galerie Renaissance, avec des éléments en céramique du Pré-d'Auge, un bijou d'architecture locale.
0: Ouais, c'est une petite bulle enchantée dans le Pays d'Auge. Il date de quand ce château ?
1: Eh bien, ces bâtiments-là ont été construits à partir du 15e et jusqu'au 16e siècle pour l'essentiel des bâtiments qui se trouvent sur le site. Parce que nous avons effectivement le château lui-même, mais des dépendances qui se trouvent tout autour et qui font un véritable site castral. Et donc, il remonte à cette fin de l'époque médiévale, début d'époque moderne.
0: Alors, on peut le découvrir demain soir dans le cadre d'une soirée vraiment exceptionnelle au château, hein.
1: En effet, cela fait 3 ans que nous organisons un événement nocturne, ce qui nous permet d'ouvrir le château sur les parties extérieures de manière différente. C'est un événement qui s'appelle Château en famille, où nous proposons une projection cinéma plein air en lien avec le département du Calvados. Donc un écran géant gonflé dans le parc du château. Et en amont de cette projection, nous proposons notamment des visites jeunes publics de 20 minutes qui sont à la fois ludiques et apprenantes, bien sûr.
0: Voilà, ça c'est à partir de 18h, les visites.
1: Tout à fait.
0: Pour les petits, pour les grands, et puis la projection, c'est à 21h. Est-ce qu'il y a besoin de s'inscrire ou on peut se présenter comme ça spontanément ?
1: Non, tout est gratuit et sans inscription.
0: Eh bien, c'est génial ça. Donc, au château musée de Saint-Germain-de-Livet, nous sommes dans le Calvados. Merci beaucoup, Oriane René, d'avoir été avec nous. Et je rappelle également qu'on peut visiter tous les jours le château. 11h, midi, 14h30, 15h30, 16h30, il y a des visites guidées qui sont donc tous les jours pendant l'été à découvrir. Il y en a même une en anglais, je crois.
1: À 15h, tout à fait. Et toutes nos visites sont gratuites.
0: Et ben voilà, impeccable. Merci beaucoup, Oriane. Bonne journée à vous.
1: Un grand merci. Également, au revoir.
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0: Crazy de style, et tout l'été vous prenez le temps de vous promener entre amis ou avec vos enfants, vos petits-enfants. C'est pourquoi je vous invite à rester avec nous, car je vous donne quelques idées de sorties proches de chez vous du côté de Blangy-le-Château dans le Calvados et de la Roche-d'Hêtre dans l'Orne. Ce sera juste après Maxime Le Forestier, Jérémy Frérot et François Hardy.
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2: Dans le Calvados, vous allez vous retrouver pour une soirée ciné et patrimoine. Dès 18h, profitez d'un marché nocturne dans le bourg avant de prendre place au pied des vestiges du château pour une séance de cinéma en plein air. À 22h, découvrez Les Petites Victoires avec Michel Blanc et Julia Piaton. Soirée estivale culturelle gratuite à partager en famille ou entre amis. C'est demain toute la journée à Blangy-le-Château. Info sur calvados.fr. Et dans l'Orne, envie de grands spectacles naturels, direction la Suisse normande. Depuis le Belvédère, admirez ce paysage spectaculaire, ces falaises qui dominent de plus de 100 mètres la vallée de la Rouvre. Randonnée, faune, flore et géologie, plusieurs sentiers qui permettent de découvrir ce site exceptionnel, accessible toute l'année. À retrouver à la Roche de Hêtre d'Attisval de Rouvre, rendez-vous le 25 août à 14h30, parking de la Maison de la Rivière et du Paysage à Ségri-Fontaine. Et toutes les informations à retrouver sur orne.fr.
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0: Gimme Love, Sia. On a tous des phobies, ces peurs qui nous tétanisent ou qui nous empêchent. Alors, on peut s'en débarrasser? C'est la question que s'est posée Fred Ballard aujourd'hui dans l'humour en tube. Et visiblement, quand on a une phobie, le mieux, c'est d'en parler.
1: Bienvenue au groupe d'entraide sur les phobies. Alors toi, peux-tu te présenter et nous dire quelle est ta phobie?
2: Je m'appelle Réal et j'ai la phobie des excuses.
1: Pardon?
3: Alors oui, c'est vrai, les groupes de parole, c'est bien, mais il faut faire gaffe à ce qu'on dit, hein. Si on ne veut pas que ça parte en vrille, chaque phobie a ses spécificités à respecter, et dans chaque phobique, il y a un individu mort de trouille. Donc il y a un peu de chemin à faire avant que la parole se libère.
1: Alors, et toi?
4: Moi, je m'appelle Edith, et j'ai peur des silences inconfortables.
1: Ok, on va essayer de toujours garder la conversation active. Ok.
2: Je suis en retard, je m'excuse.
3: Voilà, voilà, clairement, la séance est mal partie, hein. Surtout si le prochain est phobique des cris qui commence par A. Ah oui, parce que les phobiques sont partout. Nino Rial le sait, il sonde régulièrement son public sur le sujet.
5: Phobie du fromage. Tu pleures quand tu vois du fromage. En France, la vie est dure à toi quand même, hein. Chaque fin de repas, ta famille, je crois que la gosse est en dépression. N'importe quelle forme de fromage? Oui, tous les fromages, le kiri. Ah ça, ça va. Oui, c'est vrai qu'il est moins agressif, ça, le kiri.
3: Ah, c'est sûr que comparé au Munster ou au Maroilles, olfactivement, c'est nettement moins agressif, donc ça se confirme, hein. L'humour sauve de tout. Celui qui rit devant son kiri n'a plus de phobie, donc crions un peu en attendant le dessert. 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

0: Calicoba Gold, vous écoutez ici Normandie du côté de Vire. Et avant de retrouver votre actualité locale à 17h, je vous propose de la musique avec Fever Dream d'Alex Warren et Entrer dans la lumière avec Patricia Cass. Et toutes vos prévisions météo, conditions de circulation sont à suivre dans une dizaine de minutes.
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0: Patrice Lacasse, entrez dans la lumière.
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0: Et très bonne fin de journée sur votre radio locale ici Normandie. Il est 17h. Le flash présenté par Antoine Vandendrich.
2: Ils sont à bout et ils ont voulu le faire savoir au ministre de l'Intérieur. Les pompiers étaient à Paris cet après-midi pour demander plus de moyens humains et matériels après la série d'incendies qui a touché le pays. 120 000 hectares dévastés cet été avec notamment le feu ravageur de Gironde. Ils se disent très déçus à l'issue de la réunion et annoncent une mobilisation nationale le 29 septembre. Le ministre promet une augmentation des ressources dès le projet de loi de finances 2027. Aujourd'hui, déjà, un appel à manifestation a été suivi dans le pays. 12 pompiers de la Manche se sont mis en grève. À Caen, une dizaine de sapeurs-pompiers professionnels se sont rassemblés devant la préfecture du Calvados. Un grave accident la nuit dernière à Picauville, peu avant 1h du matin dans la Manche. Une voiture a percuté un arbre. Un homme de 20 ans, un temps incarcéré dans le véhicule, est grièvement blessé, a été transporté par Dragon 50 au CHU de Caen. Un homme de 18 ans, une femme de 17 ans, ont été légèrement blessés, transportés à l'hôpital de Cherbourg. Elles n'ont peut-être plus de valeur pour vous depuis hier soir, 21h10 environ, et pourtant, ne jetez pas vos lunettes spéciales Eclipse. Le Secours Populaire de la Manche lance une collecte pour les récupérer en vue d'une éclipse qui aura lieu l'an prochain en Afrique du Nord. L'association veut récupérer les lunettes en bon état et les mettre à disposition de la population locale. Vous pouvez rapporter vos paires dans les antennes du Secours Populaire de la Manche. 80 départements restent en vigilance orange canicule pour demain, pour quelques heures seulement en ce qui concerne la Manche et le Calvados, qui repasseront en vert dès 6h du matin. En revanche, l'Orne va rester en orange toute la journée. La préfecture du Calvados qui annonce de nouvelles restrictions dans le département en raison de la sécheresse. 2 arrêtés pour restreindre ou interdire des activités susceptibles de déclencher des incendies. Ces mesures visent les agriculteurs et les particuliers qui vont en forêt, Didier Charpin.
3: Pour les agriculteurs, ils ne peuvent plus utiliser entre 13h et 18h des engins qui peuvent créer des départs de feu par échauffement ou production d'étincelles. Concrètement, il n'y aura aucune récolte possible de grandes cultures l'après-midi. En contrepartie, ces mêmes agriculteurs sont autorisés à réaliser ces opérations la nuit, y compris à proximité des habitations, à l'exception toutefois de certains établissements sensibles comme des maisons de retraite. Pour les activités en forêt qui visent notamment des particuliers, la préfecture annonce plusieurs nouvelles interdictions, plus de feux de camp, de feux d'agrément, de barbecue mobile ou de feux d'artifice. Il est également interdit de fumer ou même d'utiliser un briquet dans ces espaces hautement inflammables. Enfin, l'usage de certains véhicules motorisés de loisirs, motocross ou encore quad n'est autorisé désormais que sur les voies ouvertes à la circulation publique, dans les bois ou les espaces naturels. La préfecture annonce enfin que des contrôles seront organisés pour faire respecter toutes ces mesures.
2: Les détails et précisions sont à retrouver sur ici.fr. Et tout de suite, la météo.
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0: Du soleil partout depuis ce matin et ça se poursuit avec cette vigilance orange pour phénomène canicule dans le Calvados et l'Orne, selon Météo France. Et il fait encore très chaud dans le Calvados, 33 du côté de Bayeux, 34 à Ouistreham, 35 à Villers-Bocage ou Avire, 36 à Caen, 37 à Orbec et même 38 du côté de Falaise, voire 39 encore à Lisieux et Saint-Pierre-sur-Dive à 17h et 3 minutes. Dans l'Orne, 36 à Carouge, le Merlerot, 37 à Flers, Mortagne-au-Perche, 38 à Argentan ou encore à Lançon. Et dans la Manche, c'est plus frais du côté d'Avranches, 28 degrés, 32 à Pontorson, 38 degrés cependant à Sourdeval et Saint-Hilaire-du-Harcouët. Cette vigilance orange canicule qui va être également présente pour demain et des températures qui vont baisser très très très légèrement de 26 à 29 degrés dans le Nord Calvados jusqu'à 33 dans les terres et potentiellement jusqu'à 37 degrés dans l'Orne. Voilà pour vos prévisions météo. Un coup d'œil désormais sur le trafic. Aucun incident a priori signalé par Bison Futé. Toutefois, quelques ralentissements sur le périphérique Canet, déjà en chaussée intérieure à proximité de la porte de Paris jusqu'à la sortie Pays d'Auge. Et dans l'autre sens, en chaussée extérieure cette fois-ci, à proximité du chemin vert, là il y a un bouchon un peu plus important jusqu'au niveau du CHU de Caen. Voilà, si vous constatez la moindre difficulté, n'hésitez pas à nous contacter 02 31 44 48 44. Bonne route à tous. Les travaux du tramway de Caen se poursuivent. On vous donne toute l'actualité en temps réel des perturbations avec cette modification de la circulation jusqu'au 24 août rue du Blanc. La rue passe en sens unique dans le sens entrant depuis le boulevard Guillou uniquement. Déviation mise en place par les rues Caponnière, de Bretteville et de Malteau. Les commerces situés à l'angle rue du Blanc et du boulevard Guillou restent ouverts et le parking accessible sur toute la durée des interventions. Suivez bien la signalétique sur site et toutes les informations pratiques sur notre site ici.fr et sur le groupe WhatsApp Projet Tramway Caen La Mer.
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0: 17h05, nous sommes bien le jeudi 13 août. Bonne fête à tous les Hippolytes qui nous écoutent. Allez, plus que 24 heures avant votre week-end. Et si vous êtes en route pour rentrer chez vous, rien de tel que la musique avec Axel Bauer et son titre Cargo.

0: Axel Bauer et son titre Cargo. 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
0: Et je suis très en forme, 17h10. Merci de nous rejoindre dans cette fin d'après-midi. Nous continuons de vous accompagner jusqu'à 19h avec des bonnes idées de sortie, des cadeaux évidemment et la musique. Dans quelques minutes, désormais, nous partons sur la côte en direction de Villers-sur-Mer pour cette 36e édition du Festival des Nouveaux Talents, qui sont les prodiges de demain de la musique classique. Comment ce festival permet également de mettre en avant ses futurs talents? Réponse après Benjamin Biolay, écran total.

0: Bah, l'écran est total, Benjamin Biolay. 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
0: Dans le Calvados, vous allez pouvoir partir à la découverte de futurs talents dans votre région. Nous sommes à Villers-sur-Mer avec le maire de la commune, Roméo Fro. Bonjour Roméo.
2: Bonjour à tous.
0: La 36e édition de ce festival des nouveaux talents et invités. Nous en parlons ensemble, ça débute ce samedi 15 août. Pendant toute une semaine, la musique classique est à l'honneur, Roméo.
2: Exactement, c'est un festival de musique classique qui met à l'honneur des jeunes prodiges. Et vous l'avez dit, ce sera du samedi 15 jusqu'au 22 août. Tous les soirs, vous aurez un nouveau concert.
0: Avec ce concert de Bifort à l'amphithéâtre Père Drisseau, le trio Sora, ce sont des jeunes talents que l'on met en avant pour permettre de donner un coup de pouce à leur carrière musicale. C'est important de le signaler, ça.
2: Ouais, c'est génial. Et puis on espère qu'un jour, vous pourrez dire, j'y étais, je les ai vus, je les connais.
0: Est-ce qu'on a déjà eu des talents, il y a peut-être 5, 10, 15, 20 ans, qui aujourd'hui sont sur la scène internationale de la musique classique?
2: Il y en a eu, j'avoue que j'ai pas tous les noms parce que je suis pas un grand connaisseur, mais je sais qu'on a des petites pépites qui sont passées. C'est vrai que ça fait plaisir après de les retrouver.
0: À partir de ce dimanche, de nombreux ateliers musicaux en chanson, également piano, pour permettre notamment aux plus jeunes d'être sensibilisés à la musique. C'est dès le plus jeune âge que l'on construit quelque part son éducation musicale.
2: Ben c'est ça, du 16 au 21 août, en fait, on tenait à avoir des ateliers qui sont proposés tous les matins à la salle panoramique du casino, donc pour ceux qui la connaissent, Vumer, un atelier d'éveil musical, on appelle ça, et un atelier d'initiation, de perfectionnement au piano. C'est aussi un moment à partager avec nos plus jeunes et puis les éduquer à la musique.
0: Et alors il y aura beaucoup de concerts, sets de mémoire, une carte d'abonnement est prévue pour celui ou celle qui souhaiterait profiter de tous ces événements.
2: Exactement, vous pouvez payer évidemment à l'unité, mais moi je vous encourage à prendre la carte d'abonnement qui vous offre un pass pour les 7 concerts.
0: Ah oui, et donc ce sera dans plusieurs lieux de la ville ?
2: Plusieurs lieux, exactement. Le premier, vous l'avez dit, c'est vraiment sur le front de mer, à l'amphithéâtre Père Drisseau. Ensuite, vous avez plusieurs concerts à la salle Panneau, à nouveau vue mer, dans notre église, et puis dans la salle de cinéma également.
0: Et donc avec de nombreux concerts qui vont avoir lieu à partir du 15 août et jusqu'au 22 août avec les futurs talents de la musique classique et évidemment ces ateliers musicaux pour les plus jeunes pour apprendre à se servir par exemple d'un piano ou même d'éveil musical. Donc plusieurs endroits pour profiter de ce festival, vous l'avez dit, salle panoramique, amphithéâtre Père Drisseau, le cinéma de Villers-sur-Mer, l'église Saint-Martin. Merci beaucoup Roméo Fro d'avoir été avec nous.
2: Merci à vous, on vous attend nombreux.
0: Maire de Villers-sur-Mer à la 36e édition des Nouveaux Talents de Villers-sur-Mer et invité, c'est ce samedi 15 août et jusqu'au 22 août. Toutes les informations et programmations sur space-villers.fr et bon festival à vous. Pour la suite, c'est Say You Say Me, Lionel Richie qui vous accompagne quelques minutes.

0: Ah bah oui, je danse dans le studio, je fais du bazar un peu partout. Say you, say me, c'était Lionel Richie. Allez, dans quelques minutes, nous allons vérifier quel objet encore étonnant nous pouvons retrouver dans la valise de Perrine Clément. Restez bien avec nous, ce sera juste après Oshi.
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0: c'est bien à revenir aussi avec son titre « Je partirai sans transition dans ma valise ». C'est avec Perrine Clément. Bonjour Perrine.
1: Bonjour à tous.
0: Tout l'été, Perrine, vous nous faites redécouvrir les objets, parfois qui peuvent être insolites, parfois assez étonnants, qui accompagnent nos vacances d'été. Et là, cet objet-là, c'est vraiment parfait pour dormir à la belle étoile.
2: Dans ma valise, il y a...
3: Papa, papa, tonton, il se sent pas bien.
4: Ah, mais quelle idée aussi de gonfler ça à la bouche.
2: Un matelas pneumatique.
3: On lui dit à tonton que le matelas, il est percé.
5: La semaine prochaine, vos cousins viennent passer quelques jours chez vous, mais vous n'avez pas assez de lit pour tout le monde. Le matelas gonflable, également appelé matelas pneumatique, permet d'ajouter facilement des couchages dans le salon, la cuisine ou encore dans la baignoire. Quand on part camper, il y a des indispensables. La tente, le sac de couchage et bien sûr le matelas gonflable. En plus de nous apporter un peu de confort, il nous évite le contact direct avec le sol, qui peut devenir froid humide au cours de la nuit.
6: Le matelas pneumatique est gonflé de quoi?
7: D'air.
6: D'air, on le gonfle comment à la bouche?
7: Non, remarquez, vous pouvez très bien gonfler votre matelas pneumatique à la bouche.
3: Respire.
7: Mais c'est au point de vue utilisation, c'est préférable de prendre un gonfleur. Vous évitez d'envoyer de l'air humide à l'intérieur du matelas.
6: Oui.
7: Et vous savez très bien que l'humidité, n'est-ce pas, est contraire pour la bonne protection du caoutchouc.
6: Bien sûr.
7: Tandis qu'avec un petit gonfleur, c'est d'ailleurs beaucoup plus facile, on ne s'époumonne pas. Et le gonflage se fait très facilement, n'est-ce pas, puisqu'un gamin même de 5-6 ans peut très bien gonfler un matelas pneumatique.
5: Et vous, avez-vous un matelas gonflable?
4: On ne sait pas où va finir la soirée, donc ça c'est dans le sac à dos directement. Sans matelas gonflable, il n'y a pas d'été.
8: Oui, j'en prends toujours un. Avec mes amis, on prend des appartements plus petits, faute budgétaire. Et on a des matelas gonflables parce que bah, du coup, on tire au sort en arrivant. Et celui qui perd, bah, il dormira par terre pour la semaine. Il faut le gonfler normalement avec un gonfleur avec le pied. Sauf que je l'ai perdu, du coup, on le gonfle à l'aide de nos poumons. On n'en peut plus. Il y a déjà eu deux malaises.
7: Peut-être trois.
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0: Et je vous assure que moi aussi, avec mon matelas pneumatique, je vais y arriver, j'en perds mon latin. Bah, ça a été très compliqué parce que mon chat l'a complètement percé. Bah, c'est plus dur de dormir sur le sol. Merci beaucoup, Perrine Clément. Alors, j'ai hâte, moi, de découvrir l'objet que vous allez nous présenter demain. Alors, bonne fin de journée à vous. Allez, la suite, c'est en musique, évidemment. Et si on faisait des bubules? Bubule étoile, Bubble Star, avec Laurent Voulzy qui continue de vous accompagner. Très belle fin de journée. 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Il est

0: Double Star avec Laurent Voulzy. Allez, les pieds dans l'eau, c'est avec Julia. Nous irons de nouveau au lac de Rabodange pour découvrir le territoire. Et ce sera après Electric Light Orchestra. Mais ce, avant cela, quelques idées de sortie.
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0: Dans le Calvados, c'est si vos enfants remontaient le temps jusqu'à la préhistoire. Le musée de Normandie propose Dans les pas de Pierrick, l'homme préhistorique. Une visite animée pour les 3 à 7 ans. Théâtre d'ombre, scénettes et peluches te permettent de découvrir en s'amusant comment vivaient les premiers hommes. Rendez-vous mercredi 19 août à 11h15 au château de Caen. Animation de 45 minutes sur réservation. Info sur le site web du musée de Normandie. Et dans l'Orne, envie de découvrir l'un des plus beaux villages de l'Orne, partez à la découverte d'un petit village de caractère niché au cœur des Alpes Mancelles. Au fil de la visite, laissez-vous conter son histoire, son patrimoine, les artistes qui ont trouvé ici une belle source d'inspiration, des liens forts en relation avec le musée des Beaux-Arts et de la Dentelle d'Alençon, à vivre à Saint-Céméry-le-Géré le 20 août à 15h. Info sur museedentelle.cu-alençon.fr.
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0: Electric Light Orchestra avec son titre Last Train to London et en traduction Dernier Train pour Londres.
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0: Le reportage Les Pieds dans l'eau avec vous, Julia, bonjour.
3: Bonjour Maxime, bonjour à tous.
0: Vous êtes en Suisse normande, déjà dans le département de l'Orne, près de Putange, et nous passons du très très bon temps au lac de Rabodange.
3: Au cœur de l'été, partons à la découverte des lieux de baignade et à la rencontre de celles et ceux qui animent notre région entre détente et loisirs. C'est un reportage Les Pieds dans l'eau. Nous sommes dans l'Orne, en Suisse normande, près de Putange, sur le lac de Rabodange, appelé aussi lac de la Suisse normande. Un site entièrement aménagé qui propose de nombreuses activités de loisirs nautiques, comme la baignade, sous l'œil attentif des surveillants, ou plutôt de la surveillante.
4: Juliette Fiol, je suis maître nageuse, sauveteuse et chef de poste de secours au lac de Rabodange.
3: Tout l'été, Juliette et son équipe veillent discrètement sur les baigneurs. Depuis son poste d'observation, rien ne lui échappe.
4: On surveille la baignade de 13h30 à 18h30, du mardi au dimanche. La baignade est ouverte et surveillée, donc les gens qui viennent se baigner sont sous bonne surveillance avec mes collègues. On a tout un espace de baignade qui est aménagé, on a 1600 m² de surface de baignade, plus la petite plateau-joie pour les enfants. Alors ce qu'on appelle la plage ici, c'est plutôt l'espace qui est devant nous, là, c'est de l'herbe. Alors actuellement, avec la sécheresse, évidemment, l'herbe n'est pas très verte. Ça a une couleur de plage, hein, finalement, on est pas mal.
3: Chaque jour, lorsque le soleil s'installe au-dessus du lac, des familles, des enfants, des vacanciers viennent profiter de cette vaste étendue d'eau. Derrière cette ambiance de vacances, Juliette a une mission essentielle, assurer la sécurité de tous.
4: On a un superbe lac, resté très nature quand même, avec un aménagement des pontons pour la baignade. En face, on voit la forêt. On a des transats sur la plage pour que les gens puissent s'installer, être confortablement posés. Et c'est vrai que les gens, j'ai envie de dire par groupe ou par famille, ils vont se poser et puis s'installer là pour l'après-midi. Les enfants vont se baigner pendant que les parents, les grands-parents restent sur les transats. Et tout le monde a sa place.
3: Au lac de Rabodange, la baignade est synonyme de détente, de jeu et de fraîcheur. Pour beaucoup, une journée au lac, ça rime avec insouciance, mais pour les surveillants, la prudence reste de mise. En plus de la vigilance, Juliette rêve de développer différentes activités en lien avec l'eau.
4: À l'avenir, j'espère pouvoir développer plus d'activités sur le lac de Rabodange. L'apprentissage de la natation, tout simplement. Apprendre à nager dans le lac, c'est différent d'apprendre à nager à la piscine. Parce qu'on n'a pas les mêmes repères, on ne voit pas le fond ici. Mais l'expérience est super intéressante parce que les enfants qui apprennent à nager ici, ils ont peur nulle part ailleurs après. A l'inverse, quand on apprend à nager en piscine, on a des repères, on voit le fond, on voit le vieux côté, il y a le carrelage, il y a tout ça. Et le jour où les enfants qui ont appris à nager en piscine vont à la mer ou vont dans un lac, certains se débrouillent très bien et puis d'autres perdent pied en fait parce que justement ils n'ont plus les repères qu'ils avaient avant. Après, il y a aussi d'autres possibilités d'activité sur le lac. J'imagine très bien un cours d'aquagym, moi, ici. Vous voyez, grande profondeur, parce qu'on a quand même 5 mètres ou 6 mètres de profondeur, donc avec du matériel adapté, évidemment. Mais ça pourrait être sympa, avant l'été, de faire quelques séances d'aquagym en musique sur la baignade.
3: Entre prévention, observation et intervention, lorsque cela est nécessaire, les surveillants de baignade contribuent chaque jour à faire du lac de Rabodange un lieu de loisirs sûr et agréable.
4: Notre métier, il est assez particulier. C'est vrai qu'on attend qu'il se passe quelque chose en espérant qu'il ne se passe rien. Clairement. C'est-à-dire qu'on est là, c'est vrai qu'on observe beaucoup pour être attentif à chaque personne qui arrive près de la zone de baignade. On essaie de détecter quand c'est un enfant qui arrive tout seul, par exemple. On va rapidement au-devant de l'enfant pour lui demander avec qui tu es venu, est-ce que tu sais nager. S'il ne sait pas nager, il faut un équipement peut-être spécifique, des brassards, une ceinture, et puis un adulte pas loin quand même pour la responsabilité. Mais voilà, l'idée c'est que si on fait bien notre prévention, normalement on n'a pas besoin d'aller dans l'eau, on n'a pas besoin de sauter pour aller récupérer quelqu'un qui est en difficulté. C'est tout le paradoxe de notre métier en fait. On attend qu'il ne se passe rien.
3: Et ça rassure de savoir qu'on se baigne en toute sécurité. Justement, pendant que certains profitent des joies de la baignade, et bien d'autres, comme Catherine et Hervé, ça donne à la détente au bord du lac. On est bien là.
5: Ah ben oui. On est très bien même. On est au calme. Impeccable. Là, on est relax. Hein. C'est l'heure de la sieste. Et on est au calme. C'est vrai que c'est très reposant. La forêt en face, le lac. Il fait bon.
6: C'est bien sur le transat ?

0: C'est un petit peu dur. Mais on est pas mal, on est pas mal là au soleil. C'est bien.
1: Bon, je vous laisse faire la sieste.
0: Oui, merci.
2: Pendant que les enfants jouent dans l'eau et que les familles profitent du soleil, Juliette veille discrètement sur ce petit coin de vacances en Suisse normande. Et sur ce plan d'eau, il y a également la possibilité de se balader sur des petits bateaux électriques. Alors dans un prochain épisode, eh bien, nous irons à la rencontre de Patrice. Son surnom, c'est Patoche.
3: Ah, le sacré Patoche, alors. Merci, Julia, et je vous dis à demain pour la promenade en bateau électrique. Attention, sur le lac. Et je suis sûr que vous avez envie de gagner des cadeaux. Il est 17h42. Eh bien, prenez votre téléphone parce que je vous offre quelques petites choses. Ce sera juste après Marc Lavoine, Patrick Fiori, eux qui sont occupés.

0: Ah bah c'est bien, Marc Lavoine et Patrick Fleury sur votre radio locale ici Normandie, occupée.
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0: Bastia avec Promises.
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0: Vous savez quoi, la radio est même plus vieille que moi, c'est pour vous dire. Cette année-là, c'est votre jeu de l'été. On rappelle le principe du jeu pour ceux qui viennent de nous rejoindre. Il est assez simple. 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Et vous savez quoi, en plus c'est 2 jours avant mon anniversaire, donc comme quoi on va bien pouvoir se faire plaisir et chanter tous ensemble. Alors ce sera pour qui tout ceci? Pourquoi pas pour Françoise qui est avec nous du côté de Port-en-Bessin dans le Calvados. Bonjour Françoise.
3: Bonjour.
0: Oui, vous allez bien Françoise?
3: Ben oui, depuis le temps que j'essaie de vous avoir, je suis contente. Hein.
0: Ben écoutez, moi tout le plaisir est partagé Françoise. Dites-moi, vous avez regardé un petit peu l'éclipse hier?
3: Eh oui.
0: Bon alors, c'était comment?
3: Pas trop mal.
0: Pas trop mal. Mieux que 99 ou moins bien?
3: Je sais pas.
0: Ah, vous savez pas, vous n'avez pas vu en 99?
3: Non, je me souviens pas.
0: Quand même, c'était il y a 27 ans, hein, faut pas l'oublier. Oui. C'est le 11 août 99. Bon, entre 99 et 2026, il s'en passe du temps quand même, Françoise. Bon, Françoise, j'avais donné un indice qui était relativement simple. Vous avez été nombreux à jouer. Et effectivement, voilà, c'est le 70e anniversaire du débarquement. Vous allez faire votre proposition. Je vous donne un indice musical, mais je pense que vous avez déjà votre petite idée. Sur ma route. Et oui. Alors Françoise, votre proposition?
3: 2014.
0: On vérifie ça tout de suite.
1: Bravo. C'est bien cette année-là.
0: Bah, y avait aucun doute, Françoise, c'était relativement simple. Le 70e anniversaire du débarquement, même si on fait les calculs entre 1944 et 2014, ça fait bien 70 hein, quand on fait la soustraction. Voilà. Eh bien, écoutez, bravo, Françoise.
3: Et pendant souvent, on a reçu un vétéran pendant une année, donc je me souviens très bien, c'est pour ça.
0: Ah oui, eh ben, écoutez, comme ça, ça fait de très très beaux souvenirs. Françoise, votre sac collector Ici Normandie en toile de jute hein, pour aller faire les petites courses au marché, pour aller sur la plage, ça c'est vraiment parfait, c'est pour vous. Et avec ceci, 4 invitations pour la soirée anniversaire à la foire de Caen, voilà, pour le 26 septembre, DJ Karaoke, vous allez venir chanter un petit peu avec nous, Françoise, à la foire de Caen.
3: Bien sûr.
0: Eh bien, écoutez, merci d'avoir joué avec nous. Une dernière question, Françoise, avant de se quitter. Quelle est votre radio locale en Normandie?
3: Ici Normandie.
0: Merci beaucoup, Françoise. Vous avez tout bon. Excellente soirée et bon week-end par avance.
3: Merci beaucoup.
0: Merci, au revoir. Et avant de retrouver toute votre actualité locale, à 18h et vos prévisions météo, conditions de circulation, la musique continue de vous accompagner dans quelques instants avec, bah tiens, on parlait de la côte, c'est les plages de Jean-Louis Aubert qui arrivent.
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0: les plages, c'est Jean-Louis Aubert.
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0: Bonne soirée sur votre radio locale. Ici Normandie, il est 18h. Le journal présenté par Antoine Van Tentrisch.
2: Le ministre de l'Intérieur promet une augmentation des ressources des sapeurs-pompiers dès le projet de loi de finances 2027. Énième promesse cet après-midi après une réunion avec les syndicats de pompiers. Pas du tout convaincus, ils se disent même très déçus au sortir de la réunion. La profession se mobilisait aujourd'hui. Elle réclame bien plus de moyens humains et matériels sur le constat d'un été dramatique en ce qui concerne les feux de forêt. Quelques 120 000 hectares dévastés, en particulier en Gironde et dans le Var. Ici en Normandie, il n'y a pas eu de gigantesque incendie, mais des renforts parfois envoyés dans le sud et les casernes sonnent creuses. Emmanuel Allouze est adjudant-chef à la caserne Caen Couvre-Chef. Il a vu un effet ciseau depuis son arrivée en 1993. Moins d'effectifs et toujours plus d'interventions dans l'agglomération cannaise.
3: Les effectifs étaient fixés à une époque à 53 sapeurs-pompiers professionnels minimum par tranche de 24 heures sur les trois casernes confondues à l'époque. Maintenant, les effectifs maintenant théoriques minimum, c'est 46 la journée, 40 la nuit. Donc on est 10 à 15 de moins qu'il y a 10 ou 15 ans en ayant plus d'interventions. De temps en temps, les casernes sont vides. Vous pouvez vous présenter, vous, en tant que particulier, venir à la caserne parce qu'il y a un maximum de circulation sur le boulevard devant la caserne, mais il n'y aura personne. Personne pour vous ouvrir, personne pour recueillir votre appel au secours, parce qu'il n'y a plus personne dans la caserne. Vous voyez, j'étais de garde hier, par exemple, donc je suis sapeur-pompier à Couvre-Chef. Nous, on était partis jusqu'à Villers-Bocage, parce que les pompiers de Villers-Bocage étaient simplement engagés sur votre intervention, j'ai pas fait de recherche. 25 minutes de route pour aller prendre en charge un monsieur qui était un cas assez lourd en plus, pour le transporter au CHU à Caen, en fait. C'est pas tous les jours, mais ça arrive de plus en plus souvent.
2: Emmanuel Allouze a participé à une manifestation de pompiers devant la préfecture du Calvados à Caen. Elle a rassemblé une dizaine de sapeurs-pompiers. 12 pompiers manchois se sont aussi mobilisés aujourd'hui. Une manifestation nationale est prévue le 29 septembre prochain. La préfecture du Calvados publie deux nouveaux arrêtés aujourd'hui pour restreindre ou interdire des activités susceptibles de déclencher des incendies. Des mesures qui visent les agriculteurs, plus d'engins qui peuvent provoquer des départs de feu par échauffement ou production d'étincelles entre 13h et 18h. Ils pourront faire leur récolte de nuit. Pour les activités en forêt, la préfecture interdit notamment les feux de camp, barbecue et feux d'artifice. Détails et précisions à retrouver sur ici.fr. Le Nord-Cotentin aussi est passé en alerte crise sécheresse. La ville de Cherbourg en Cotentin interdit d'arroser les stades, terrains de sport en herbe et pistes hippiques. Elle décide même d'interdire l'accès des terrains en herbe à partir de demain jusqu'à nouvel ordre. La commune prononce aussi l'interdiction de laver les voitures ou les voiries, façades et trottoirs, sauf en cas d'impératif sanitaire. Info à retrouver sur ici.fr. La chaleur, elle, continue. La vigilance orange canicule se poursuit jusqu'à demain 6h dans la Manche et le Calvados, toute la journée dans l'Orne. On a eu 36 degrés à l'ombre, ressenti 39 dans le Saint-Lois aujourd'hui. Atmosphère étouffante dans la Manche. Et imaginez quand on est devant son four à pizza, comme Frédéric Leveran au Belcanto à Saint-Lô. En pleine saison touristique, alors que d'autres restaurants de la ville sont fermés, lui carbure dans sa cuisine surchauffée, lui situé.
4: Midi approche, Frédéric Le Révérend fait ses dernières préparations en cuisine. Les salariés grillent des steaks pour manger avant le coup de feu. Et juste à côté de la cuisinière à gaz, le four à pizza chauffe déjà.
5: Il fait très chaud, là il fait 33.
4: C'est raisonnable 33 ?
5: Oui, parce que les températures qu'on a eues d'habitude c'est 45, donc là ça va. On s'habitue hein, à force.
4: Au bout de la cuisine, tout en longueur, la fenêtre est grande ouverte. Une mini-clim souffle de l'air tiède.
5: Ouais, mais non, mais si on la sent un petit peu. Mais là je suis en train de faire des vies pour faire des clims, pour mettre des clims partout là. Donc partout, parce que j'en peux plus.
4: C'est toute la journée que c'est dur, même le soir en ce moment, raconte l'équipe. Madison, la serveuse, court d'une table à l'autre.
6: Quand vous allez ressortir dehors, je pense que vous allez avoir un petit coup de chaud. On a des services pour rock'n'roll que d'autres, quoi. Parce qu'on peut penser que le soir c'est un petit peu mieux avec la fraîcheur. Et puis bah non, pas du tout. Parce que là, du coup, c'est à l'intérieur qui fait le plus chaud que dehors.
7: Vous avez vos petits glaces au moins à proximité
6: avec de l'eau. Il faut.
4: Philippe, le facteur, Bob sur la tête, vient d'entrer pour déposer le courrier. Il accepte volontiers un petit rafraîchissement.
8: Là, vous faites la petite pause avant de repartir.
9: Voilà, la petite pause au jus d'orange. Depuis une heure, ça chauffe bien. C'est dur, c'est pour ça qu'on a commencé plus vite.
4: Vous avez commencé à quelle heure?
9: 6h30, une heure plus tôt.
4: Philippe qui repart pour le reste de sa tournée, qu'il fait à pied jusqu'à 13h30. Il a encore plein de colis à distribuer.
2: Le reportage de Lucie Tuilet. Le Cross Jobourg a engagé d'importants moyens hier pour assister un baigneur en difficulté au pied des falaises du Cap de Carteret. Un drone, un hélicoptère Dragon 50, la victime était légèrement blessée et prise en charge par les secours. La préfecture maritime rappelle qu'il ne faut pas sortir seul et informer ses proches en cas de sortie, mais également d'avoir un téléphone portable ou une VHF branchée sur le canal 16. En sport, dans quelques heures, la Canaise Flavie Renoir sera au départ de la finale du 3000 mètres steeple au championnat d'Europe d'athlétisme, Stade Birmingham en Angleterre, avec des ambitions de médaille. La course, c'est ce soir donc, aux alentours de 21h30. Et tout de suite, la météo.
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11: Et du soleil encore partout, cette vigilance orange pour phénomène canicule. Dans le Calvados et l'Orne aujourd'hui, également demain, selon Météo France, il fait encore chaud actuellement dans le Calvados, 33 du côté de Bayeux, 34 à Ouistreham, à Vire et Vire-Bocage, 35 degrés, 36 à Caen, 37 à Orbec, 38 à Falaise et 39 degrés à la Lisieux et Saint-Pierre-sur-Dive. Dans l'Orne, on a encore 36 degrés du côté de Carouge et le Merlerot, 37 à Mortagne au Perche et Flers, 38 à Argentan et Alençon, et dans la Manche, 28 à Avranches, 32 à Pont-Torçon et 38 à Sourdeval et Saint-Hilaire-Tuarcoué. Comme j'expliquais, donc cette vigilance orange qui va se poursuivre demain, des températures qui vont très légèrement baisser, de 26 à 29 degrés dans le Nord Calvados, 33 dans les Terres et jusqu'à 37 degrés dans l'Orne. Un coup d'œil désormais sur le trafic avec des obstacles sur la Nationale 150 en direction de Caen vers Falaise à hauteur de Aubigny voire Soulanges. Soyez très vigilants si vous êtes dans ce secteur là. Je regarde également s'il y a d'autres difficultés de circulation sur la route. Oui, sur le périphérique Canet, ça c'est très largement compliqué dans cette chaussée intérieure en sortie d'autoroute A13 en direction du périphérique sud de Pays d'Auge, même porte de Paris jusqu'au pont bleu de If, porte d'Espagne. Là, il y a de sacrés bouchons. Et dans la chaussée extérieure, cette fois-ci au périphérique nord, c'est de la sortie chemin vert jusqu'à l'embouchure pour aller vers le CHU de Caen. Toujours des ralentissements dans ce secteur-là. Je regarde s'il y a d'autres informations à vous communiquer. A priori, pas d'autres incidents. Et si vous en constatez dans votre secteur, n'hésitez pas de nous contacter maintenant 02 31 44 48 44. Soyez très prudents si vous êtes sur la route.
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11: Dernière heure avant de préparer votre repas et vous mettre à table, et autant profiter de cette fin de journée ensemble avec le meilleur de la musique. Rien que ça, non, c'est Michel Jonas, 18h07.

0: Ah ben, si vous êtes en voiture, que vous jouez avec effectivement Michel Jonas, avec le joueur de blues, eh bien vous êtes forcément de bonne humeur.
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0: Et en parlant de bonne humeur, merci de nous rejoindre pour une nouvelle heure. Vous le savez, demain et samedi, même pas demain, c'est même dans deux jours, samedi, c'est le 15 août. Et qui dit 15 août dit fête communale dans beaucoup de lieux de la Normandie et ailleurs aussi. Et dans quelques minutes, nous irons au cœur de l'Orne, entre Flers et la Ferté-Massé, dans ce petit village de Coulonges, avec de nombreuses animations pour petits et grands. Profitez de cette belle manifestation qui vous attend. Ce sera juste après Grand Corps Malade et Stilto.

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0: malade. Tito, le prochain arrêt sur votre radio ici Normandie.
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0: Et dans l'Orne, vous allez pouvoir profiter de la fête au village pour ce week-end du 15 août avec de belles animations sur place. Nous sommes entre Flers et la Ferté-Massé dans le village de Coulonges avec Ombeline Nouvelle. Bonsoir Ombeline.
3: Bonsoir.
0: Vice-présidente du comité des fêtes de Coulonges, ce sont des centaines de personnes qui vont débarquer dans la commune pour cette fête du 15 août, une fête qui va débuter samedi dès 7h du matin.
3: Oui, c'est ça, tout à fait.
0: Il va falloir d'ailleurs avoir le ventre bien accroché parce que les tripes, c'est 2 heures plus tard à partir de 9h.
3: C'est ça, à 9h, oui.
0: À 9h. Et donc, j'imagine que ça va être un marché, ça va être une foire à tout, un grenier. Comment ça va se passer sur place?
3: Il y a un vide-grenier qui commence dès 7h.
0: Oui.
3: Sans réservation, les exposants peuvent venir tout seuls,
0: pour s'installer dans le village avec des animations sportives qui vont animer cette fête du village.
3: Tout à fait, dès à partir de 9h, il y a le bal trap.
0: Le bal trap, qu'est-ce que c'est que ça?
3: Bal trap, c'est un concours de tir au fusil.
0: Ah oui, c'est pas dangereux, j'espère.
3: Non, c'est pas dangereux.
0: Et pareillement, pour les enfants, on va retrouver aussi des structures gonflables, des choses aussi pour les amuser.
3: C'est ça, tout à fait. On a du tir à l'arc, des structures gonflables et d'autres petites animations comme celle-ci tout au long de la journée.
0: Et donc, pour cette fête du village, il y a de nombreux lots à gagner. Alors, faites-nous rêver. Qu'est-ce qu'on peut gagner chez vous ce samedi 15 août?
3: Alors, avec le Baltrap, il y a deux concours. Et donc, le premier concours, c'est un concours fausse. Avec un premier prix 100 euros, deuxième prix 80 euros et troisième prix 60 euros. Et il y a un concours passage avec le premier prix à 60 euros, le deuxième prix à 40 euros, le troisième prix à 20 euros.
0: Voilà. Oui.
3: Pardon.
0: Oui, non, allez-y, je vous en prie.
3: On a le concours de pétanque également l'après-midi, avec des inscriptions à partir de 13h30 et un jeu du but à 14h, avec en premier lot 60 euros, en deuxième 40 et en troisième 20 euros. Il y a un lot pour chaque participant.
0: Bon, et avec les températures qui vont baisser d'ici là un tout petit peu samedi, ça va être plus respirable.
3: Complètement. Voilà. Mais on attend quand même le soleil pour passer une très belle journée.
0: Du soleil, pas plus de 30 degrés, c'est parfait pour passer un bon samedi 15 août en famille. Merci beaucoup, Ombeline, d'avoir été avec nous.
3: Mais de rien.
0: Voilà, pour les habitants de l'Orne, entre Flers et la Ferté-Massé, ce petit village de Coulonges, c'est à peine 500 habitants ce 15 août. Fête communale, les nombreuses animations, tout le détail à retrouver sur flers-aglo.fr. Et très belle fête à vous. La suite, c'est avec, Mr Big qui vous accompagne au Wild World.
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0: Peter Big, c'était Wild World. Vous ne savez pas quoi faire proche de chez vous, pas de panique, je vous propose quelques idées de sortie pour profiter notamment de votre été et plutôt sereinement. La musique, elle continue de vous accompagner toute cette fin d'après-midi, ce début de soirée. Ah bah tiens, avec les Pointer Sisters, bah oui, je suis tout excité, à tout de suite. 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

0: je suis sûr que vous êtes en train de danser depuis chez vous avec les Pointer Sisters. I'm so excited.
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0: Dans le Calvados, pendant les vacances, un peu de cinéma pour les familles avec une séance des grandes, grandes vacances. Tous les mercredis jusqu'au 19 août à 15h, découvrez deux épisodes de la série d'animation qui raconte la Seconde Guerre mondiale à travers les yeux d'Ernest et Colette. Projection suivie d'un échange avec une médiatrice et de la découverte d'objets historiques. À partir de 8 ans, c'est gratuit. À retrouver au Mémorial de Caen. Info sur memorial-caen.fr. Dans l'Orne, partez à la recherche des mystérieux plans disparus de l'église. Observation, réflexion, esprit d'équipe seront vos meilleurs alliés pour résoudre les énigmes avant la fin du temps imparti. Aventure ludique, immersive, accessible dès 6 ans. Retrouvez cet escape game du Prieuré mardi 25 août à partir de 14h à l'écomusée du Perche de Saint-Cyr-la-Grosière. Info sur écomuseeduperche.fr.
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0: Eh oui, je pense à vous, de Pierre Demar suivi de Francis Cabrel et son titre Sarbacane. Allez, sans transition, nous passons aux coulisses télé avec Johan Rock. Bonsoir Johan.
1: Bonsoir.
0: Johan, vous nous emmenez dans les coulisses d'une émission que j'ai adorée quand j'étais gamin, Le Big Deal, qui s'apprête d'ailleurs à revenir prochainement en quotidienne.
1: C'était il y a un an et demi. La surprise avait eu lieu sur la TNT, avec le retour inespéré d'une émission culte de la fin des années 90, début 2000, animée par Vincent Lagaffe.
2: Je déclare la 25e année du Big Deal ouverte. Et voici notre premier duo pour le premier deal. Merci les filles.
1: Cinq ans après, le grand Barnum qui fit le bonheur des access prime time de TF1 a trouvé refuge sur RMC Story, à raison d'un rythme désormais hebdomadaire et en prime time. J'ai profité que l'émission soit en pause estivale pour demander à Vincent Lagaffe comment il analysait le retour gagnant du Big Deal.
3: C'est une émission qui a été créée pour que vraiment tout le monde s'y retrouve. Alors les enfants retrouvent Bill, les ados retrouvent des jeux un peu loufoques, les parents retrouvent des vannes, des gags, des conneries, des... Ouais, je pense qu'on avait une émission gentille pour toute la famille. Alors après, est-ce que on regarde l'émission plus pour moi que pour Bill, j'en sais rien. J'aurais-il qu'on avait vraiment un public, et on a toujours un public très familial.
1: Une émission qui reviendra d'ici quelques mois dans son format originel, ce qui ravit l'animateur, même si ça ne l'empêche pas d'être quelque peu critique quant au choix de programmation fait par RMC Story ces derniers mois.
3: Très très content de retrouver le format d'origine qui est le format de quotidienne, et c'est vrai que quand on fait cette émission en prime time, elle est trop longue. Moi, je l'ai toujours trouvée trop longue et elle est parfois diffusée un peu tard. Et puis ensuite, c'était compliqué de fidéliser le public en diffusant un coup le vendredi, un coup le mercredi, un coup le mardi. C'était un petit peu compliqué.
1: En attendant le retour de l'émission en quotidienne à la rentrée, pas celle de septembre, plutôt celle de janvier, l'animateur comme la chaîne se montrant relativement avare en précision sur ce point, Vincent Lagaffe a tourné au mois de juillet une salve de nouveaux épisodes. Et aujourd'hui, comme il y a 25 ans, sa manière de préparer chaque émission demeure toujours la même.
3: Moi, personnellement, je travaille sans aucune répétition. C'est l'émission de la surprise. Mais je ne suis au courant de rien et je ne veux jamais être au courant de quoi que ce soit. J'aime bien la surprise, moi.
1: Et cet été, tous les replays du Big Deal sont disponibles sur le site de RMC Story.
0: Avec la mascotte du Big Deal qu'on apprécie tous, et j'ai envie de dire bip bip. Ouais, allez, les coulisses télé à retrouver sur SU.fr et l'application ici. Je ne sais pas pourquoi je m'emballe. Dans quelques instants, Jason et Cézanne bâtir un autre registre. Il pensait promener un âne, mais c'est peut-être lui qui l'a promené. Une balade pleine d'émotions du côté de Soulèvres-en-Bocage. Ce sera à suivre après Cindy Lauper.

0: Time After Time, Cyndi Lauper.
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0: Jason Groner, bonsoir.
3: Bonsoir Maxime.
0: Entre une énorme machette, des confidences et une belle rencontre, cette promenade réserve encore quelques surprises à Soulœuvre en Bocage près de Vire.
4: Et ouais, je peux partir avec, c'est moi. J'ai l'impression qu'il y a un feeling.
3: On poursuit notre petite balade près de Vire, à Soulœuvre en Bocage, direction les chemins de campagne avec une partie de l'équipe du Pas d'Âne, cette association qui propose des randonnées et même du camping avec des ânes. À mes côtés, Happy et Pomme, deux ânes communs qui, pour l'instant, mènent la marche.
4: Est-ce que je peux promener Pomme ?
5: Et c'est là qu'on voit que c'est important de les prévenir qu'effectivement on change de meneur.
6: Ah oui, on l'a pas prévenu.
5: Si, si, moi je l'ai prévenu.
4: C'est bon, vous l'avez prévenu. Vous avez dit que j'étais un gars agréable.
5: Ah, je sais, c'est elle qui doit le décider. Ah, ça, c'est à vous de faire votre expérience. Ah, à vous
4: de... Il y a l'histoire de demi-cerveau.
7: Faut un bout de cerveau avec elle.
4: Bon, je me concentre. Bon, bah voilà. J'ai adopté.
7: Si t'en adoptes un, faut en adopter deux, trois. Ça vit pas tout seul, quoi.
4: Ah, il en faut au moins deux.
7: Ouais.
4: On va être serré dans la station.
7: Ou alors une chèvre, voilà, une bête de copine.
4: Et ouais, je peux partir avec, c'est moi. J'ai l'impression qu'il y a un feeling. Bah tant pis, Pomme. Je la sens un peu déçue, Pomme, quand même. T'as loupé une carrière d'animatrice radio. Dommage.
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5: Pomme. Pourquoi ce serait toujours à l'animal d'aller vers l'humain ? Pourquoi ce serait pas à l'humain de venir vers l'animal ?
4: On déménage tout le monde.
5: Alors. Voilà.
4: Bah, j'en parle à ma direction et puis on va voir ce qu'on peut faire. Et Pam, elle est incroyable. Hein. On avance, elle avance, on s'arrête, elle s'arrête. Ou c'est peut-être l'inverse. Bon. Peut-être c'est nous qui va suivre.
3: On marche depuis un bon moment avec nos deux ânesses et je ne sais pas comment j'ai fait pour ne pas le voir plus tôt, mais Ewen, notre guide du jour, a une énorme machette accrochée à la ceinture. Autant vous dire que ça intrigue un peu.
4: Ewen, pourquoi vous avez un énorme couteau ?
8: Une machette, parce que le chemin, on ne l'a pas encore fait cette année, donc je voulais être sûr qu'il n'y ait pas une ronde, enfin des chardons en travers qui nous griffent au passage.
4: Ah oui ?
8: Donc j'ai une machette pour ouvrir le chemin au cas où.
4: Ah oui, ok, ok. Ah, c'est pas pour... On va pas croiser de bandits ?
8: Non.
3: Me voilà rassuré.
4: Bon, et c'est agréable de se promener avec, avec un âne. On ne peut pas aller trop vite avec un âne.
8: Avec un âne, on veut prendre le temps, on s'adapte au rythme de l'âne. Et l'âne a un rythme tranquille, il peut marcher toute la journée, mais avec un rythme très tranquille.
4: Il y a

0: de reportages, de documentaires, de films, même avec des ânes. Ça peut aller très loin, un âne?
1: Ah, ça peut aller très loin, on peut marcher plusieurs jours avec un âne et on peut. D'ici, on peut faire jusqu'à 25 km avec un âne, bien motivé.
0: Ouais,
1: faire 25 km par jour avec un âne.
0: Comment elle s'appelle déjà?
1: Happy.
0: Happy, ah oui, Happy. Elle est magnifique aussi, Happy. Hein. Très belle couleur. Mais pomme, c'est la plus belle. Et nous, on reste combien de temps de balade?
1: 5 minutes. On est à 400 mètres de la ferme.
0: Ah, ok. On a fait une boucle, là?
1: On a fait une boucle.
0: Ah oui, ok. Ça crie pas trop. On l'a pas entendu encore?
1: Non, non, on les entend quand nous, on va les voir au troupeau. Mais sinon, quand ils sont en balade, on les entend jamais.
2: En fait, les ânes, ils n'ont pas de corde vocale. Donc, c'est uniquement le... Ils aspirent l'air, ils le soufflent de façon puissante et c'est ce qui génère en fait le bruit et le braiement.
0: Ah, oui,
2: donc ça leur demande un effort énorme. Donc du coup ils sont pas fous, ils s'économisent et donc ils vont pas braire effectivement. Un âne qui braie en permanence, c'est un âne qui a un problème. Sauf comme tu dis, quand on arrive le matin et qu'ils ont faim, effectivement là on a un concert.
0: Depuis le début de la randonnée, Nathalie est tout devant. C'est elle qui ouvre la voie et s'assure que les ânes peuvent passer. Alors allons faire sa connaissance. Bon, ça se passe bien, Nathalie?
3: Vous êtes tout devant pour nous frayer un chemin, c'est ça?
2: Oui.
3: Bon, c'est quoi votre lien avec le pas d'âne?
2: Ben, j'y habite.
3: Ah, vous habitez dans le pas d'âne?
2: Oui, okay. Et puis Pomme, c'est mon ânesse.
3: Ah, c'est la vôtre?
2: Oui.
3: Ah, j'ai eu un petit coup de cœur pour Pomme.
2: Ben, moi aussi, hein, j'ai un gros coup de cœur même.
3: Alors, votre histoire avec les ânes?
2: Ben, Pomme, elle vient de Belgique. Je suis allée la chercher avec Serge. Voilà, on est allé la chercher. Elle avait donc 6 mois, mais je l'ai vue toute petite, je l'ai vue à 1 mois.
3: Pourquoi vous êtes allée jusqu'en Belgique?
2: Parce que je travaillais beaucoup la médiation animale et c'est un peu émouvant.
3: Ah, ouais, je me sens tout ému.
0: Ah, je crois qu'on a touché sans le vouloir un point très sensible. Nathalie, trop émue, n'arrive plus à parler. Dans le prochain épisode, Nathalie m'expliquera pourquoi elle est si émue quand on évoque l'histoire de son ânesse Pomme.
4: Merci Jason Grenier, info et photos sur ici.fr et l'application ici. Le retour de la musique avec Lola Yang qui vous accompagne. Il est 18h45. Très bon début de soirée à tous.

0: À la suite, Lola Young et son titre Messi suivi de Tomber du ciel, Jacques Higelin sur votre radio locale ici en Normandie. 100% années 80 pour bien danser et chanter, à retrouver avec Laurent Petit-Guillaume. Ce sera juste après le journal de 19h. Et à la suite, retrouver Émilie Mazoyer pour ses essentiels de décibels dès 20h. Très bonne fin de journée à tous. Ce sera juste après Zazie et Ed Mitchell.
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0: Eh bien oui, sacré Eddy Mitchell, il ne rentre pas ce soir.
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0: Et sur votre radio locale, ici Normandie, il est 19h. Je n'ai plus qu'à vous souhaiter un excellent début de soirée avec Emeline Ferry au journal. Bonne soirée à tous.
2: Une journée de grève et beaucoup de déceptions. Les syndicats de pompiers mobilisés aujourd'hui, ils attendaient beaucoup de leur réunion avec le ministre de l'Intérieur, mais ils sont ressortis de Beauvau très déçus. Le ministre a temporisé Pierrick Bonneau et renvoyé les pompiers aux discussions parlementaires à la rentrée.
3: Aveu d'impuissance du ministre de l'Intérieur cet après-midi devant les caméras. Je ne peux pas m'engager sur des chiffres. Laurent Nunez improvise une conférence de presse après les propos très durs des pompiers à l'encontre du gouvernement. Le ministre évoque un dialogue franc et courtois avec les syndicats, mais reconnaît ne pas avoir les cartes en main. Pour les moyens supplémentaires que réclament les pompiers d'abord, il faudra attendre, dit-il, les discussions budgétaires à l'automne, donc le projet de loi de finances pour l'an prochain. Laurent Nunez parle d'une augmentation des ressources des services de secours, mais ne rentre pas dans le détail. Quant au projet de loi de modernisation de la sécurité civile, censé notamment clarifier les missions des soldats du feu, il sera présenté aux sapeurs-pompiers le 8 septembre, avant un examen au Parlement qui n'est pas encore à l'ordre du jour. Pas de quoi calmer la colère des pompiers qui mettent à leur tour en cause l'action du gouvernement dans la gestion des incendies.
2: En colère qui s'exprimera à nouveau le mois prochain, les syndicats de sapeurs-pompiers professionnels annoncent une mobilisation d'ampleur le 29 septembre. Le risque de feux de forêt au plus haut pour 4 départements demain. L'Indre, l'Indre-et-Loire, la Mayenne et les Deux-Sèvres sont en rouge sur la carte de Météo France qui alerte sur le risque d'incendie. 57 autres départements sont en orange, principalement dans la moitié nord et le pourtour méditerranéen. Cet accident en Haute-Savoie, un aspirant guide âgé de 26 ans est mort cet après-midi à cause d'une chute de pierre dans le massif du Mont-Blanc. Le jeune homme, originaire de la vallée, était en formation. Il gravissait avec des clients l'aiguille du Génépi. Accident qui survient au lendemain de la fermeture de plusieurs refuges dans le secteur, justement à cause du risque de chute de pierre. Phénomène accentué par les sécheresses et les canicules à répétition. Il est 19h02, direction maintenant Saint-Denis et les championnats d'Europe de natation. On se régale avec les Bleus. Il y a quelques minutes, 2 nouvelles médailles, 2 médailles d'argent, Jérôme Ball.
4: Exactement, l'argent d'abord pour Maxime Grousset, encore sur le 100 mètres papillon. Maxime Grousset qui n'a pas rien pu faire face au Hongrois Christophe Milak, qui au passage bat le record d'Europe de la distance, record qui était détenu jusque là par le Français. Mais quand il est sorti du bassin, c'était un grand sourire pour Maxime Grousset, blessé ces deux derniers mois, qui a donc réussi à avoir une nouvelle médaille individuelle. Et puis dans la foulée, c'est Marie-Ambre Molu qui elle a eu l'argent encore sur le 50 mètres d'eau. Marie-Ambre Molu, la jeune francilienne de 20 ans, qui là aussi n'a rien pu faire face à l'italienne Sara Curtis, qui a battu une nouvelle fois le record du monde. La jeune italienne de 19 ans l'avait battue hier soir, l'a rebattue ce soir, Sara Curtis qui était intouchable. Et donc ça fait un bilan pour l'instant de 6 médailles pour cette équipe de France dans ces championnats d'Europe de natation.
2: Merci Jérôme Ball, en direct de Saint-Denis. 42 degrés enregistrés cet après-midi à Saint-Laurent-du-Pape en Ardèche, 41,6 à jouer les tours en Indre-et-Loire. Thermomètre bouillant en cet épisode de forte chaleur qui bat le record de durée, plus long que la canicule de 2003. Ça continue demain avec 75 départements qui resteront en vigilance orange après 6h du matin. Alors pour chercher le frais, tous les moyens sont bons, même un détour par la patinoire à Marseille, Margot Langeroche.
5: Une vingtaine de personnes font la queue dès l'ouverture de la billetterie de la patinoire, dont Clara et son amie Léonore.
6: Moi, c'est la première fois à la patinoire tout court. Je trouve que c'est une bonne idée, vu qu'il fait plutôt chaud, de se rafraîchir et de profiter avec les copines.
7: C'est vraiment ce qu'on veut avoir froid là en ce moment, donc tant mieux.
5: Au vestiaire, elle troque les débardeurs et les shorts pour des pulls et pantalons, parce que dans la patinoire, l'air froid est saisissant. Aurélia en témoigne, elle surveille sa fille sur la piste du coin de l'œil.
8: De remettre les pulls, etc., les sweats, ça fait bizarre, mais bon, ça fait du bien en même temps.
5: Zad et Myriam sont venues, elles aussi, entre copines, pour changer d'une sortie à la plage.
9: Bah en fait, moi, c'est pas tant que je préfère aller à la patinoire qu'à la plage, mais c'est vrai que de temps en temps, un peu de frais en plein été, ça fait du bien, donc voilà.
10: L'année dernière, on n'y allait pas, et là, on y est allé deux fois, dans tout l'été.
5: Avec les fortes chaleurs, les habitués le constatent, il y a plus de monde sur la piste, et forcément, certains comme Salomé et Titoine culpabilisent un peu.
11: C'est pas très écolo, mais c'est bien que ce soit ouvert.
12: C'est sûr que ça doit beaucoup consommer, hein, mais ça fait plaisir à ceux qui patinent, et voilà. on passe de dehors à dedans, c'est sûr que ça chauffe là.
5: L'écart est énorme, en effet, entre une glace autour de moins 5 degrés à l'intérieur et des températures extérieures qui atteignent jusqu'à 35 degrés.
2: Et c'est encore un gros week-end de chassés croisés qui va démarrer sur les routes. Demain, circulation très difficile, prévoit Bison Futé pour le quart sud-est du pays dans le sens des retours. Ce sera orange dans le reste de la France, toujours pour les retours, et dans le quart sud-est pour les chanceux qui partent en vacances maintenant. Samedi, ce sera très compliqué.
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0: Un ciel encore bien étoilé qui vous attend, des températures très douces pour votre nuit de 16 à 18 degrés dans le Nord Calvados, de 20 à 22 degrés partout ailleurs. Vigilance orange pour phénomène canicule partout pour demain, mais des températures qui vont baisser légèrement, de 26 à 29 degrés dans le Nord Calvados, 33 dans les terres et jusqu'à 37 degrés dans l'Orne. Votre week-end se poursuit sous un beau soleil, des températures plus respirables, 24 à 27 degrés pour les maximales dans le Nord Calvados et ne dépasseront pas les 30 degrés partout ailleurs. Excellente soirée en compagnie de Laurent Petit-Guillaume.
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14: Bonsoir à tous, des tubes qui n'ont pas pris leur retraite, des anecdotes qui vous rappelleront des souvenirs, c'est tout simple, 100% années 80, on se fait plaisir pendant une heure, on repart dans la décennie du top 50, et ça commence comme ça.

0: George Harrison, c'était Got My Mind Set On You.
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0: Et oui, le copain d'enfance de Paul McCartney a lui aussi connu une carrière solo prolifique après la séparation des Beatles en 70. Il aura enregistré en tout 11 albums solo. Cloud Nine, sorti en 87, est le dernier album sorti de son vivant sur lequel figure ce Got My Mind Set On You, qui est une reprise d'un artiste appelé Roddy Clark, et qui va lui permettre d'être numéro 1, notamment aux États-Unis cette année-là. Et voilà, vous savez tout. Reste à accueillir une autre numéro 1 des ventes, Tracy Chapman, Baby Can I Hold You.
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0: Les groupes Raph avec Y'a qu'à danser. Bah oui, quand on peut, c'est vrai, y'a qu'à danser pour terminer la journée. C'est un bon moyen de se relaxer. Enfin, pour le duo Raft en 87, c'était aussi un bon moyen pour se remonter le moral et le budget vacances. Numéro 2 du top 50 avec 600 000 exemplaires vendus, c'est pas mal. Hein. On appelle ça un vrai tube. Un autre arrive dans un instant pour danser, mais plus corps à corps. Sexual Healing, Marvin Gaye, juste après ça. Vous avez raté quelque chose en Normandie ?
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0: Midi Normandie, c'est 100% années 80 jusqu'à 20h. Et tout de suite, quelques infos près de chez vous.
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3: Dans le Calvados, les rencontres d'été, théâtre et lecture en Normandie fêtent leurs 25 ans. Pour cette occasion, c'est une soirée anniversaire pleine de surprises. Au programme lecture, projection, jeu d'écriture et un panorama sonore en images également des grands moments de ce festival. Une belle façon de célébrer les 25 ans de création, d'émotion, de rencontre. En entrée libre à retrouver mardi 18 août à 18h à Houlgat. Info sur rencontredt.fr. Et dans l'Orne cet été, découvrez Vacances décalées, création originale de la compagnie du orchestre, dans l'ambiance d'un camping de bord de mer, 8 chevaux, un poney et des artistes qui vous embarquent dans une aventure pleine d'humour, de complicité et de surprise. Un spectacle familial d'une heure à découvrir à 16h tout le mois d'août, puis à 15h en septembre au Manège d'Or du Haras National du Pin. Information à retrouver sur leur site internet.
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0: Madonna, c'était La Isla Bonita.
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0: Alors pour la suite, j'ai choisi un titre qui a marqué les débuts d'un certain Sting. Enfin, je précise, ses débuts en tant qu'artiste solo. Hein. On est en 1985, un an après la séparation du groupe Police, qui nous avait plongé dans une profonde tristesse. Mais oui, pendant des années, on avait écrit Police sur nos cartables, nos t-shirts, sur nos jeans troués. Fini la Police. Bienvenue à Sting. Un premier album qu'on adore tout de suite, The Dream of the Blue Turtles. Et un premier tube, If You Love Somebody, Set Them Free.
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0: Wonderful Life, c'était Black. Et ça veut dire en français, la vie est formidable. Black écrit cette chanson alors que son divorce l'avait laissé sur la paille. Résultat numéro 2 du célèbre Top 50 en février 88. Bon, comme quoi tout arrive dans la vie. Comme par exemple, dans un instant, les essentiels de Décibel avec Émilie Mazoyer dès 20h. Ne changez rien, la musique continue. Ce sera après Sandra, In the Heat of the Night, qui arrive juste après ça. 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
2: Une artiste absolument formidable qui a grandi au Canada. Elle est d'origine haïtienne. Elle est désormais installée en France depuis quelques années. Vénard que nous sommes d'avoir avec nous Mélissa Laveau.

0: compositrice, guitariste et chanteuse Mélissa Lavo est ce soir dans Décibel pour célébrer la sortie de son ébouriffant 5e album. Vous allez adorer At My Softest, I Am The Most Dangerous, un album dans lequel elle revient sur tous les moments de sa vie, et il y en a de nombreux, où elle a échappé à la mort. C'est une artiste que j'adore, mais je vais carrément vous dire que c'est ma star, ma merveille. Elle est dans le studio, Mélissa Lavo. Bonsoir.
1: Bonsoir, Émilie.
0: Bienvenue dans Décibel. Je l'ai dit tout à l'heure pour te présenter très, très rapidement. Tu as grandi au Canada, tu es d'origine haïtienne et tu es installée en France depuis de nombreuses années maintenant. Et tu as même la nationalité, c'est vrai.
1: J'ai la nationalité depuis 2019.
0: Et voilà, je peux voter et tout ça.
1: Je vote, j'ai voté.
0: À voter, Madame Lavo, bravo. Et a sorti des albums magnifiques. Le tout nouveau, donc, s'appelle At My Softest, I'm the Most Dangerous.
1: Exactement.
0: Qui veut dire, je vais te faire traduire plein de trucs ce soir.
1: À ma plus douce, je suis ma plus dangereuse.
0: C'est ça, parce que, évidemment, la douceur, vous l'entendez dans la voix de Mélissa, mais sachez que, voilà, elle est également féroce. Quand il le faut et quand le monde le réclame. Mélissa, le fait que tu aies ce parcours avec plein de lieux dans ta vie, donc le Canada, Haïti, la France, etc., ça infuse beaucoup dans ta musique. Comment tu décrirais le style musical de ce nouvel album ?
1: Eh bien, j'étais en train de mettre l'album sur Bandcamp ce matin.
0: Ah, et donc il faut le définir.
1: Et du coup, il faut le définir. Et je disais genre afro, psychedelic. Pop rock.
0: Ouais,
1: ok. C'est de la pop, mais c'est surtout du rock, et puis c'est afro-psychédélique.
0: Et puis ton jeu de guitare, il est quand même très blues, quoi qu'il arrive.
1: Il est percussif. Oui. C'est marrant parce qu'il y a pas mal de gens qui reconnaissent le bluegrass dans mon style de fingerpicking. Je sais pas comment dire ça en français.
0: C'est ce qu'on fait avec les doigtés.
1: Oui, le doigté,
0: comment tu pinces les cordes.
1: Exactement.
0: Et voilà. Elle est donc guitariste, autrice, compositrice, chanteuse. Alors sa voix est très voilée ce soir parce que Mélissa, t'as déjà commencé la tournée.
1: Mais franchement, j'ai l'impression que les gens ils remarquent pas parce que normalement ma voix de chant n'est pas pareille de ma voix
0: parlée.
1: Visuelle.
0: Ouais.
1: Et là, en fait, ça match.
0: Ça. Elle a une voix de chanteuse quand elle me parle. Elle est encore plus mystérieuse. Alors, Mélissa, rentrons dans le vif du sujet parce que des concept albums, j'en ai écouté des kilomètres. T'aurais pas voulu les faire à pied, mais là, franchement, un concept dans lequel une jeune femme d'une quarantaine d'années arrive à sortir autant de chansons racontant les moments où elle a frôlé physiquement ou métaphoriquement la mort, je suis épatée. Ça t'est arrivé tellement de fois. Tu penses que ça arrive à tout le monde de frôler la mort et qu'il faut juste avoir les bons yeux pour s'en rendre compte ?
1: Oui, je pense qu'on est beaucoup plus proche de la mort qu'on ne le pense et que c'est beaucoup plus banal que ça en fait.
0: Ouais.
1: On vit, on meurt, comme on mange, comme on pète.
0: Genre, c'est la poésie québécoise. Comme on vit, comme on pète.
1: Mais c'est vrai, tout le monde y passe.
0: Ah oui, c'est la fin de l'histoire pour tout le monde.
1: Oui, et je trouve que c'est... si on écoute la dernière chanson de l'album, c'est genre, c'est pas ton dernier rodéo.
0: Ouais.
1: Et il y a ce truc où... Moi, j'ai grandi avec des parents qui avaient perdu tellement d'amis avec la dictature en Haïti que c'était absolument normal de parler de la mort comme quelque chose. Et c'est absolument normal de parler des gens qu'ils avaient perdus comme présents quand même, qu'ils n'avaient pas entièrement perdu, que ces gens étaient présents dans leur quotidien.
0: Et puis aussi, dans la culture haïtienne, on a un autre rapport avec la mort.
1: Absolument, un autre rapport avec la mort. Il y a un mois entier. Vous célébrez la Toussaint pendant un jour. Les Haïtiens célèbrent tout le mois de novembre.
0: C'est ça. Et du coup, c'est vrai que en plus de tout ça, de toutes ces explications-là, il trouve que depuis que t'es petite, si, de toute façon, ce qui est macabre, tu trouves pas ça laid ?
1: Non, parce que j'adore les films d'horreur. Ma mère était moins maman hélicoptère. Que ma sœur, par exemple. Ma sœur et maman et le capitaine, mais vraiment sympa. Ses filles sont adorables.
0: Mais donc, elle les surveille tout le temps.
1: Elle surveille tout va bien.
0: Ouais.
1: Maintenant, ses filles, elles vivent leur vie et sont très indépendantes. Et ma mère était un peu laxe parce que. Et je me suis rendu compte que les films d'horreur, le premier film d'horreur que j'ai regardé à 4 ans,
0: c'est tôt.
1: C'est Child's Play.
2: Oh purée, c'est Chucky, c'est la poupée de Chucky.
1: La poupée de Chucky.
2: Mon Dieu, mais Mélissa a 4 ans.
1: Et j'avoue que j'avais peur parce que j'ai demandé à ma mère de recouvrir toutes mes poupées. J'en avais beaucoup. Il faut recouvrir les poupées. Je peux pas les voir.
2: Mais c'est horrible parce que en plus, Chucky, il est tellement méchant. Il parle trop mal, il dit des gros mots et tout.
1: Mais il y a une cérémonie vaudou.
2: Oui,
1: personne se souvient, mais il y a une cérémonie vaudou au début. Et ça a commencé mon histoire d'amour et de haine avec les films d'horreur parce que. Il y a des films d'horreur où moi je suis comme, oh ben c'est bon, ça va, c'est bon. Et après ça, il y a des trucs où je suis comme, il y a des films d'horreur, par exemple, avec des nonnes, The Omen, quand ça se passe dans l'église catholique. Là, je suis genre, j'ai vu des choses. J'ai déjà vu des choses. Ça, c'est pas si loin de la réalité que ça.
2: Vous dites film d'horreur, je dis documentaire. C'est ça. Mélissa Lavaux, cet album est une merveille. Alors, par quel bout le prendre ? Ben, je vous propose de vous faire écouter une première chanson. Elle s'appelle Yemaya. Là, ça raconte, cette chanson, un souvenir récent. Et la narratrice de la chanson, c'est toi. Puisqu'en fait, selon les moments de ta vie et selon l'approche que tu as eue ou pas de la mort, il y a des narrateurs et des narratrices différents dans tes chansons. Là, c'est toi qui racontes un souvenir.
1: C'est moi qui raconte. On était en tournée au Brésil et on était à Bahia. Et sur les plages de Bahia, en fait, les vagues sont assez violentes. Et moi, j'avais pas remarqué qu'il y avait un énorme drapeau rouge. Mais le drapeau rouge, il fait parce que.
2: C'est la taille du studio.
1: Et moi, je suis genre, j'ai ignoré le drapeau rouge. C'est flag pour moi. Et du coup, je rentre dans l'eau parce que moi, j'adore être dans l'eau avec mes lunettes. J'adore regarder les petits poissons. Je suis très myope. Sauf que une vague arrive et je suis prise à genoux. Et en fait, je trouve ça tellement drôle. C'est comme si on m'a raconté une blague. Et je ricane hyper fort. Mon pote, qui est mon bassiste, qui est de l'autre côté de la plage, il dit, on t'entendait d'hyper loin. Et tu riais, tu ricanais comme si t'étais possédé. Et je dis, oups. Et du coup, moi, je ris, mais je n'ai même pas le temps de sortir de l'eau parce qu'une autre vague arrive qui est deux fois plus haute que celle-ci. Et ça bouffe mes lunettes. J'avais des Ray-Ban hyper belles de nuit. Et ça bouffe mes lunettes. Et du coup, je me dis, bon, ben, c'est ça. Heureusement, j'ai des lunettes backup de scène pour terminer cette tournée. Et quand on a joué ce soir-là à Bahia, les gens, j'ai raconté cette histoire, ils disaient, Yemaya, t'as pris tes lunettes ? Ah, quelque chose de très bien va t'arriver. Et en fait, j'ai juste quitté mon ex. Quelques mois plus tard.
3: Bah, c'est pas
1: parce
3: mal,
1: que ça. J'ignorais le gros drapeau rouge dans ma vie. Et comme j'ai ignoré le gros tapot rouge
2: de la plage à Bahia. Alors Yemaya, c'est la déesse de la mer.
1: La déesse de la mer qui adore venger les femmes. Et c'est pour ça que j'ai pris ça personnellement.

0: fois dans l'album et dans les histoires qui accompagnent l'album que tu ignores des recommandations. Il y a une autre chanson comme ça qui s'appelle The Rain, The Dogs, The Beach, The Ghost. La pluie, les chiens, la plage, le fantôme. Où une gentille vieille dame te dit à toi et à ta sœur, n'allez pas par là.
1: Non, c'est une copine. Ah. Ma sœur n'a jamais été à Marie-Galante. Je lui recommande, mais c'est pas, elle n'est pas une grande voyageuse.
0: D'accord. Donc c'est à Marie-Galante.
1: À Marie-Galante, je suis avec une copine parce que je jouais à Terre de Blues. Et en fait, elle me dit, hey, on n'irait pas escalader les roches sur la plage. Je me dis, ok, pourquoi pas. C'est la journée off. Et du coup, on marche. Au fur et à mesure qu'on marche, énorme pluie. Déluge tombe sur nous. On dit, comme c'est pas possible. Du coup, on rentre dans un petit bout de bruit. Et il y a une dame qui nous offre des snacks, qui nous permet de donner des serviettes pour se sécher. Puis elle dit, ah, vous allez quoi? Vous faites quoi ici? En ce moment, journée off, on va sur les pierres. Les roches.
0: On va escalader.
1: Non, vous ne devez pas y aller. Et puis, c'est le dernier jour. Demain, on part et tout. C'est la dernière journée pour un peu découvrir l'île. Et je ne conseille pas d'y aller. Elle nous dit trois fois, ne veux pas.
0: C'est trois fois, c'est genre. Ce qui est intéressant, c'est que donc, déjà, il y a la pluie torrentielle qui devrait t'arrêter. Elle ne t'arrête pas. Ensuite, tu as la dame, la messagère, qui te dit trois fois, n'y va pas.
1: Et vous avez dit, bon, mais vous faites comme vous voulez. Donc, nous, on sort du oui-oui. Et il y a un chien de rue qui commence à nous suivre. Là, on est comme, ok, tant qu'il ne nous mord pas, c'est bon. Au bout d'une demi-heure, il y a un deuxième chien de rue qui commence à nous suivre. Et puis là, on marche 2 heures, et il y a des chiens de rue qui sont encore en train de nous suivre. Et puis on se dit, bon, c'est nos chiens, c'est fini. Et on arrive à la plage, on se met à grimper les roches, et c'est des roches volcaniques, donc c'est un peu assez effilé, ouais. Et moi, j'ai mes petites noix de princesse guitariste, et du coup, je suis comme, mais je grimpe quand même. Et moi, mon chien, parce qu'on a chacune notre chien, mon chien commence à me mordre. Je suis comme, non, c'est pas possible. Déjà, les pierres, elles font hyper mal. Mais aussi d'avoir le chien qui mord, c'est pas possible. Et je me rends compte que le chien est en fait en train de prendre mes mains, les attraper et les retirer de la roche. Et moi, je suis genre, mais c'est pas possible. Et du coup, à ce moment, je dis à mon ami, écoute, je ne veux pas continuer. Je pense que j'ai eu assez de signes. J'ai eu trois signes.
0: Trois signes énormes.
1: J'ai eu la pluie. J'ai eu les signes, j'ai eu la vieille dame. C'est bon. Et puis, non, écoute, on se renie un peu. Et je suis comme, non, s'il te plaît. On descend. La minute que nos pieds touchent la plage, les chiens, ils disparaissent. Comme ils partent. Ils sont comme, c'est bon, on a accompli notre mission.
0: On a sauvé les meufs.
1: Et je demande à cette copine, du coup, c'était quoi le nom de la dame, par curiosité? Et puis elle me dit, c'était Brigitte. Et du coup, moi, n'étant pas vaudouisante, je cherche vaudouhaïtien, Brigitte. Et maman Brigitte, c'est la femme de la mort. La femme de la mort, et la mort étant Baron Samedi. Et du coup, quand c'est ton jour, pour toi, c'est le jour pour toi que tu meurs, elle t'amène vers son mari. Mais si c'est pas encore ton jour, elle te prévient, elle est comme, non,
0: ne va pas.
1: Viens par ici, je t'amène ailleurs. Et on est repassé par le Woubri, son petite boutique, son kiosque. Et c'était fermé comme si c'était fermé depuis des mois ou des années.
0: Est-ce qu'elle avait plus besoin d'être là?
1: Elle avait plus besoin.
0: Voilà, le genre d'histoire incroyable dans l'album de Mélissa Lavo. Et là où Mélissa, je te remercie d'avoir fait ça, c'est que toi tu chantes, alors tu peux chanter en français, en créole haïtien, en anglais évidemment, mais pour qu'on comprenne bien, en fait, tu as créé les petites histoires qui vont avec les chansons. C'est un synopsis, en fait, pour chaque chanson, pour qu'on ne soit pas paumé et pour qu'on puisse comprendre toutes ces aventures-là et tout ce chemin.
1: Ça sera développé en un petit carnet. J'essaye de me dépêcher, mais il y a tellement de travail en ce moment. Mais ce sera un petit carnet et comme ça, les gens ils pourront lire les histoires individuellement et puis s'imprégner un peu de l'atmosphère dans laquelle j'étais plongée.
0: Eh oui, et croyez-moi, vous avez envie de voyager avec Mélissa Lavo. Alors, on n'est pas toujours complètement en sécurité, mais on ne s'ennuie pas. On peut dire ça comme ça, Mélissa?
1: On peut dire que je prends beaucoup de risques.
0: On peut se dire que ce n'est pas le moment d'ouvrir une agence de voyage.
1: Non.
0: Mais voilà, vous pouvez. Elle a quand même les meilleures anecdotes. Les soirées diapo chez Mélissa Lavo, ce n'est pas emmerdant. Voilà, c'est l'avantage. Do as I say, c'est une chanson qui est intéressante aussi dans ce qu'on disait tout à l'heure. Alors, tous les moments où Mélissa Lavo a côtoyé la mort. Alors, parfois, oui, c'est la mort, vraiment, c'est le baron samedi. Et puis, parfois, c'est juste une déception, un trauma, du mal, de la peine qui peut nous faire décliner. C'est, c'est ça, en fait, Do as I say.
1: Là, c'était mon coming out à mon père. Mon coming out à ma mère a été assez. C'est pour les deux parents, mais là, c'était spécifiquement en pensant à mon père.
0: Parce que t'as pas fait ton coming out en même temps avec ton père et avec ta mère.
1: Non, parce que je l'ai dit à ma mère, et elle a fait chanter une messe parce que, à la maison, parce qu'il y a un prêtre qui habitait au sous-sol,
0: normal.
1: À l'époque, normal, qui a essayé de nous convaincre que les Noirs ne sont pas homosexuels, et après ça, a chanté une messe. Après ça, ma mère a demandé à ce que sa fille soit mariée à un homme grand. Elle a insisté grand. C'était assez drôle qu'elle fasse des enfants.
0: Okay.
1: Et moi, j'ai insisté que ma mère comprenne que je connais l'amour de Dieu, et l'amour de Dieu est inconditionnel. Et je sais que Dieu m'aime, et j'espère que ma mère m'aimera comme Dieu m'aime. Et ma mère a dit, sors de chez moi, espèce de démon, tu n'es pas ma fille. Et elle a raconté à mon père que j'étais lesbienne. Et un mois plus tard, je tournais, parce que j'habitais déjà en France, et je tournais à Toronto un mois plus tard. Et du coup, en tournant à Toronto, mon père, il avait prévu de me voir, d'aller au concert, on a déjeuné, et il a dit, oui, ta mère m'a dit ce que tu lui as dit, de toute façon, tout le monde pense que c'est une phase.
0: Ah.
1: Et après ça, il a enchaîné avec, tu veux plus de saucisses. Genre, mon père est tellement déconnecté des fois. Il a littéralement, on est en brunch, il a dit tu veux plus de saucisses.
0: C'est magnifique. Ah là là, les psychanalystes. Et là, Mélissa a dit non, je voudrais des huîtres.
1: Elle te plaît, papa.
0: J'adore les huîtres en plus, j'adore.
1: Ben voilà.
0: C'est même pas un euphémisme, j'adore les huîtres.

0: phase pour Mélissa Lavo. Peut-être aussi c'est juste une phase pour ses parents qui vont, à un moment ou à un autre, la regarder avec l'amour inconditionnel qu'elle mérite. C'est un peu ça que dit cette chanson, à la fois souvenir super traumatique et chanson très joyeuse. Pourquoi ?
1: Parce que je me dis que je suis peut-être pas ici pour longtemps, mais au moins je serai ici pour un bon temps.
0: Ouais.
1: Et que mais c'est tellement plus facile de voir les choses, de repositionner les choses de manière joyeuse. Tellement j'ai vécu des couilles. C'est plus facile de les repositionner de manière joyeuse que les choses que j'ai traversées, des choses qui ont fait en sorte. Il y a cette citation que j'adore, et je ne sais pas de qui elle vient. En général, j'aime bien, mais là, c'est tu ne sais pas combien, quelle dureté ça a pris pour me rendre aussi douce. Et ça aurait pu être le titre de l'album, mais je me suis dit non, c'est trop dur. Je voulais un truc un peu plus solaire, mais aussi un truc qui tenait les gens à carreau. Genre, même si je suis assez vulnérable en ce moment, ça ne veut pas dire qu'on peut me faire d'autres couilles. J'en ai eu assez.
0: J'ai eu ça, donc. Lassie-Miel, c'est une chanson de l'album, celle avec qui on se dira au revoir tout à l'heure, mais je trouve qu'elle est très intéressante parce que là encore c'est toi qui raconte ton histoire. Et ce que je ne savais pas, c'est que ton prénom Mélissa, ça veut dire abeille, et les abeilles c'est pas n'importe quels animaux dans ta culture.
1: Non, mais pas seulement dans ma culture, mais dans presque toutes les cultures, les abeilles représentent des messagères entre le monde des vivants et des morts. En Amérique du Nord, c'est on dit toujours « tell it to the bees », va le dire aux abeilles, va raconter aux abeilles s'il y a une naissance, s'il y a un mariage, il faut que les ancêtres, ils le savent.
0: Et c'est grâce aux abeilles.
1: C'est grâce aux abeilles.
0: Pourquoi c'est pas ça chez nous ? J'ai trouvé ça super beau.
1: Les Anglais, par exemple, si les charmeurs ou les charmeuses d'abeilles meurent dans la famille, il faut cogner trois fois sur la ruche pour dire s'il vous plaît, les petites abeilles, ne quittez pas. Votre maître ou votre maîtresse est partie, mais ne quittez pas.
0: C'est beau,
1: je trouve ça tellement beau. Et ça, à chaque fois. Il y a une sorte de relation et tout, et du coup j'aimais beaucoup cette histoire des empereurs, des pharaons d'Égypte qui se mettaient en sarcophage avec leur peau de miel et embaumaient leur corps de miel aussi pour mieux le préserver. Et je trouvais que quand je me suis confrontée à la maladie, je me suis dit en fait il va falloir que je fasse un choix. C'est soit le choix de genre me laisser pourrir ou de me battre jusqu'au bout, et que tant que je suis vivante, que je vais me battre pour ce corps en fait, et que ce corps, je vais être très gentille. J'ai été pas très gentille avec ce corps pendant beaucoup d'années, parce que voilà, la société nous dit de détester nos corps, que
0: surtout quand on est des
1: gros, c'est trop moche et tout. Et là, et je me suis dit non, je vais l'accepter de manière radicale, et je vais être hyper sympa avec, je vais être hyper douce avec, et c'est là. Et puis du coup c'est un peu le résumé de l'album aussi, où je parle de moi comme si c'était une abeille.
0: Ouais, et à la fois c'est vrai que c'est quand même dingue, enfin je vais pas te dévoiler toutes les chansons, mais ton parcours et la façon dont tu croises la mort assez régulièrement, c'est quand même assez dingue. Déjà quand tu nais, tu sauves la vie de ta mère.
1: Ben oui, parce que ma mère avait un cancer du col de l'utérus.
0: Et en fait le fait d'être enceinte,
1: oui, ça donne des cellules souches gratuites, du coup c'est un traitement assez efficace contre le cancer. Et puis en même temps, ma mère elle a galéré à arriver à l'hôpital. En fait, personne ne voulait l'emmener. Donc c'est cette histoire-là que je raconte. Et puis après ça, tout le monde se disait, mais Mélissa, à chaque fois, elle tombe malade. Elle va pas survivre, passer l'âge de 6, 8 ans. Et puis en fait, on voyait grandir.
0: Oh, elle a tenu.
1: Elle tient. Hein?
0: C'est fou. Mélissa Lavo, donc c'est à la fois des histoires extrêmement terre à terre, et à la fois super poétiques. Ça nous amène dans des mondes avec lesquels on ne ferait pas d'habitude, et merci pour le voyage, parce que ça vraiment ça nous fait du bien. Je pense que c'est aussi une de tes missions sur cette terre quand même, c'est de nous ouvrir un peu l'esprit.
1: Ah, moi je trouve que j'ai tant la tentation de voir les choses un peu plus positivement, et d'être, en fait ça prend tellement peu d'efforts d'être sympa, en fait.
0: C'est vrai.
1: Ça prend tellement peu d'efforts d'être sympa. Il y a, régulièrement, moi, je me reprends et je suis genre, tu sais pas ce que vit cette personne et tu sais pas dans quel état elle est, juste donne-lui un peu de grâce. Tu vas te calmer, tu vas donner un peu de grâce. Et ouais, après ça, j'aime être honteuse, j'adore faire rire les gens, j'adore faire rire ma sœur. C'est un peu ma mission de vie, c'est de faire rire. Et je suis malheureusement pas clown.
0: Je suis musicienne.
2: Heureusement pour nous, une musicienne en tournée. Bonne route, ma chère Mélissa.
0: Merci.
2: S'il y a des signes sur le chemin, hein, des red flags, des dames qui disent « Ne prenez pas ce chemin !» Cette fois-ci, tu les écoutes.
1: Je les écoute, mais surtout, je les accueille.

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3: Un de vos compositeurs de musique de film préférés. Ne monte pas ce soir les marches du Festival de Cannes comme il avait fait en 88 pour la première présentation du Grand Bleu dont il a signé l'inoubliable musique. Non, il est avec nous en direct dans Décibel pour célébrer ses 45 ans de création musicale et vous présenter la tournée anniversaire qu'il fera voyager partout en France à l'automne prochain. On y plonge. Bonsoir Eric.
4: Bonsoir.
3: Bienvenue dans Décibel. On est ravis de vous recevoir à nouveau. La dernière fois, c'était la première saison de cette émission, je me souviens. Et vous étiez déjà en train de nous parler de live et de concert. C'était autour de la musique du Grand Bleu. Là, c'est autour de tout votre répertoire. Mm-hmm. 45 ans de création musicale. Bon, vous ne les faites pas. Ça ouais. Fait mal de compter ou pas?
4: C'est horrible.
3: Et à la fois, ça veut dire que voilà, c'était plutôt une bonne voix. C'est cette histoire de musique de film quand même.
4: Oui, je suis très... Je me rends compte de la chance que j'ai justement d'être encore là après tant d'années, mais en même temps, ouais, je préférais quand ça faisait 5 ans.
3: Alors justement, tiens, est-ce que quand vous aviez 5 ans, 6 ans, 10 ans, quand vous étiez gamin, vous rêviez d'être compositeur de musique de film? Je vous pose la question, parce qu'à vos débuts, vous partiez pas tellement dans ce sens-là. On vous a entendu notamment aux côtés de Yves Jean.
5: Quel manque de place.
3: C'est de la scène avec lui, du studio, vous avez même écrit des chansons ensemble.
4: Ouais, celle-ci d'ailleurs.
3: Bizarre, ouais. Oui, je ne l'ai pas choisi au hasard, on bosse un peu, c'est le service public.
4: C'est la toute première celle-là en ouais. Plus, et ça devait faire 15 jours que j'étais avec lui.
3: Ouais. Et il vous a fait confiance?
4: Bah en fait j'étais en train de jouer de la basse comme ça et puis j'étais en train de faire ce gimmick de basse et il a dit c'est quoi ça et puis il a commencé à chanter dessus et voilà c'est devenu une chanson.
3: Ouais, donc à ce moment-là vous pensiez déjà aux musiques de film ou bien vous voyiez musicien peut-être même chanteur ou en tout cas guitariste etc.
4: Ouais non moi j'avais commencé ma carrière très jeune à 17 ans j'étais musicien professionnel et j'étais parti pour faire une carrière d'instrumentiste c'était ça qui me fasciné et dont je rêvais depuis que j'étais gosse et j'avais jamais pensé faire de la musique de film, ça m'intéressait pas particulièrement. C'est vraiment Luc Besson qui m'a demandé ça. On s'est rencontrés quand on avait 18 ans. Et moi j'étais donc déjà musicien professionnel, lui il avait encore rien fait, il avait été assistant sur un film je crois. Et en fait il a fait son premier court-métrage quelque temps après ça et il m'a demandé de composer la musique. Et au départ moi je lui ai même dit non je suis pas compositeur, je suis juste musicien. Ouais. Mais il a insisté parce que... Il sentait quoi que si je devais être compositeur, parce qu'il m'avait vu improviser, c'est ça qui lui faisait penser que j'étais compositeur. Et puis évidemment quelques années plus tard, je l'ai beaucoup remercié d'avoir insisté parce que vraiment j'avais jamais pensé faire ça et j'ai jamais été particulièrement intéressé par la musique de film.
3: C'est intéressant que vous disiez qu'il vous a beaucoup remercié, que vous l'aviez beaucoup remercié et j'allais dire lui aussi peut vous remercier parce que vos musiques, elles ont donné une dimension vraiment supplémentaire au film. Je pense pas, je sais pas, Subway. Il y a des moments comme ça, on voit les images. Enfin, c'est complètement corrélé. Et Puisqu'en ce moment, c'est le Festival de Cannes, je me posais la question, qu'est-ce que vous pensez, vous, de la place qui est donnée aux compositeurs de musique de film? Par exemple, à Cannes, il n'y a pas de prix pour la meilleure musique.
4: Ouais, je sais.
3: Il y a un César, quand même, que vous avez eu, d'ailleurs.
4: Ouais.
3: Mais à Cannes, et dans plein de festivals de films, finalement, la musique, c'est un peu la cinquième roue du carrosse, on n'en parle pas, quoi.
4: Ouais, ouais, je suis d'accord que c'est pas normal, et c'est dommage, parce que... Enfin, d'ailleurs, je sais qu'il y a beaucoup de gens qui se battent pour ça, notamment à Cannes, pour qu'il y ait un prix pour la musique.
3: Ouais.
4: Mais apparemment, ils n'y sont pas encore arrivés, mais c'est vrai que c'est dommage, et puis il n'y a pas de raison, en plus, il devrait y avoir un prix. Il n'y en a plus non plus, d'ailleurs, aux Victoires de la musique.
3: Ouais. Il n'y a plus rien aux Victoires maintenant. Il y a cinq catégories, il n'y a vraiment plus grand chose aux Victoires.
4: Hein. Ah bon?
3: Ah bah oui. Ouais. Ouais, ouais. Il n'y a plus l'album rock, il n'y a plus l'album électro. C'est, tous les albums, ils sont dans une seule catégorie. Il n'y a plus de.
4: Ah
3: de
4: oui, d'accord.
3: Niche.
4: Ah, je ne savais pas. Vous voyez quand
3: c'est bien, ça vous passionne.
4: À quel point je suis. Ouais.
3: Mais c'est vrai que le compositeur de la musique, il est co-auteur du film officiellement, au même titre que le réalisateur avec le scénariste. Et il me semble parfois, oui, qu'ils ne sont pas autant considérés que les autres.
4: Ben oui, je ne saurais pas vous dire pourquoi.
3: Je ne sais pas, il faut un autre ministre de la Culture, j'en sais rien. Mais je trouve que c'est important parce qu'en plus, c'est une façon de faire de la musique qui est différente et qui pourrait parler à plein de gamins qui font de la musique aussi. Enfin, parler de ce métier-là, il faut faire de la musique de jeux vidéo, il faut faire de la musique pour les séries. Enfin,
4: Il y a beaucoup de travail là-dedans et c'est passionnant. Hein, je dois dire que même si tout à l'heure je disais que je n'avais jamais été intéressé par la musique de film, depuis que j'en fais, par contre, oui, j'adore ça. C'est passionnant à faire. Je m'y intéresse toujours pas plus que ça, mais comme travail, quoi, c'est extrêmement passionnant, c'est magique en fait. Quand on commence à travailler sur une scène, et puis dès qu'on trouve le truc, quoi, soudain c'est magique. La scène prend une autre dimension. Soudain, et même soi-même, le compositeur, on se fait attraper nous-mêmes, quoi. C'est vraiment magique. Et l'avantage aussi de la musique de film, par rapport à la musique sans film, c'est que on peut passer d'un style à l'autre,
3: oui,
4: sans que ça dérange personne. Alors que si on est chanteur, ou c'est difficile, si on peut pas faire un album de rock et puis après faire un album de jazz, les gens ils vont pas comprendre, quoi.
3: Oui.
4: Alors que dans la musique,
3: Gainsbourg, je vais faire du reggae, mais c'est pas tout le monde.
4: Oui,
3: ouais.
4: Oui, c'est vrai. Gainsbourg, il s'est permis. Et
3: oui, c'est rare.
4: Mais enfin, ouais. Et puis, ouais, puis en plus, c'est pas exactement. C'était du reggae, c'était la mode de ce moment-là. En fait, il était juste dans l'air du temps, quoi. Et alors que la musique de film, donc, ça a cet avantage, c'est que d'un film à l'autre, moi j'ai fait des musiques totalement, enfin plutôt rock, comme Subway, c'était ambiance groupe de rock. Ensuite, Le Grand Bleu Nikita, c'était plutôt, c'était l'ancêtre de l'électro.
3: Ouais.
4: Ensuite, j'ai commencé à intégrer du symphonique là-dedans. Ensuite, j'ai fait certaines BO entièrement symphoniques. Enfin bref, ça m'a permis vraiment de passer d'un monde à l'autre sans que ça gêne personne.
3: Ouais, c'est ça. Donc pas de frustration de musicien qu'on peut avoir quand on est, c'est vrai, oui, quand on est dans un style.
4: Ben voilà, du coup, pour moi, c'est passionnant, ça, c'est génial.

0: se vouer, je ne dis pas au plaisir d'écouter Sony Mystery. C'est ça aussi, c'est chouette quand même, Eric Serra, de se dire oui, je fais de la musique de film, mais je fais aussi des tubes du top 50 dans mes musiques de film. Ah ouais?
1: Oui, je n'ai pas fait exprès. Hein. Je suis ravi que ce soit un tube.
0: Eric Serra n'a pas fait exprès. Ça, dès le départ, vous vous êtes dit, Eric Serra, que quand vous ferez des musiques de films, vous alliez mettre aussi des chansons dedans, parce que c'est pas obligé, on peut juste faire le score, faire comme ça des musiques instrumentales.
1: Ben, disons que moi, j'avais pas prévu de faire de la musique de film. Du coup, j'ai pas du tout été influencé par ce qui se faisait en musique de film. Donc moi, mes influences et ma culture, c'était surtout à cette époque-là, c'était surtout le rock, tout simplement. Ouais. Moi, je venais de là, et du coup, pour moi, faire des chansons comme ça, c'était assez logique. C'était, puis même le style de musique de toute la BO de Subway, par exemple, c'est de là que je venais. Et je m'étais pas du tout intéressé à ce que faisaient les autres en musique de film, donc. Voilà, moi j'ai fait ma... C'est pour ça d'ailleurs, pendant des années, ça me dérangeait qu'on dise que j'étais compositeur de film.
0: Ah
1: parce
0: oui.
1: que moi j'étais juste musicien, et ok, compositeur, mais pas, je me sentais pas faire partie d'une espèce de confrérie de musique de film. Alors, et cette chanson, je tiens à préciser que je ne l'ai pas faite tout seul, on l'a composée ensemble avec... Enfin, je l'ai composé, Corinne Marienneau a écrit les paroles.
0: Le téléphone.
1: Ouais.
0: Ouais.
1: Et ensuite, Louis Bertignac est venu faire les guitares, et c'est lui qui a fait un peu la réalisation de la chanson, et il a amené vraiment beaucoup, quand il a fait la réal, notamment toutes les parties de guitare, c'est lui qui les a écrites, quoi. Et le fameux gimmick, le toup, toup, toup, toup, toup, qu'on entend presque tout le long, c'est lui qui a eu cette idée, or, mais mine de rien, c'est le gimmick de la chanson, un peu. Donc on a tout signé ensemble, finalement.
0: Ouais. Est-ce que cette chanson, elle fait partie du spectacle Eric Serra Live, qui va donc célébrer, je le rappelle, vos 45 ans de création musicale? Ça ressemble à quoi?
1: Oui, cette chanson en fera partie, évidemment, parce que je suis un peu obligé, quand même.
0: Oui, je pense que les gens attendent quand même moment.
1: Et puis, contrairement à certains... Malheureusement, je n'ai pas fait que des tubes. Donc, les quelques tubes que j'ai fait, il faut qu'ils soient dans le spectacle.
0: Ouais.
1: Je pense à ça parce que l'autre jour, c'était il y a quelques années déjà, mais j'étais à un concert de Sting et j'étais avec lui dans sa loge avant le show, juste avant qu'il monte sur scène. Et il avait sa setlist à la main. Et du coup, je l'ai fait voir, et j'ai regardé la setlist, et là, j'étais assez impressionné quand même, parce que c'était que des tubes.
0: Que des tubes.
1: C'était 100% de méga tubes planétaires. Là, effectivement, du coup, ça calme.
0: Donc, il y aura les tubes, Eric Serra live. Est-ce qu'il y aura des extraits de films? Est-ce que c'est un son et lumière? Parce que, alors, moi, j'ai lu des trucs formidables. On me dit que sur scène, vous serez tour à tour bassiste, chanteur, chef d'orchestre. Il y a plein de musiciens avec vous. Ça ressemble à quoi, le show?
1: Alors... On va être environ une trentaine de musiciens, ouais. C'est un genre de groupe pop, entre guillemets, c'est-à-dire batterie,
0: pop, guitare. Pop, 3, hein, donc là c'est 8 groupes pop, vous.
1: Non, mais c'est parce qu'on est un groupe façon, un peu le même que la même formation que j'avais pour le ciné-concert Grand Bleu,
0: ouais.
1: C'est-à-dire deux batteries, deux claviers, un sax, une guitare, moi... principalement à la basse, deux choristes et une vingtaine de cordes. Et moi, j'ai l'intention, oui, de jouer un peu de tout. Je vais m'amuser, comme j'ai la chance de savoir un peu jouer de plusieurs instruments. J'ai envie de m'amuser, quoi. Alors, c'est pas un ciné-concert, contrairement au Grand Bleu. C'est un spectacle musical qui retrace toute ma carrière, quoi. C'est une rétrospective. Il y aura parfois quelques projections, mais c'est pas l'essentiel du spectacle. La plupart du temps, ce sera des lights, des décors, des ambiances qui nous replongeront dans l'ambiance des films, mais sans pour autant avoir des images du film.
0: Vous avez parlé du Grand Bleu, il faut qu'on en parle, évidemment.

0: travail solitaire, cette BO?
1: Ah bah, c'est toujours un travail solitaire quand on compose, on est tous, enfin moi je suis en tout cas, moi je suis toujours, je suis enfermé dans mon studio tout seul pendant des mois.
0: Ouais.
1: C'est toujours un travail solitaire. C'est comme écrire un bouquin, c'est un travail solitaire.
0: Alors à part que vous, vous n'avez pas été que enfermé dans votre studio, vous avez pris des cours d'apnée pour essayer de comprendre le personnage.
1: Oui, mais ça c'était avant.
0: Ouais.
1: C'est-à-dire c'est avant de commencer à écrire. C'était oui parce que je voulais absolument ressentir ce dont parlait Jacques Mayol, le vrai Jacques Mayol, dans son documentaire sur lequel il y avait sa voix en voix off. Et ça m'avait complètement bouleversé ce documentaire, je trouvais ça, parce que c'était à la fois un exploit sportif de très haut niveau, il était champion du monde, et en même temps c'était très spirituel, très, très zen, très philosophique, et cette combinaison me convenait parfaitement. Donc je voulais absolument aller ressentir ce dont il parlait, parce que je sentais que ça avait l'air tellement fort et tellement beau que je voulais aller le ressentir moi-même. Et pour ça, du coup, je me suis entraîné. Ouais, on a eu de la chance parce qu'on a été initié par Jacques Mayol lui-même.
0: Waouh, le champion du monde d'apnée qui vous apprend l'apnée.
1: Voilà, qui nous a appris sa technique et après, bah, on s'est entraîné grâce à sa technique et c'était. C'était incroyable.
0: Et ça vous a inspiré ?
1: Ah bah énormément, oui.
0: Ouais.
1: Ouais. Alors l'inspiration, elle vient pas instantanément. C'est-à-dire que quand j'étais sous l'eau pendant plusieurs minutes.
0: Combien vous avez fait ?
1: J'ai fait 45 minutes.
0: Non, vous n'aviez jamais fait d'apnée, donc.
1: Non, j'en avais jamais fait. Et en fait, quand on a commencé à s'entraîner, au bout de 3 semaines, j'avais 2 minutes 30.
0: Ah ouais ?
1: Ce qui est déjà pas mal, ouais.
0: Enfin, oui. Là, moi, par exemple, 2 minutes 30, j'ai le temps de mourir, donc bravo.
1: Oui, bah, quand on n'est pas entraîné, en général, en moyenne, on doit tenir, je sais pas, à 30 secondes.
0: Ouais, c'est ça.
1: Mais dès qu'on s'entraîne. Assez rapidement, on atteint des chiffres comme ça.
0: Okay.
1: Après, on est loin des records. Hein. Les records, c'est 7, 8 minutes, même plus que ça, je crois.
0: Ouais.
1: Mais déjà, 2 minutes 30, ça permet quand même de ressentir des choses qui ressemblent à rien d'autre. Quoi. C'est unique ce qu'on ressent. Et du coup, c'est très fort comme émotion. Et en fait, ces émotions et la puissance de ces émotions qui sont une nourriture idéale pour la création et la créativité et l'inspiration. Mais c'est pas au moment où j'étais sous l'eau que j'entendais la musique du Grand Bleu. Non, ça c'est pas vrai. Ça c'est pour la version dessin animé.
0: Oui, c'est ça. Project UMO, c'est le nom de votre dernier album, etc. C'est pas une bande originale de film.
1: Non, c'est mon deuxième album.
0: En 45 ans, bravo.
1: Voilà, ouais. Je ne suis pas ce qu'il y a de plus prolifique. Ouais,
0: ouais, mais l'idée est géniale. Vous êtes passionné par l'espace depuis que vous êtes tout petit, c'est un truc de gamin.
1: Ouais. Oui, c'est un truc de gosse. Bah, j'ai vu quand j'étais gosse les premiers hommes marcher sur la Lune.
0: Ouais.
1: Et à l'époque, c'était de la science-fiction absolue, quoi. Donc, ça m'avait totalement fasciné. Et depuis, j'ai toujours été passionné par ça. Ouais.
0: Alors, l'album nous emmène dans tout un tas d'endroits du cosmos, de la galaxie, et donc dans la station spatiale internationale, l'ISS, le Lebaye.

0: Les 14 titres, ça commence avec Astronaute et ça finit par Return to My Planet. Donc c'est quand même un petit peu un film, puisqu'il y a un voyage.
1: Oui, oui, d'ailleurs je l'ai conçu effectivement comme un film. Alors, chaque scène, chaque...
0: Vous voyez, chanson.
1: Chaque morceau représente une phase de l'aventure que vit un astronaute quand il va passer 6 mois dans l'ISS.
0: Ouais.
1: Donc chaque morceau est une phase de ça. Donc c'est comme un film effectivement. Et j'ai fait valider les phases en question par des astronautes.
0: Oui, par une astronaute en particulier. Parlez-nous de votre rencontre.
1: Alors, non.
0: Ah.
1: Je suppose que vous parlez de Sophie Adnault.
0: Oui, Sophie, qui est en ce moment dans l'espace.
1: Oui, donc Sophie, je l'ai rencontrée en juillet l'année dernière. Donc l'album était déjà presque terminé. Donc elle ne m'a pas beaucoup inspiré puisque l'album était déjà fait. Non, j'avais d'abord rencontré il y a longtemps Thomas Pesquet, Luca Parmitano, qui est l'homologue italien de Thomas, Jean-François Clairvoy, qui est un astronaute des années 90. Donc c'est surtout mon expérience personnelle déjà et des discussions avec eux qui m'ont beaucoup inspiré, beaucoup nourri pour faire ce projet. Ensuite, j'ai rencontré Sophie qui m'a fait un cadeau magnifique. Elle m'a invité à venir assister à son lancement. Donc j'étais là-bas à Cap Canaveral, j'ai assisté à ça et du coup, à cette occasion, j'ai rencontré plein d'astronautes d'un coup. Là, j'en connais plein maintenant.
0: Il y en a plein dans son téléphone.
1: Voilà.
0: Ouais.
1: Et du coup, j'ai sympathisé notamment avec Claudie Aigneret et son mari Jean-Pierre, qui sont d'ailleurs adorables comme tous les astronautes que j'ai rencontrés. C'est des gens qui m'impressionnent beaucoup.
0: Ça, quand même, dans votre vie, vous en avez croisé. On parlait tout à l'heure de votre rencontre avec Jacques Mayol, un apnéiste incroyable. Là, des astronautes, c'est des gens comme nous, mais ils sont pas comme nous.
1: Non, ils sont pas comme nous.
0: Alors, si on devait nous faire confiance pour faire tourner la station spatiale, autant vous dire, ce serait compliqué, quoi.
1: Mais justement, j'ai, comme vous venez de le dire, j'ai eu la chance de rencontrer beaucoup de gens dans différents domaines et beaucoup de gens pour qui j'ai beaucoup d'admiration, de respect, etc., qui m'ont impressionné, qui étaient très accomplis dans leur domaine. Ce qui m'étonne le plus, ce qui me surprend le plus avec les astronautes, et d'ailleurs, je me suis rendu compte que c'est tous les gens qui travaillent dans le spatial, c'est-à-dire c'est pas que les astronautes, c'est les gens de l'Agence spatiale européenne, les gens de la NASA,
0: les
1: gens du CNES, tout ça.
0: Ouais.
1: C'est tous... J'ai jamais rencontré des gens aussi accomplis dans autant de domaines. Parce que, vous voyez, les autres gens impressionnants quoi, que j'ai rencontrés, ils sont accomplis dans leur domaine, éventuellement dans un ou deux domaines. Mais les astronautes, c'est à la fois des athlètes de haut niveau, c'est des scientifiques de haut niveau, et notamment, ils ont un don pour la communication. Ils sont extrêmement attentionnés, pas du tout méprisant, alors que, notamment quand je suis arrivé à Cap Canaveral, j'étais un peu, au départ, j'étais un peu intimidé, parce que j'arrive là-bas, j'étais le seul artiste dans tous les gens qui étaient sur place, et vraiment, ce qui m'a sidéré, c'est que je me suis senti, mais adopté, et accueilli dans leur monde comme une adoption, quoi. C'est-à-dire que je n'ai jamais senti la moindre fraction de seconde
0: de supériorité de leur part.
1: Ouais.
0: C'est beau, ça.
1: Et pour ça, je trouve qu'ils sont admirables. Et quand vous leur posez des questions techniques, par exemple, de vous expliquer comment marche l'orbite, vous expliquez l'orbite. Eh ben, il vous explique ça et c'est super clair. Vous comprenez tout de suite. Donc, bref, c'est les gens les plus accomplis que j'ai rencontrés dans ma vie.
0: Alors, cet album, vous leur dédiez, hein, Space Project UMO, il est disponible. Allez l'écouter, le streamer, puisque maintenant on peut faire ça de manière dématérialisée. Vraiment, vous avez passé un moment dingue. Et il y aura, j'imagine, des extraits aussi sur votre tournée, Eric.
1: Oh bah oui, j'ai envie. C'est mon dernier album, j'en suis très très fier. Et du coup, évidemment, j'ai envie de jouer. Donc il y en aura, je sais pas, un ou deux. En deux ou trois morceaux, je ne sais pas.
0: Alors, Space Project, UMO, Subway, Le Grand Bleu, Nikita, Léon, GoldenEye, James Bond, Le Cinquième Élément, Rollerball, Arthur et les Minimoys, Lucie, Anna et Trois Points de Suspension. Vous allez aimer cette série de concerts. Eric Serra live. Bon anniversaire, Eric. Merci. Hein, à votre carrière.
1: Ah,
0: c'est un concert anniversaire.
1: Ah oui, c'est vrai.
0: 45. Enfin, c'est ce qu'on m'a dit.
1: Oui, j'en ai entendu parler.
0: Et bonne tournée, en tout cas, et merci d'être venu nous voir.
1: Bah, avec plaisir, merci à vous.
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1: Merci à toutes et à tous d'être avec nous ce soir encore. New Star Flash Laserlight Action Club. Nous sommes ensemble ce soir pour une soirée de bonheur musical avec un grand concours de danse. De nombreux super cadeaux pour les heureux gagnants. Il y aura des shorts Marlboro, des autocollants pionniers, des casques JB et des peluches. À la technique, c'est Michel. Le light rocket, c'est Momo. On mange sur les tables, on lève les bras bien haut. Allez.

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1: Bonjour. Arnaud, ma passion, c'est les taureaux. Tous les taureaux. L'amour du taureau. Le taureau Camargue, le taureau espagnol, qu'il soit dans l'arène, dans les champs, dans la rue. Je l'adore dans toutes ses formes.
2: Est-ce que vous vous êtes posé la question pourquoi j'aime le taureau ?
1: Ben, je suis venu petit à petit. En fait, mes parents m'ont amené il y a très longtemps dans ma jeunesse dans les arènes de Nîmes, à l'époque encore où on pouvait voir le 6e taureau gratuitement, on ouvrait les portes. Et je me suis pris de passion pour ça. Et petit à petit, j'ai appris ce qu'était cet animal. D'abord le taureau espagnol, puis après le taureau Camargue.
2: Qu'est-ce qui représente pour vous le taureau ?
1: Ben, la sérénité, la force, et puis cet esprit de combat qu'il a toujours, qui est inné chez lui, et cette résistance qu'il peut avoir partout, contre le climat quand il est dans le champ, mais aussi dans l'arène ou avec les rasoteurs. Maintenant, le plus grand plaisir est quand même de le voir dans son champ, évoluer dans son territoire, puisque c'est là où on voit qu'il est le plus majestueux.
2: Vous auriez aimé être éleveur de taureaux ?
1: Alors, j'ai approché des éleveurs de taureaux et je sais tellement comme c'est difficile. Sincèrement, je m'en vois pas les capacités.
2: Trop de travail.
1: Oui, oui, oui. C'est comme toute passion, on aime s'en approcher le plus près possible. Donc, rêver d'un jour élever des taureaux, bien sûr, mais sincèrement, c'est vraiment, vraiment très compliqué.
2: Le taureau, il est fascinant. Alors, il fait peur, il est fascinant. Vous avez lu des livres sur le taureau, parce que dans la mythologie, il y a toujours des bêtes à cornes.
1: Oui. Tout à fait, beaucoup de livres, à la fois sur la course camarguaise, à la fois sur la corrida, mais aussi sur le taureau. Et ce qui est fascinant, c'est tout ce qu'il peut être, lui, dans ce qu'on en fait en tant qu'élevage, et la force qu'il représente. Parce que après, c'est la relation à la fois à la corrida avec la mort, et qui peut gêner, et je l'entends, mais aussi l'agilité qu'on peut retrouver dans la course camarguaise. Il y a toutes ces facettes, le taureau.
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3: Printemps 1907, le midi viticole se soulève à l'origine de la révolte des vieux. Surproduction, concurrence de l'Algérie, vin frelaté, coupé ou chaptalisé, prix qui s'effondre, les vignerons n'en peuvent plus. C'est dans l'Aude que le mouvement se structure, dans le village d'Argelière, sous Martin Albert est viticulteur et cafetier. Avec des vignerons du Minervois, il crée le comité de défense viticole qui organise la toute première manifestation.
4: Au vin artificiel, vive le vin naturel.
3: Le 11 mars 1907, ils sont 87 derrière lui. Quelques jours plus tard, les voilà 300 à Salelle d'Aude. Le comité décide alors de faire un meeting chaque semaine dans une commune différente. Martin Albert est un orateur qui galvanise la foule. Ils sont 600 à manifester à Bise-Minervois le 31 mars, 1000 à Ouveillon le 7 avril, 5000 à Courson le 14 avril, puis 10 000 à Capestan, 25 000 à Lézignan, 80 000 à Narbonne. Le maire Ernest Féroul s'engage à son tour. 150 000 à Béziers ont lieu de nombreux incidents. 180 000 à Perpignan, 200 000 à Carcassonne, 250 000 à Nîmes le 2 juin, et dit-on entre 600 et 800 000 manifestants à Montpellier le 9 juin 1907. Aux côtés des vignerons, commerçants, ouvriers, employés, on estime qu'un languedocien sur deux était sur la comédie ce jour-là. Une marée humaine. L'évêque de Montpellier fait même ouvrir les portes de la cathédrale et des églises pour que les gens y trouvent refuge. Malgré la démission de près de 400 maires, des débats houleux à l'Assemblée nationale, l'État fait la sourde oreille. Face à la menace d'insurrection, Clémenceau, président du Conseil, envoie l'armée à Narbonne. Bilan, 6 morts et 33 blessés. Et le soir du 20 juin, les soldats du 17e régiment d'infanterie se mutinent et refusent de tirer sur les manifestants sous les acclamations des Mitterrois. Clémenceau n'a alors plus le choix. Il accepte de rencontrer Martin Albert et lui promet de porter une loi anti-fraude en échange du retour au calme. Mais le tigre, malin, glisse au leader de la contestation un billet de 100 francs pour prendre le train pour rentrer dans le sud. Et s'empresse de raconter à la presse. Cette obole humiliante qu'Albert a eu la maladresse d'accepter lui vaudra d'être conspué par les siens, accusé de s'être laissé acheter. La loi protégeant le vin naturel contre les vins trafiqués est adoptée. Les viticulteurs sont exonérés d'impôts sur les 3 années passées. Les émeutiers sont admis. Quant à celui qui avait rassemblé tout un peuple qui voulait vivre du travail de sa terre. Marcelin Albert, héros déchu, il s'exilera pour plusieurs années en Algérie. 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
5: Son titre, Les Cadors, c'est l'histoire d'un homme qui se croit être l'un des fils de Kadhafi. Il part dans le désert du Sahel, dans l'espoir de retrouver le trésor de l'ancien dictateur libyen. Jérémy Ferrari, lui, est né en 1985 à Villesmeuse. Son nom de famille, c'est Larzière. Il grandit à Charleville, ses parents sont commerçants, c'est un passionné de théâtre depuis son adolescence. Dès 15 ans, il pousse les portes du théâtre de Charleville pour apprendre le métier. À 16 ans, il se choisit comme nom de scène Ferrari. Il se produit dans des bals et des maisons de retraite des Ardennes. Il met en scène ses premiers one-man shows et suit aussi des cours de théâtre à Paris, au célèbre cours Florent. Jérémy se distingue des autres humoristes car il aborde des sujets graves de manière cynique et souvent décalée. Il navigue entre provocation et réflexion. Dès octobre 2010, ses apparitions dans l'émission On ne demande qu'à en rire sur France 2, animé par Laurent Ruquier, ne passe pas inaperçu.
6: Jérémy Ferrari.
5: Jérémy fait vite partie des invités réguliers comme Olivier de Benoît, l'humoriste rémois. Vend deux pièces à Beyrouth confirme son talent de comédien engagé. Il traite de la guerre et des conflits géopolitiques.
7: Alors, ils ont un petit peu d'argent de côté. Ils ont 40 millions d'euros de côté. Et ils t'expliquent pourquoi dans leur bilan comptable, c'est en cas de coup dur.
8: Mais quel coup dur ?
7: C'est parce qu'il y a des gens qui meurent de faim qui ont action contre la faim.
8: Donc le coup dur, ça serait qu'ils aient plus faim alors.
5: En 2017, il frappe encore plus fort avec Anesthésie Générale. Ce spectacle est une véritable critique de notre société et de ses dérives. Politique, économie, santé, tout y passe. Il se raconte aussi dans un livre où il dévoile ses addictions, dont l'alcool. C'est un artiste attachant et à part dans l'humour français. Il aime revenir dans son Ardenne natale. Il n'oublie pas ses racines. Jérémy Ferrari, c'est l'un des trésors de Champagne Ardenne.
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1: C'est la Camille Minute, votre chronique de la joie et de la bonne humeur. Aujourd'hui, on va parler des red flags. Alors c'est quoi un red flag? Un red flag, c'est littéralement un drapeau rouge. Dans la vraie vie, ça veut dire attention danger. Suis, cours, ne réponds pas à ce message. Le red flag, c'est le petit signal que ton cerveau voit et que ton cœur ignore, en disant « Non mais ça va, je gère, on va gérer ». Le red flag, c'est pas encore une catastrophe, c'est l'annonce de la catastrophe. C'est le teaser du film d'horreur. Il dit « Je suis pas jaloux ». Par exemple, si le mec il dit « Je suis pas jaloux », mais il connaît l'heure de ta dernière connexion avant tout le monde, il est jaloux. Ok ? Si elle te dit « Ah mais moi je suis très cool », mais qu'elle fouille dans ton téléphone, même quand il est éteint, elle est pas cool. Un red flag, c'est pas un défaut, c'est un avant-goût du problème. C'est quand quelqu'un te dit « Ah, moi je suis comme ça », et que toi, au lieu de partir, tu réponds « Ah, bah parfait !» Non, oui, cours ! Bref, les red flags, c'est simple. Si tu te dis « Ça va sûrement passer », eh ben ça passera pas. Voilà, c'est aussi simple que ça. Alors maintenant, ce que je vais faire, c'est que je vais vous lister, parce que l'être humain va toujours trop loin, des red flags vraiment exagérés, des red flags qu'on voit sur les réseaux sociaux qui sont vraiment... Ça va beaucoup trop loin. Une fois, j'ai vu une vidéo, il y a une nana, elle a sorti. Moi, j'ai un red flag. Mon red flag, c'est les mecs qui tiennent la barre du métro dans le métro. Donc maintenant, en fait, faut choisir entre tomber par terre ou être célibataire. Il y a un mec qui l'a dit, une fille qui finit son assiette, c'est un red flag. Frérot, elle a juste faim. Hein. C'est pas toxique, c'est la dalle, ça s'appelle. Après, il y a des red flags. Il y a quelqu'un qui dit, moi, mon red flag, c'est quelqu'un qui met son réveil à 6h du matin, même le week-end. Je veux être pauvre, hein, il veut bosser, ce monsieur-là. Il y a quelqu'un qui a dit, voilà, moi, mon red flag, une personne qui aime l'eau plate. Donc, en fait, si t'aimes pas les bulles, t'es toxique, quoi, c'est dangereux. Quoi. J'ai vu aussi, mon red flag, c'est quelqu'un qui répond trop vite aux messages, ou trop lentement. Le bon timing, c'est jamais bon, quoi. Il y a un mec qui l'a dit, moi, mon red flag, c'est une fille qui dit, on verra. C'est pas un red flag, ça. C'est une promesse honnête. Et j'espère qu'elle ne le verra pas, le mec. Hein. À ce rythme-là, respirer va devenir un red flag. Bientôt, il aspire par le nez, c'est un red flag. Les gens, ils veulent plus une relation, ils veulent un CV sans défaut. Et même là, ils trouveront un red flag dans la photo. Avant, on cherchait l'amour. Maintenant, on cherche la faute. C'est bien ça, le problème.
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2: S'il y a un endroit qui résume bien les Vosges pour moi, c'est Saint-Maurice-sur-Moselle. C'est un condensé, un résumé, l'endroit que je montre quand on me demande à la fois de raconter l'histoire des Vosges, d'en décrire les paysages et même de parler des gens. La montagne au-dessus, jamais loin, j'allais dire au sortir de la boulangerie carrément. Hein. Et quelle montagne ! Le vallon d'Alsace qui prend racine ici, dont c'est le plus beau versant. 1247 mètres pour le sommet et une vue incroyable. On voit loin, on voit très loin, on voit même parfois trop loin, si on ne prend pas le temps aussi de voir le tout près. Mais oui, ce petit brin bélier qu'on croise en juillet, ces arbres, tous les mêmes de loin, tous différents de près. Saint-Maurice, c'est la montagne, c'est l'eau des Vosges, puisque sur Moselle, ben oui, et il suffit de grimper un peu pour comprendre que la Moselle, c'est le fleuve qui nous dit que l'union fait la force, puisqu'il a, il est né en fait d'avoir reçu l'apport de plein de gouttes de rue, comme on dit dans les Vosges, qui à force de, d'être nombreux à couler, forment cette auguste rivière qu'est la Moselle. L'histoire de Saint-Maurice, c'est l'histoire des Vosgiens, de cette capacité qu'ils ont d'aller là où d'autres ne seraient pas allés, dans la montagne, si belle, c'est vrai, mais pas facile à vivre, hein, surtout au Moyen-Âge, pour les premiers habitants, les premières années où on a vu écrit Saint-Maurice sur quelques parchemins. Les Vosgiens et leur capacité de travail, bien mal récompensée d'ailleurs dans les années 80, hein, mais qui continue à faire des merveilles et qui est un trésor. Je vais vous dire, le travail des Vosgiens, c'est un trésor que la France redécouvrira quand elle comprendra enfin qu'elle peut faire beaucoup mieux et beaucoup plus solide quand elle veut faire elle-même. Et puis, Saint-Maurice, c'est la capacité d'engagement des Vosgiens. Et la montagne, qui a vu le maquis, s'en souvient. Elle qui a été si dure à prendre pour les Alliés au sortir de l'occupation. Il y a cette capacité vosgienne à voir passer l'histoire, à en souffrir bien souvent, bombardements, assauts, frontières même, il n'y a pas si longtemps, quand les voisins alsaciens ne pouvaient plus être français. Au-delà donc d'une marche vers les hauteurs ou même de l'effort physique, un voyage à Saint-Maurice-sur-Moselle, c'est finalement un voyage dans l'âme des Vosges, dans l'esprit de ceux qui y vivent et même de ceux qui y ont vécu. Et c'est fin bien. L'âme...
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3: Salut Brice Zizel, ici Edouard Ménès.
4: Vous prenez souvent que comme tu dégénérais.
5: Allons, un peu de calme, il y a des gens qui travaillent ici.
3: Je m'appelle Delphine, j'ai 57 ans et j'étais une ancienne élève de Marc Morvan.
6: C'est un sculpteur.
7: Ah bon? On peut gagner ta vie avec la sculpture?
8: Non, c'est pas une question d'argent.
6: Qu'est-ce que tu fais là?
3: Apparemment, je suis dans le petit bonheur.
6: Tu n'étais pas au courant, mais tu savais.
9: Tu habites?
3: Mais j'habite à Douarnenez et j'habiterai nulle part ailleurs qu'à Douarnenez.
5: Je crois que nulle part on serait mieux qu'ici.
3: On a la mer, on a la campagne, on a des gens sympas, on a plein de Bretons en plus.
10: Ils déguisent en Bretonne maintenant. Qu'est-ce qu'ils vont chercher?
11: Et ton petit coin de paradis?
12: T'as un coin d'enfer.
3: Ah, moi, mon coin préféré quand je me balade, c'est les Plomas.
9: C'est par où?
3: Eh ben, les Plomas, c'est à Douarnenez, c'est juste au-dessus du port du Rosemort et c'est vachement sympa. Il y a plein d'aigrettes et d'oiseaux et voilà.
13: Plein de choses, hein. Ça va d'un oiseau qui s'envole à Zaz. C'est assez vaste, quoi. C'est bien tout, quoi.
12: En effet. Il était bon, ce premier baiser.
3: Premier bisou, à l'école maternelle.
5: Ah, vous n'avez pas perdu de temps, voilà.
3: Je me souviens très bien parce qu'il était tout petit et il voulait absolument m'embrasser et moi je voulais pas et il m'a mordu. Et c'est vrai en plus.
14: Mordez ses petits camarades à la maternelle. Jamais.
15: Ce matin, exercice d'expression orale.
3: Moi, l'expression bretonne que j'utilise, c'est l'expression de là où je suis, c'est maréo.
16: J'ai rien compris. Non, vous restez moi.
17: Non, moi non plus, j'ai rien compris.
3: C'est du dormir.
18: Et vous savez ce que ça veut dire, au moins?
3: Je suis pas sûr qu'on doit traduire. Maréo.
19: Non, mais je crois qu'il n'y a pas moyen. Je pille jamais rien, ce que vous dites.
20: Vous pouvez pas comprendre.
3: Maréo. Les femmes disent maréo ou les hommes disent marère.
9: Tu comprends maintenant?
14: Oui, ça je comprends, oui.
6: Très, très poétique, je ne connaissais pas toutes ces expressions.
5: Eh, bon,
3: allez, salut!

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1: Bonjour à toutes et tous, bienvenue dans Affaires classées, le podcast. Nous sommes en 1875, au cœur de la Bigorre, dans le petit village de Montousset, pas loin de Bagnères. Un fermier du village est assassiné avec sa fille. La veille, trois inconnus leur avaient rendu visite. Question, qui sont ces étranges visiteurs ? La suite, dans un instant.

0: sommes en l'an 1877. Les gazettes judiciaires de l'époque en regorgent de faits divers, de vols, de meurtres. Pour quelques sous, certains n'hésitent guère à frapper, à tuer. Souvent, hélas, ces drames sordides impliquent des ressortissants espagnols sans ressources et sans domicile fixe, errant de ville en ville, profitant de la quiétude des campagnes pour commettre leurs méfaits. En cette fin de 19e siècle, la France accueille nombre d'immigrés fuyant leur patrie après l'invasion de Napoléon, comme en atteste le procès qui va suivre. Ce matin du 12 mars, une imposante foule de curieux s'est amassée des deux côtés de la petite rue qui conduit de la prison au palais de justice de Tarbes. Tous guettent le passage dans un instant du convoi à cheval qui transportera les accusés du crime de Montousquet. Voilà plusieurs jours que la presse régionale annonce ce qui sera le procès criminel de l'année dans le coin. Il est 11h. Le président de la cour d'assises, M. Léniel, vêtu de son imposante robe rouge et noire, ordonne aux gardes qu'on introduise les accusés, deux hommes et une femme, dans le box. Ils sont jeunes, une trentaine d'années, de taille moyenne. Les deux hommes sont originaires de la province voisine de l'Aragon, tandis que leur voisine de galère est certes née à Tarbes, mais de parents espagnols. L'affaire a débuté 2 ans plus tôt. Dans la soirée du 25 novembre 1875, le trio arrive d'Auch en diligence à la gare de Lannemezan. Ils vont marcher, à pied, toute la nuit, en direction du petit village de Montousquet, dans le canton de Bagnères-de-Bigorre, qu'ils atteignent enfin au matin suivant.
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0: Leur traversée ne passe pas inaperçue. Des paysans, déjà au champ, scrutent ces inconnus. Qui sait s'ils ne sont pas là pour voler? Un petit garçon les voit aiguisant leur couteau au bord d'un sentier. C'est à lui que le trio réclame son chemin.
2: La ferme des Campistrou, tu sais où c'est?
0: Arrivé à destination, il toque à la porte et tombe sur Philippe, le chef de famille. C'est Louise, sa fille, que la dame du trio demande à voir. Elle dit être une ancienne amie. Direction un champ proche où Louise est à pied d'œuvre. Quand elle aperçoit sa visiteuse, elle se jette dans ses bras, l'embrasse avec effusion et propose au trio de passer la nuit à la maison. Dimanche 27 novembre, Rosalie, une voisine des Campistrou, s'étonne de voir les volets fermés. Elle frappe à la porte. Personne. Louise. Silence. Un sombre pressentiment envahit Rosalie qui part alerter monsieur le maire, lequel se transporte sur place, accompagné de quelques hommes. Un épouvantable spectacle les attend. Philippe, le chef de famille, gît inanimé dans son lit. Une mare de sang s'écoule à travers le matelas. Un double bâillon noué derrière la tête et fortement serré a été posé sur sa bouche pour l'étouffer ou l'empêcher de crier. Des plaies béantes sur sa poitrine, son cou, sa tête lui ont été infligées par une arme blanche. Et Louise, elle, c'est dans l'écurie que son cadavre mutilé sera découvert, lardé de coups de couteau. Pour les gendarmes de Bagnères, il n'y a pas à chercher bien loin. Le vol est le mobile de ce double meurtre. Les meubles ont été fouillés, le linge des armoires jeté au sol. Un objet va pourtant retenir leur attention.
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0: C'est un cache-nez noir et blanc. Rosalie, la voisine, est formelle. Il appartient à l'un des deux hommes arrivés la veille. Elle a croisé le trio quand il se dirigeait vers la ferme en début de soirée. Et bizarrement, tout ce beau monde a disparu. Nul ne sait à ce stade qui sont les deux hommes à l'accent espagnol qui accompagnaient la visiteuse qui se disait amie de Louise Campistrous. Elle, en revanche, est très vite identifiée. Elle se nomme Marie Viau. Née à Tarbes,
2: Elle s'adonne depuis longtemps à la prostitution dans les rues du chef-lieu de la Bigorre. Selon les policiers, Marie s'est mise en ménage avec un certain Francis Badel, un homme fort dangereux, condamné par 3 fois et fraîchement sorti de prison après avoir failli assassiner un compatriote. Sa spécialité, c'est le vol d'argent et malheur à la victime qui lui résiste. Un voleur patenté, capable de tuer sa proie, voilà qui dessine le portrait idéal du suspect numéro 1 dans l'enquête ouverte sur le crime survenu le 26 novembre à la ferme de Montoussé. Reste une question. Comment Marie Viau a-t-elle fait connaissance avec Louise? La réponse ne tarde pas. Quelques mois avant son assassinat, la jeune paysanne avait fait un petit séjour derrière les barreaux à la prison de Tarbes à cause d'un menu larcin. Et c'est là que Louise et Marie s'étaient liés d'amitié, à tel point que Louise lui fit promettre qu'il faudrait passer la visiter une fois dehors à la ferme familiale. Immature, Louise avait glissé une imprudente confidence. Philippe, son père, avait longtemps vécu aux Amériques. Il en était revenu riche, très riche, et pour preuve, il cachait sous son matelas des lingots d'or et 30 000 francs en espèces.
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2: Une confidence qui ne tomba pas dans l'oreille d'une sourde. Marie en parla aussitôt à son amant, lui aussi en prison. C'est pour s'emparer de ce joli magot que Marie Viau conçut le projet de rendre visite à son ex-voisine de cellule, aidée des deux hommes que les policiers ne tardent pas à identifier comme étant les deux frères Badel, Francis et Valentin. Mais où sont-ils passés? Le lendemain du crime, le trio sanguinaire a déjà traversé la frontière afin de se planquer en Espagne. Grâce à l'entraide entre les deux pays, les trois suspects seront malgré tout interpellés vite après. Face au juge, Marie Viau se met à table et elle raconte, profitant de l'hospitalité du vieux Campis Trousse, le trio assassin entamait la soirée en savourant les spécialités culinaires de la ferme de Montoussé avant de tuer le père et sa fille. Selon ses deux compères, c'est Marie Viau qui a décidé d'achever le vieil homme.
3: Il faut en finir, et vite, sinon les gendarmes vont arriver.
2: Joignant le geste à la parole, elle s'empare d'un couteau de cuisine posé sur la table et elle le tend à son compagnon.
3: Vas-y, achève-le.
2: Détail sordide, une fois les deux meurtres commis, la jeune femme s'est mise à danser, ivre de joie, à l'idée du magot qu'elle imaginait découvrir dans les armoires de la ferme. Mais sa joie sera de courte durée. Malgré une fouille approfondie, les trois compères ne trouvent pas une seule trace du butin dont Louise avait parlé à sa copine de cellule en prison. Ni lingot d'or, ni billets, ni pièces de monnaie. Le butin se résumera à quelques vêtements. Deux robes, un parapluie, des boucles d'oreilles, des chemises, des draps et une montre.
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2: Un butin bien dérisoire face à la guillotine que les trois assassins encourent à présent. Inculpés du crime de vol suivi de meurtre, commis avec préméditation, ils retournent à la prison de Tarbes et pour longtemps, la même où naquit leur sanglant projet criminel. Le procès aux assises s'ouvre au printemps 1877. La presse locale et nationale est là. L'affaire passionne l'opinion publique car, aux yeux de tous, les frères Badel ne sont que des exécutants. Le cerveau du drame, l'instigatrice, c'est Marie, la diabolique. Dans l'intention populaire, la femme donne la vie, pas la mort. Et comme chaque fois lorsqu'une femme est accusée d'un crime horrible, la foule accourt. Face aux magistrats et aux jurés, les frères Badel semblent résignés, convaincus que leur sort est déjà scellé et qu'ils finiront coupés en deux par la lame du bourreau. Mais Marie, jeune et belle, joue la comédie jusqu'au bout. En pleine audience, elle tombe à terre, en proie à des attaques nerveuses. Simule-t-elle la folie pour échapper à la peine capitale? Un médecin court, il lui fait respirer des sels. Marie se calme, repose sa tête sur l'épaule d'un gendarme et l'audience reprend. Au nom de la société, l'avocat général, M. Dumoulin, requiert la peine de mort contre les trois accusés. Unis dans le crime, unis dans le châtiment. Une heure suffira à la cour pour rendre son verdict. Peine de mort pour Marie Viaud, peine de mort pour Francis Badel et prison à vie pour le jeune frère Valentin. C'est le 12 mai suivant que Francis sera guillotiné. Marie aura plus de chance. Elle est graciée par le chef de l'État. Devenue une détenue modèle, elle sera libérée 25 ans plus tard, en 1902.
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2: Et de sens, c'était ce nouvel épisode du podcast. Je vous propose de nous retrouver dans un prochain rendez-vous avec cette fois-ci un petit voyage dans le temps en juillet 1992. Un curé d'origine basque est découvert dans les toilettes d'une aire d'autoroute en Charente-Maritime. Que s'est-il passé? Réponse dans un prochain numéro. À bientôt.
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5: Votre cousine a décidé d'organiser son anniversaire, seulement les temps sont durs. Elle voudrait réunir la famille et faire ça à moindre frais. Vous savez, les réceptions dans les grandes familles, ça fait vite cher, hein, rien que la famille proche, ils sont 25. Deux, trois cousins en plus avec les gosses, on monte vite à 50. Alors elle a une idée. Elle se dit, je vais faire à manger des pentières au four avec des saucisses au barbecue. Et ils ramèneront chacun une ou deux bouteilles. Et là, votre cousin, il dit, Vadius, je vais faire une paire de bouteilles. Ne paniquez pas, Winkies est là pour vous aider. Votre cerveau s'est mis en route à essayer de compter. Et vous ne parvenez pas à trouver comment une trentaine d'adultes, en ramenant une ou deux chacun, voire trois, on arrive à une simple paire.
6: Définition.
5: Une paire de bouteilles? Beaucoup de bouteilles. C'est simple, hein. Mais attention, quand on dit une paire de bouteilles, c'est quand on sait qu'il va y en avoir beaucoup, peut-être même de trop, mais on ne sait pas combien. Et en acceptant ce qui va par paire naturellement, les chaussures, les tototes, les chaussettes, les prunes et les jumeaux. Par contre, à un colloque de jumeaux, on peut dire, des jumeaux là-bas, il va y en avoir une paire. Et si on va par là, dans le dressing de votre femme, je suis sûr que des chaussures, il y en a aussi une paire.
6: Exemple.
5: Une paire de manifestants selon la police, une belle paire de manifestants selon les syndicats. Je crois qu'on a fait le tour. Depuis le temps des Wikizef, je crois, j'en ai fait une paire, je suis sûr.
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7: Avant d'accueillir le centre des congrès, l'Encan, c'était une atmosphère à part. Un lieu avec du bruit, des odeurs aussi et de l'effervescence. Ici, on criait les enchères, on vidait les caisses de poissons et toute une ville vivait au rythme de la mer. Entre 1956 et 1994, la criée de l'Encan est l'épicentre du port de pêche rochelais. Chaque jour, les bateaux rentrent au bassin des chalutiers chargés de berlues, de barres, de dorades. Les caisses sont déchargées directement sur les tables de tri et les mareyeurs enchérissent à la voie. On imagine facilement une ambiance intense, rythmée, quasi théâtrale.
8: Il est tout frais, mon poisson, il frétille, il est tout frais.
9: Ça sent le poisson d'en face.
7: À son apogée, au milieu des années 1960, jusqu'à 25 000 tonnes de poissons transitent ici chaque année. La Rochelle figure alors parmi les ports de pêche les plus actifs de France. Et si on s'attarde sur le bâtiment en tant que tel de l'Encan, eh bien, nous sommes face à une construction longue de près de 300 mètres là, après son agrandissement. C'est un véritable outil moderne. Quai de déchargement, atelier de marayage, liaison ferroviaire, chambre froide. En fait, tout est pensé pour rationaliser et accélérer le commerce du poisson.
10: Bah, qu'est-ce que c'est que ça?
11: Ah
10: beau poissonné, c'est tout frais et bien goulu.
11: Ça pue, puis ça bouffe maintenant que tu l'as posé sur le capot.
7: Dès le XIIIe siècle, le marché aux poissons occupe différents sites dans La Rochelle. Il s'installe dans le centre-ville, rue du Port, puis rue Amelot, avant de migrer dans l'ancien couvent des Carmes. C'est la Courtine aujourd'hui. Pour finalement se fixer au bord du bassin des Chalutiers. À la fin du XIXe siècle, l'arrivée des bateaux à vapeur transforme profondément la pêche. Les sociétés d'armement se multiplient à partir du début du XXe siècle, puis vient l'âge d'or des Trente Glorieuses, avant le déclin lié au choc pétrolier notamment, mais aussi à l'éloignement des zones de pêche et aux crises successives. En 1994, la criée quitte l'encan pour rejoindre Chef de Baie. Une page se tourne alors. Mais le bâtiment, lui, eh bien, il reste debout. Transformé en centre des congrès, il a réussi à conserver son esprit d'origine, hein, avec ses grandes baies ouvertes sur le bassin, ses quais et puis ses volumes impressionnants. Et avec la seconde édition, hein, de l'événement, la criée de l'encan, eh bien, le lieu renoue avec son histoire et reprend le temps d'une journée son accent maritime.
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1: Perpignan abrite un petit bijou souvent méconnu des visiteurs, le musée Puitsch, dédié aux monnaies et aux médailles. Installé dans la belle villa des Tilleuls, ce musée offre un voyage dans l'histoire de la numismatique.
2: Alors, on est à la villa des Tilleuls, avenue de Grande-Bretagne, au 42. C'est une villa qui abrite actuellement une bibliothèque, mais surtout un musée très méconnu des Perpignanais, malheureusement.
1: Et vous, Sabine, vous êtes la directrice de ce fameux musée, qui est le musée dit Puitsch.
2: Le musée des monnaies et médailles. Joseph Puitsch. Alors Joseph Puitsch était un Perpignanais d'origine qui a trouvé sa première monnaie à l'âge de 14 ans, ce qui a déclenché une immense passion pour la numismatique qui a tout légué à la ville de Perpignan pour faire ce musée-là.
1: Il faut dire que cette villa, elle est majestueuse et elle est magnifique.
2: Tout à fait. Alors c'est une villa Petersen, donc construite en 1907.
1: Ce monsieur Puitsch, il faisait quoi?
2: Il était mercier. Il était mercier, il a fait fortune à Paris. Il a eu la chance aussi d'épouser une femme très riche, donc ça aide.
1: Une catalane?
2: Une catalane de Saint-Laurent de la Salanque. Dans toute sa vie, il a collectionné des monnaies.
1: On va rentrer dans le musée?
2: Allez, on rentre.
1: Alors Sabine, nous voici à l'intérieur du musée, au deuxième étage de cette villa des Tilleuls.
2: Alors ici, vous êtes vraiment au cœur du musée, avec un couloir pour les expos temporaires et une salle d'exposition permanente.
1: Et depuis cette salle d'exposition permanente, on a vu sur la fameuse avenue Grande-Bretagne.
2: C'est ça.
1: Alors, nous avons devant nous, sous vitrine, ces fameuses pièces de collection.
2: Petite partie, puisqu'il y a moins de 1% qui est exposé, sachant que la collection actuellement se compose à peu près de 50 000 monnaies et médailles.
1: C'est, paraît-il, le troisième musée de monnaie de France ici.
2: Oui, après Paris. Donc deux grandes collections à Paris, celle du cabinet des médailles et celle de la monnaie de Paris.
1: Quelles sont les premières pièces que vous montrez en général lors des visites?
2: Alors on commence par la naissance de la monnaie, comme ça elle ne dira rien à personne. Mais si je vous parle de Crésus, ça vous dit quelque chose?
1: Ah, c'est une expression bien connue, hein, riche comme Crésus.
2: Oui, oui. Donc nous avons cette première monnaie, qui est une monnaie de Crésus.
1: Elle est où?
2: Là-bas, voilà.
1: Ah, c'est ce petit bout de métal.
2: Ce petit bout de métal, oui, de l'argent, qui représente un lion et un taureau affrontés.
1: Et ça, ça date de quand?
2: Le 1er siècle avant Jésus-Christ.
1: Ça a été retrouvé où?
2: Alors, on ne sait pas. Malheureusement, on ne sait pas. Puitsch a dû l'acheter.
1: Et de Crésus, on peut passer peut-être aux monnaies catalanes?
2: Allez, aux monnaies catalanes. Avec, en particulier, la première monnaie qu'a trouvé Joseph Puitsch. Alors, c'est une toute petite monnaie qui est celle-là.
1: Quelle est la caractéristique de cette monnaie?
2: Alors, cette monnaie est une monnaie catalane, frappée à Barcelone par le roi. Voilà, c'est une des premières monnaies catalanes, vraiment.
1: Et elle a été trouvée où, cette monnaie?
2: Alors, elle a été trouvée dans une vigne sur la route de Canet.
1: Sabine, est-ce qu'il y a eu une monnaie ici, dans les Pyrénées-Orientales?
2: Toutes ces monnaies-là, que vous avez exposées ici, ont été frappées à Perpignan.
1: C'est-à-dire qu'il y avait une fabrique ici de monnaie?
2: Oui, un atelier monétaire. Même plusieurs, il y en a eu. Il y a des rues qui portent encore la trace de ces ateliers. Rue Petite de la Monnaie, rue Grande de la Monnaie. Donc c'était le lieu où on fabriquait les monnaies à Perpignan.
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3: Adi Oubalen et Adi Stias à toutes. Est-ce que vous connaissez le mot fenestrou? Ben, une fenestrou est une fenestre. Pitchotto, c'est une petite fenêtre. Un couple obédit m'avait contacté qu'il avait passé pour d'intra d'illustal. Un jour, mon voisin m'avait raconté qu'il n'avait pu rentrer chez lui. J'avais expliqué, vous savez pourquoi? Ben, sa femme avait clavé la porte d'entrée. Clavé, qui vient de l'occitan clava. Alors, à votre avis, qu'est-ce que ça veut dire?
4: Je dirais fermé à clé, verrouillé.
3: Et en effet, je m'explique, mon voisin était sans clé et sa femme, eh bien, elle était parti faire une course en ville. Comme il n'avait pas les clés, et bien, ça avait été faguette. Vous savez ce qu'il a fait? Eh bien, il était passé par le fenestro del garage. Il est donc passé par le fenestro du garage. Le fenestro est l'ego nostro. C'est la lucarne, le vasistas, une précision nette. Et je ne peux pas espérer l'obéir. Et teugne, et je magre. Mon voisin est maigre. C'est bien pour ça qu'il a pu passer par le fenestro du garage.
4: Et le fenestro, ça peut être autre chose?
3: Eh bien oui, le fenestro bremonde. Et ça veut l'autre mot pour parler de la télévision. Ce mot fenestro s'utilise également pour parler de la télévision. Bon, c'est tout une copère, hein, surtout autrefois, car les téléviseurs étaient pitchous. Ils étaient petits. D'ailleurs, quand les premiers

0: et postes sont arrivés, certaines personnes appelaient cet objet loup fenêtre loup. Mais depuis, eh bien, les choses ont bien changé avec ces grands écrans de télévision.
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2: Nous l'avions déjà reçue dans Toujours à la page en tant que romancière. La romanaise Magali Milot est de retour dans les librairies, mais cette fois en tant que médecin. Le métier qu'elle a exercé passionnellement jusqu'à un burn-out en blouse blanche. C'est d'ailleurs le titre qu'elle a choisi pour ce témoignage qui paraît chez l'Archipel, « Mon burn-out en blouse blanche ». Un livre qui commence le jour où Magali échappe de peu à la mort au volant, parce que son cœur déclenche au milieu de nulle part une crise de tachycardie. Et ce n'était pas le premier symptôme, il y avait eu des bronchites à répétition, l'eczéma et même l'apparition d'un foyer d'endométriose. Et bien sûr, la course contre le temps pour s'occuper de ses enfants, recevoir ses 40 patients par jour, les ruminations nocturnes, la boule au ventre le jour. Et il y a aussi eu le déni, un refus de voir qu'il était urgent qu'elle arrête. Même cet accident, évité de justesse, n'aura pas su lui mettre les points sur les i. Pourquoi, Magali Milot?
3: Je ne sais pas exactement, mais c'est vrai que j'avais beaucoup de culpabilité à m'arrêter par rapport aux patients, par rapport à ma famille. Dans nos études, on ne nous apprend pas à prendre soin de nous. On nous apprend à toujours être là, toujours travailler, voilà, faire plus. Et puis, en tant que femme, on est un peu des rocs, on est les piliers. Et oui, je me disais, il faut que je tienne, il faut tenir.
2: Et vous aviez des reproches qui vous étaient faits dans le cadre familial, effectivement. Comment vous les expliquez?
3: Je pense que c'est pas compris ce qu'on vit quand on est en burn-out. Et voilà, et peut-être que l'entourage a besoin de savoir que c'est pas quelque chose qu'on ne veut plus faire, c'est juste qu'on peut plus parce qu'on n'a pas assez d'énergie. Donc je pense que c'est pas compris.
2: Pas compris non plus par une partie du corps médical, parce que vous avez quelques consultations qui sont quand même assez violentes.
3: Oui, les médecins ne m'écoutaient pas vraiment. En tout cas, certains que j'ai vus. C'était assez compliqué, ça, pour moi.
2: Qui a été ou quelle a été la première personne ou le premier moment qui vous a autorisé à vous dire, là, je vis quelque chose et c'est légitime de dire stop?
3: Alors, la première personne, ça a été quand même la psychologue qui m'a suivie. Mais au début, c'est pareil, je voulais pas croire à ce qu'elle me disait. Elle m'a vraiment dit, c'est un burn-out, etc. Il va falloir du temps. Mais moi, j'étais encore dans le déni en me disant, non, mais c'est trop long. Elle me parle d'un an et demi de repos, moi j'ai envie de reprendre et je vais reprendre bien plus vite.
2: Écrire ce livre, pour vous, c'était un bilan, c'était un message? Comment est-ce que vous l'avez abordé?
3: Pour moi, c'est plus un message en fait, c'est plus pour aider les gens qui sont en burn-out mais aussi les proches. Après, c'était aussi alerter parce qu'il y a beaucoup de burn-out en ce moment dans toutes les professions, mais le milieu médical est quand même bien impacté. Le système médical actuellement, je veux dire, il est plus performant parce que chaque médecin a trop de patients. Comme je le mets à la fin, la patientèle a augmenté de 1/5 par médecin. C'est très compliqué. Donc c'est pour ça qu'il y a des médecins qui tombent, j'allais dire, malades de plus en plus. Moi, je dirais ce qui est essentiel par rapport aux professions médicales, aux médecins, c'est prendre soin de soi pour pouvoir ensuite redonner aux autres. Et puis après, même pour la plupart des personnes, essayer toujours de se ramener un peu à soi et à quels sont mes besoins, quelles sont mes limites, et j'ai le droit de dire non pour certaines choses pour pouvoir me préserver ma santé.
2: Magali Milot a vécu 3 ans de descente aux enfers et a mis 3 ans à se reconstruire grâce au repos, à la méditation, à la danse, à l'écriture, grâce à un recentrage sur elle-même et une remise en question profonde de son mode de vie. Elle délivre un témoignage touchant et un message indispensable dans « Mon burn-out en blouse blanche » paru chez l'Archipel.
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4: Oui, avec un agriculteur exploitant qui a 39 ans à Angluzel et Courcelles, on est à 10 km de Cézanne. Bonjour Alexis Leherle.
5: Bonjour.
4: Quel est votre parcours pour arriver jusqu'ici en tant qu'exploitant agricole?
5: Alors moi, je suis agriculteur, donc installé en Gluzel depuis 4 ans. Donc avant, j'étais double actif pendant 2 ans. Avant de m'installer, j'étais 10 ans conseiller agricole, donc notamment sur l'installation en agriculture.
4: C'est 10 ans d'expérience en tant que personne spécialisée pour l'installation de nouveaux agriculteurs, agricultrices. Ça consistait en quoi? Combien de personnes vous avez accompagnées et comment?
5: Je recevais toutes les personnes qui souhaitaient s'installer en agriculture, viticulture, maraîchage, élevage, tout projet agricole. J'étais là pour les accompagner, pour les renseigner sur les démarches à faire pour devenir agriculteur. Donc j'en rencontrais à peu près 200 personnes par an sur tout le département de la Marne.
4: Et c'était quoi l'étude de faisabilité, la reprise d'exploitation, la création d'exploitation?
5: Alors j'étais vraiment là sur la partie renseignement dans les démarches, notamment les formations, tout ce qui était réglementation à respecter lors de l'installation, et puis quelle aide on pourrait bénéficier pour s'installer en tant que jeune agriculteur.
4: Quel est le profil des personnes que vous avez accompagnées pour l'installation? C'est plus des jeunes, des personnes en reconversion professionnelle qui décident de se lancer dans l'agriculture?
5: Alors, en 10 ans d'expérience, j'ai vu le profil légèrement évoluer. Alors, on voit que l'âge moyen d'installation a progressé. Donc, les gens s'installent de plus en plus tard. Et donc, en termes de profil, on avait beaucoup de profils donc, sur des exploitations, on va dire, assez classiques de la région. Donc, grande culture, céréales, viticulture. Mais on voit de plus en plus de projets avec de la diversification, production de maraîchage, développement de nouveaux élevages sur les exploitations.
4: Quand on entend parler des agriculteurs, souvent, c'est la reprise d'une exploitation familiale, c'était essentiellement le cas ou pas?
5: Alors dans la Marne, oui, on est essentiellement sur des reprises d'exploitation familiale, donc des enfants, filles ou neveux, neveux-nièces d'exploitants agricoles qui reprennent la suite dans l'exploitation familiale. Mais de plus en plus, on a des personnes donc extérieures au milieu agricole qui reviennent, qui ont un projet de revenir sur l'exploitation. Donc dans ces cas-là, la difficulté, c'est aussi l'accès au foncier. Donc c'est pas facile de trouver des surfaces agricoles pour exploiter dans la Marne.
4: Alexis Leherle, pendant 10 ans, 200 agriculteurs et agricultrices par an reçus pour l'aide à l'installation. Quelles étaient les principales sources de motivation et les freins de ces personnes que vous avez rencontrées et aidées à s'installer?
5: La première motivation, c'est continuer l'entreprise familiale, donc poursuivre cette activité avec souvent des projets de diversification, de nouvelles activités sur cette exploitation, avec de nouvelles cultures ou création ou développement de certains élevages. Après, niveau frein, les freins, c'est aussi souvent quand même le financement de ce projet d'exploitation, car une reprise d'exploitation, c'est quand même relativement onéreux à reprendre, avec des emprunts sur une durée assez longue, donc il faut avoir les capacités financières de pouvoir assumer ces reprises.
4: Voilà, Alexis Le Herle, qui a aidé des agriculteurs à s'installer pendant près de 10 ans en Champagne-Ardenne. Merci Alexis.
5: Merci.
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6: Pour changer, je ne vais pas vous apprendre un mot, mais vous apprendre quelques subtilités pour écrire en breton. Et ensuite, place à un prénom pour changer aussi.
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6: Bon, c'est la journée du changement. Alors, je vous apprends chaque jour des mots. La pratique orale, c'est bien, mais l'écrit, c'est important aussi. Alors, dans l'alphabet breton, il y a 2 ou 3 petites choses à savoir. En premier, vous verrez une lettre que vous connaissez, mais que vous ne prononcez pas bien. C'est le C'H, qui sert à écrire le son RE, et donc pas CHE ni QUE, c'est RE. C'est un gros H aspiré. Pensez à un hangar, hein, voilà, comme ça, ça va vous aider. Ensuite, une autre chose à savoir, pas de bol, le Q n'existe pas en breton, on parle pas de Q, mais à la place, nous avons le K, qui sert à remplacer donc le Q, mais aussi le C, et ça sert à faire le son que. Un K, tout simplement. Donc avec ça, vous ne devriez plus confondre C'H, c'est le he, le hangar, hein. Et si c'est un K, eh ben là, vous pourrez dire K. Ça paraît bête comme chou, mais c'est important à connaître pour pouvoir écrire, mais aussi lire et retrouver la bonne prononciation. À vous de répéter ou alors écrivez-le quelque part pour vous en souvenir.
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6: Et pour changer des noms de lieux de famille, un prénom aujourd'hui qui est sûrement parmi les plus répandus, ou du moins dans le top des prénoms bretons, c'est Maël, avec sa variante Maëlan. Alors Maël, c'est un très vieux prénom, commun à d'autres langues celtiques. Maël, ça vient du Moyen-Âge. de l'époque du vieux breton, et ce nom était celui des princes ou des chefs de clan, à l'époque où la Bretagne était clanique, évidemment. Mais ce joli prénom est resté. Maël, c'est un prénom masculin, féminisé depuis peu, mais Maël, c'est le chef de clan, et dans Maëlan, eh bien là on a une contraction de Maël et Tan, qui donne Maël Dan, et ensuite Maëlan, c'est-à-dire le chef de feu, donc au caractère bien trempé. Commissaire en Maëlan. Voilà. Il est temps pour moi de vous laisser, de vous dire à demain, même heure, qu'à noir quoi.
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2: 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C'est bien comme ça.
1: Originaire de Normandie, c'est à Concarneau que Grégoire Théry, alias Havre, a décidé de poser sa guitare. Le chanteur, auteur et compositeur signe son premier 5 titres où se mêlent pop rock et poésie. Nord en est le premier extrait.
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2: Bonjour Arnaud Fromage.
3: Bonjour, bonjour à tous.
2: La nécessaire minute contre toi, c'est maintenant. C'est vous que j'ai vu tout à l'heure, hein, le doigt dans le pot à